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2: De plus en plus d'internautes achètent aujourd'hui en ligne. Selon la Fédération e-commerce et vente à distance, 600 millions de transactions ont été conclues sur Internet en 2013, ce qui représente 33,8 millions d'acheteurs en ligne sur la même période. Dans ce contexte, il est important de connaître les différentes possibilités de sécurisation des achats en ligne. Au préalable, il est essentiel de bien définir le site vendeur. L'un des risques principaux lors d'un achat sur Internet est d'être confronté à un site peu fiable, voire malhonnête, ou qui disparaît après quelques mois d'activité. Comment repérer les sites sérieux ?
3: Alors, il n'est pas possible d'être absolument certain de la fiabilité d'un site. Mais il est possible de minimiser les risques en effectuant quelques vérifications avant l'achat.
2: Alors justement, quelles sont les vérifications essentielles à effectuer ?
3: Alors tout d'abord, il faut vérifier que le site indique ses coordonnées postales et ou téléphoniques, puisque ce sont des informations obligatoires et il ne faut pas hésiter à vérifier ces informations, par exemple en téléphonant, pour voir que c'est réellement attribué. Autre chose, on peut également vérifier le numéro d'immatriculation au registre du commerce et des sociétés pour voir s'il est identifiable et vérifier si la société existe réellement et si elle a ou non des problèmes financiers. Enfin, on peut aussi vérifier les conditions générales de la vente. Elles doivent être suffisamment accessibles et claires. Si jamais une de ces informations manque ou si elle est incomplète, il vaut mieux choisir un autre site.
2: Un achat en ligne suppose très souvent un paiement par carte bancaire. Faut-il craindre un risque de piratage de sa carte au moment de la vente ?
3: Alors, le piratage de la carte bancaire est malheureusement un fait avéré. C'est un des risques principaux. Ça veut dire que les coordonnées bancaires de l'acheteur sont captées au moment de l'achat par le pirate et ensuite réutilisées pour d'autres achats en ligne qui ne seront pas en fait utilisés ou effectués par le vrai titulaire de la carte.
2: Existe-t-il des moyens permettant de réduire ce risque de piratage ?
3: Oui, aujourd'hui, il y a effectivement un certain nombre de

0: solution pour réduire ce risque de piratage, la plus simple en fait va consister à vérifier que le site de vente qu'on utilise est sécurisé. Ça veut dire que dans l'adresse internet du site, vous voyez apparaître le sigle HTTPS, S de sécurisation. Ou alors vous avez également un petit logo de cadenas ou de clé en bas de l'écran. Mais ce type de sécurisation, il faut le savoir, n'est pas fiable à 100%.
1: Quel autre moyen peut-on utiliser afin d'acheter en toute confiance ?
0: Alors généralement, il est plus sécurisant d'utiliser une carte bancaire à usage unique ou alors un site de paiement en ligne.
1: Qu'est-ce qu'une carte bancaire à usage unique ?
0: Alors, c'est un type de carte qui permet d'avoir un numéro de carte bancaire internationale, Visa ou Mastercard, qui sera un numéro unique et différent pour chaque achat à effectuer. Donc, quand vous envisagez un achat sur Internet, il faut se mettre en relation avec sa banque qui va créer un numéro virtuel de carte bancaire, soit en utilisant un programme fourni par la banque ou une interface sécurisée de la banque. Et ce numéro virtuel va remplacer le numéro réel de la carte de crédit, ce numéro n'étant évidemment jamais transmis chez les commerçants. Ça va permettre de limiter en fait les risques de captage, et si jamais le numéro virtuel est capté, il ne pourra pas être réutilisé par le pirate.
1: Qu'est-ce qu'un service de paiement en ligne ?
0: Alors c'est un service de gestion des paiements, par lequel, dans un premier temps, l'acheteur va transmettre ses coordonnées bancaires uniquement au site de ces deux paiements en ligne, le plus connu d'entre eux étant PayPal. Ensuite, les opérations de paiement vont être effectuées sans que les coordonnées bancaires soient jamais transmises au vendeur, ce qui permet de limiter le risque de piratage, évidemment. Seul le site de paiement en ligne va détenir les coordonnées, et ça permet d'avertir le vendeur que l'achat a été effectué dès que toute la transaction est terminée.
1: On parle également d'achat sécurisé par SMS. Qu'est-ce que cela signifie ?
0: Alors c'est un processus qui permet de vérifier que la carte bancaire utilisée pour l'achat est utilisée par son vrai titulaire. C'est connu sous des appellations diverses comme par exemple Verified by Visa ou Mastercard Secure Code. Et c'est un procédé qui permet de lier l'autorisation du paiement avec une authentification du titulaire de la carte au moment où on fait l'achat.
1: Comment l'achat sécurisé par SMS fonctionne-t-il ?
0: Alors, il faut d'abord activer le système. Ça se fait pour le client lors du premier achat sur un site partenaire du processus de sécurisation. Puis ensuite, une fois que le système a été activé, pour chaque achat qui suive sur des sites partenaires, on va demander au client de se soumettre à une procédure d'identification. Elle est assez variable selon la banque avec laquelle on travaille. Il pourra s'agir par exemple de l'envoi d'un code reçu par SMS ou alors de la validation d'un code d'accès à trouver sur une grille d'authentification qui est fournie par la banque.
2: Merci beaucoup pour toutes ces informations. C'était Acheter sur Internet avec confiance avec Radio Crésus.
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1: Bonjour à toutes et à tous, bienvenue sur Radio Crésus, la radio qui vous aide, la radio qui vous écoute. Aujourd'hui, avec moi, Julien Dany.
2: Bonjour.
1: Bonjour Julien, juriste et surtout élève avocat à Crésus, hein, qui pourra apporter tous les éclairages nécessaires aux personnes qui ont accepté de témoigner aujourd'hui pour cette nouvelle émission d'automne, hein, je dirais même de la Saint-Nicolas, hein, puisqu'on est le 6 décembre. Donc nous avons tout de suite en ligne d'ailleurs Caroline qui est prête à témoigner pour Radio Crésus. Caroline ?
3: Oui, bonjour.
1: Bonjour. Bonjour, merci beaucoup d'avoir accepté de témoigner aujourd'hui, hein. Caroline, alors vous avez, vous passez quelques difficultés actuellement, c'est ça?
3: En tout cas, exactement, oui.
1: Alors, vous pouvez nous en parler
3: en quelques... Oui, il n'y a pas de souci. Effectivement, j'accepte de témoigner car j'ai remercié à plusieurs reprises effectivement l'équipe Crésus qui m'a accompagnée, qui m'a aidée, qui m'a soutenue effectivement dans mes démarches. Donc, on va dire, j'avais une vie un petit peu tranquille il y a quelques années. Et jusqu'au jour où ma plus jeune fille a eu un accident très grave.
1: Oui.
3: Et c'est enchaîné, je venais de sortir la divorce hein, 2 ans avant. C'est enchaîné, effectivement, des frais médicaux très importants. Et voilà, un refuge que je suis allée chercher, malheureusement, dans une addiction. Tout simplement pour m'échapper de ce qui se passait. Et j'ai contracté des prêts,
1: oui,
3: pour faire face à pas mal de frais.
1: D'accord.
3: Et de l'endettement sur endettement.
1: Alors Caroline, vous nous dites que vous aviez une vie tranquille.
3: Oui.
1: À quel moment, il y a combien de temps que tout a basculé finalement?
3: En 2012.
1: C'était en 2012. Et donc là,
3: oui.
1: Et donc vous disiez qu'effectivement, c'est le fait générateur, c'était l'accident de votre enfant, c'est ça?
3: Oui, hein? un choc.
1: D'accord.
3: Un choc où, voilà, je me retrouvais face à... Beaucoup de choses n'ont pas été prises en charge par rapport à cet accident. Et
1: oui.
3: Ben, j'essayais tant bien que mal, tout en assumant... mes charges courantes, effectivement, de faire face à tout ça.
1: Oui.
3: Et ben, j'ai déménagé suite à cet accident pour me rapprocher de l'hôpital et surtout du centre de rééducation où était suivie ma fille.
1: D'accord.
3: Et voilà, je me suis retrouvée dans une ville seule car ma fille était hospitalisée et je suis allée dans un endroit que je préconise à personne. Donc je me suis dit pendant longtemps voilée la face.
1: Oui.
3: J'ai été tenir bon, effectivement, par rapport à mes filles, ne rien montrer, tout cacher. Et je me suis voilé la face pendant longtemps à me dire, bah, je vais m'en sortir, mais non. Et donc, le dossier de surendettement s'est imposé à moi, mais en fait, j'avais honte, ce sentiment de honte d'être arrivée à cette situation.
1: Oui.
3: Mais effectivement, l'équipe de Crésus m'a aidé. Je suis une thérapie depuis un peu plus d'un an. Non, depuis décembre 2018, excusez-moi. Je fais la démarche aussi de faire interdire.
1: D'accord. Ah, interdire de quoi? Interdire de jeu?
3: Interdire de jeu, oui.
1: D'accord. Parce que vous êtes, je dirais, tombé par rapport à tous ces événements lourds à porter, hein, sur vos épaules. Vous aviez dit, effectivement, vous nous dites que vous avez essayé de trouver un échappatoire à travers notamment le jeu. Alors, c'est quel type de jeu? C'était les jeux d'argent? C'était quoi?
3: Les jeux d'argent, oui.
1: Les jeux d'argent, style loto, casino?
3: Casino.
1: Au casino, d'accord.
3: Ouais.
1: Et donc là, une fois que vous étiez prise dans le filet du casino, si je puis dire, vous n'arriviez plus à en sortir.
3: Ouais.
1: C'est ça?
3: Et exactement.
1: Ouais. Et donc, oui.
3: En fait, voilà, l'argent que je jouais était essentiellement prélevé sur mes revenus. J'avais un niveau de revenu qui me le permettait, entre guillemets. Mais en parallèle, j'avais effectivement d'autres charges qui s'étaient rajoutées. À un moment donné, on se retrouve dans une situation où on ne peut plus assumer. On ne peut plus assumer. Et l'année dernière, j'ai compris que une addiction, c'est avant tout une maladie.
1: Oui.
3: Une maladie qui doit se faire soigner.
1: D'accord.
3: Donc, j'ai des rendez-vous régulièrement, une thérapie que je suis depuis un an, qui m'a permis effectivement de prendre conscience de tout ça, d'accepter de vivre avec beaucoup moins de superflu en parallèle dans ma vie courante.
1: Oui.
3: Et aujourd'hui, mon dossier est accepté. J'ai été pendant toutes ces étapes, effectivement, j'ai été convoquée au tribunal.
1: Oui.
3: J'ai dû intérieurement prendre beaucoup sur moi.
1: On l'entend.
3: Donc, ça s'est fait cap.
1: On l'entend à l'antenne, hein, que ça fait encore beaucoup écho à beaucoup de choses,
3: ouais,
1: hein, pour vous. Hein.
3: Ouais.
1: Alors c'est clair que il y a d'une part l'addiction et puis le fait que vous ayez accepté à un moment donné d'entrer dans des soins, hein,
3: oui,
1: il faut le dire. Hein. Quel a été l'élément déclenchant pour vous, cet élément qui vous a fait prendre véritablement conscience qu'il fallait vous faire aider?
3: Je me reconnaissais plus en fait dans tout ça et je me reconnaissais plus, c'était pas moi.
1: Oui.
3: Et
1: c'était, ça devenait insupportable à un moment donné peut-être.
3: Insupportable, tout à fait.
1: Oui.
3: Tout à fait.
1: Oui.
3: Insupportable.
1: Parce que
3: je me reconnaissais pas dans tout ça.
1: Oui.
3: J'étais pas à ma place.
1: Oui. Vous étiez décalé, hors de vous d'une certaine manière.
3: Exactement, j'avais l'impression que deux personnes cohabitaient.
1: C'est cela. Et donc vous avez eu le courage et je dirais de franchir l'étape, de passer le cap, de demander cette aide. Alors est-ce que vous êtes allé voir dans un premier temps votre médecin traitant? Quel est le parcours que vous avez suivi du coup pour
3: Non, en fait on pense qu'on cache beaucoup de choses à ses enfants, mais on a des enfants qui voient ce qui
1: se passe.
3: On est plus pareil. Donc il n'y a qu'une seule personne qui est au courant de cette situation. C'est pour ça que je reste. J'essaie de ne pas trop donner de
1: détails, Caroline, bien sûr.
3: Voilà, de détails.
1: Bien sûr.
3: Voilà, j'ai été en contact avec une dame. C'est un numéro que tout le monde peut appeler, qui nous aide effectivement à identifier ce qui nous arrive. Cette personne, avec ses mots, a su me rassurer.
1: Oui.
3: A su me donner le courage de lancer toutes ces procédures.
1: D'accord.
3: Voilà.
1: D'accord. Donc ça, c'est il faut un soutien aussi à un moment donné, hein, pour aller de l'avant.
3: Oui. Oui.
1: Parce que seul, c'est très compliqué et on a peut-être du mal effectivement à passer le cap et trouver une solution par soi-même. Alors, il y a deux aspects dans votre situation. Il y a bien sûr l'aspect lié à votre vécu, à l'addiction qui s'est développée, hein,
3: oui,
1: qui vous a mangé aussi quelque part, hein, qui vous a aussi détruit d'une certaine manière.
3: Oui.
1: Et il y a cet aspect aussi, je dirais, budgétaire, financier, qui existe. Et donc, là, c'est plutôt le côté, je dirais, de Crésus, hein, au-delà des soins qui peuvent vous être prodigués par des spécialistes, hein, de l'addiction, du traitement de l'addiction. Il y a aussi Crésus qui peut être là pour le traitement, je dirais, du volet budgétaire.
3: Oui.
1: Est-ce que vous pensez, vous, qu'aujourd'hui, cette complémentarité, elle est indispensable? Est-ce qu'elle est nécessaire aujourd'hui?
3: Cette complémentarité, elle est primordiale.
1: Primordiale. Oui.
3: Oui. Oui. Elle est primordiale. Parce qu'effectivement, Crésus vous accompagne, hein, effectivement dans la voie du rétablissement financier, à se dire il faut pas lâcher, il faut tenir bon, il faut aller à l'essentiel. Effectivement, l'essentiel, on peut le gérer. On peut le gérer quand on a la chance, effectivement, de travailler et de pouvoir, à un moment donné, remettre à plat son budget avec la validation, et je le souhaite à toutes les personnes qui déposent, effectivement, un jour, un dossier, un budget qui est en phase avec ses revenus. Aujourd'hui, c'est le cas. J'ai une échéance à assumer qui est en phase avec mes revenus. Ma priorité aujourd'hui, c'est d'assumer effectivement ce plan.
1: D'accord.
3: Donc tout le reste peut être réduit.
1: D'accord.
3: Et quand on n'a pas d'éléments polluants, on se rend compte que dans notre quotidien, on peut vivre avec des choses très très simples.
1: D'accord. En fait,
3: je suis pas exigeante en fait sur le reste. Je me suis rendu compte que voilà, ce qui me déséquilibrait, c'est cette situation de surendettement. Comme vous l'avez dit, elle m'a détruite. Elle m'a détruite, mais avec, je dirais, beaucoup de patience, beaucoup d'accompagnement. À un moment donné, on relève la tête, on se dit, ben voilà, mon revenu, il est de temps, ma mensualité assumée. C'est vrai que ça va être un travail de longue haleine parce que c'est sur 7 ans, mais c'est possible.
1: D'accord. Alors Caroline, est-ce que le fait d'être accompagnée par Crésus, ça a aussi participé, je dirais, à votre thérapie d'une certaine manière? Est-ce que ça a participé à vous éloigner de cette addiction du jeu?
3: Complètement. Heureusement qu'ils existent.
1: Oui.
3: Heureusement.
1: Et pourquoi ça a eu cet effet? Parce qu'il y a d'une part les soins qu'on peut avoir,
3: oui.
1: Hein, et là c'est une chose.
3: Oui.
1: Et pourquoi Crésus alors joue un rôle aussi important d'après vous?
3: Il y a une équipe effectivement à Strasbourg qui est à l'écoute,
1: oui.
3: Qui ne vous juge pas et qui avec leurs mots vous rassure.
1: Mm-hmm.
3: Et effectivement ce sont seuls au monde. Je souhaite à toutes les personnes qui écouteront effectivement les témoignages de faire cette démarche. Parce qu'on est là, on est dans son coin. Par moments, on a des idées noires.
1: Oui.
3: On a envie d'en finir, mais d'une autre manière.
1: Oui.
3: Et c'est ce que je souhaite à toutes ces personnes, c'est de les rencontrer,
1: oui.
3: De les appeler. Mais c'est énorme ce qu'ils font. Énorme.
1: Mmh.
3: Voilà.
1: Alors, merci beaucoup pour ce témoignage, Caroline. J'espère vraiment que les personnes qui nous écoutent comprendront aussi tout l'enjeu et tout l'intérêt que peut avoir l'accompagnement Crésus pour elles. Parce que l'isolement n'est jamais bon, hein, je crois que c'est ce que vous dites. Et qu'il est important d'oser demander de l'aide. Surtout dans ce genre de situation. Alors aujourd'hui, vous avez déposé un dossier de surendettement?
3: Oui.
1: Vous en êtes où dans la procédure? Est-ce que vous avez déjà bénéficié de la recevabilité?
3: La recevabilité est faite. Le plan démarre le 31 décembre.
1: Donc c'est tout frais, là. Donc la décision est arrivée donc tout récemment.
3: Alors la décision, la recevabilité, j'ai déposé mon dossier au mois de décembre. J'ai reçu ma recevabilité au mois de mars. Il y a eu une contestation du débiteur, donc j'ai été convoquée au mois de juin au tribunal. Ce sont des étapes qui ne sont pas faciles, donc ne pas hésiter pendant ces étapes. Moi, j'avais ma thérapie en parallèle.
1: Oui.
3: Effectivement, le psychologue et le médecin qui me suivent m'ont aidé dans ces étapes aussi.
1: Bien sûr.
3: Donc, bien sûr, avec les appels réguliers avec Crésus,
1: oui.
3: Effectivement, qui nous aide à préparer toutes ces étapes. Et aujourd'hui, effectivement, le plan a été validé. Les premières mensualités démarrent le 31 décembre de cette année.
1: D'accord. Et donc là, vous avez effectivement des perspectives très positives.
3: Oui.
1: Et donc un autre avenir qui s'offre à vous aujourd'hui.
3: Complètement. Je sais que cette mensualité, elle est calée à mon revenu. Elle pourra être assumée. Et voilà, c'est de me dire, c'était une année très très difficile dans toutes ces étapes, mais avec la persévérance, on peut y arriver. On peut y arriver.
1: Voilà, c'est un beau message d'espoir que vous donnez là.
3: Oui.
1: Je crois que c'est important. Et on le sait, à Crésus, il y a une sortie possible du tunnel.
3: Exactement, oui.
1: Et une sortie positive, ça c'est important,
3: oui,
1: de le rappeler.
3: Tout à fait.
1: Hein. Oui. Alors peut-être aussi rappeler que juridiquement, là aujourd'hui, donc vous avez le plan qui s'impose, hein, à la fois à vous mais aussi aux créanciers. Donc
3: oui.
1: Vous allez commencer effectivement le 31 décembre à mettre en place, je dirais, les différents virements ou prélèvements.
3: Oui.
1: Ce qu'il ne faut pas oublier, c'est que le travail de la Banque de France s'est arrêté.
3: Oui.
1: Et à partir du moment où on a le plan en main, c'est à vous, je dirais, de le mettre en œuvre.
3: Exactement, oui.
1: Donc
3: oui.
1: Ça c'est important de le rappeler parce que bien souvent, les personnes que nous recevons à Crésus, qui ont déposé seul leur dossier de surendettement, pensaient que c'était la Banque de France qui allait organiser tous les virements, prélèvements avec les créanciers une fois que le plan était en place, ce qui n'est pas le cas du tout.
3: Non, effectivement, la démarche, on doit la faire.
1: Oui.
3: J'avais également appelé la Banque de France qui a suivi mon dossier quand j'ai reçu ce plan pour me refaire repréciser qu'est-ce que je devais faire. Effectivement, oui. C'est à moi de contacter effectivement les créanciers, de mettre en place les prélèvements pour qu'à la date qui a été annoncée, tout soit mis en place.
1: Tout à fait. Alors
3: oui.
1: ça c'est vraiment important de le rappeler. Hein. Alors pourquoi est-il important de le rappeler? Parce que si vous négligez de mettre en place ces prélèvements, ces virements, un créancier pourrait se prévaloir du non-respect du plan.
3: Exactement, oui.
1: Et ensuite, invoquer la caducité du plan.
3: Exactement, oui.
1: Voilà.
3: Oui.
1: Et le risque, oui, c'est ça. La caducité, alors je vais juste terminer pour qu'on comprenne bien les effets de la caducité. La caducité, ça veut dire qu'on perd le bénéfice finalement de la procédure de surendettement.
3: Oui.
1: Et on risque de retomber dans le droit commun.
3: Oui.
1: Avec tous les actes de poursuite qui peuvent être mis en œuvre.
3: Hein. Voilà, et se dire un an de travail qui peuvent s'évaporer effectivement.
1: Parce que,
3: on n'est pas vigilant sur cette phase finale.
1: Alors c'est important. Alors il faut aussi savoir, Caroline, hein, et je le dis, si maintenant effectivement, imaginons que votre capacité de remboursement qui a été calculée par la Banque de France venait à diminuer pour une raison ou pour une autre, hein,
3: oui.
1: et que ça risque de remettre en cause le paiement de ce qui est prévu dans le plan, vous avez la possibilité de redéposer un dossier.
3: Oui, exactement, oui.
1: Donc, voilà, il faut le savoir. Y a encore une autre porte donc, de sortie qui est possible. Hein.
3: Oui.
1: Donc, il faut dans ce cas-là se retourner vers Crésus, par exemple, pour qu'on vous aide à nouveau à faire les choses. Mais là, en l'occurrence, tout est bien en ordre. Et je pense que là, vous êtes sur de nouveaux rails, hein, sur un avenir plus radieux.
3: Oui, j'espère, mais effectivement, je le dis, hein, c'est pas facile, mais quand on est bien entouré, on tient bon.
1: Eh bien voilà, Caroline, hein, je crois que vous avez donné la conclusion, hein, de cet entretien. Hein, quand on est bien entouré, on tient bon. Donc je pense que le conseil que vous souhaitez donner, c'est ne restez pas seul.
3: Non.
1: Hein, c'est
3: Et
1: ça.
3: Accepter la main tendue.
1: Accepter la main tendue,
3: même si c'est... Dans ma nature et ma façon de fonctionner, effectivement, c'est une démarche que j'ai du mal à faire. Mais là, elle est juste, comme je l'ai dit tout à l'heure, elle est primordiale. Et elle permet, j'en témoigne aujourd'hui, d'avoir une issue un peu plus encourageante, effectivement.
1: Bien.
3: Elle, on n'y arrive pas.
1: Eh bien, merci beaucoup, Caroline. On va terminer sur ces paroles et cet esprit très positif. Hein. Voilà. Et puis surtout, on a bien compris que accepter la main tendue, c'est pas un signe de faiblesse et ça ne remet pas en cause sa fierté et sa dignité. Et ça, c'est important.
3: Tout à fait, tout à fait. Ouais.
1: Merci beaucoup, Caroline, pour votre témoignage.
3: Merci à vous.
1: Et on est avec vous, bien sûr. Hein.
3: Oui.
1: N'hésitez pas si le besoin s'en fait sentir.
3: D'accord, pas de souci. Je vous remercie, je vous souhaite une très belle journée et à toute l'équipe de très belles fêtes de fin d'année.
1: Merci également, Caroline. À bientôt.
3: Merci, à bientôt.
1: Au revoir.
3: Au revoir.
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1: Vous êtes toujours avec nous sur Radio Crésus. Toujours Julien Dany, hein, qui est présent. Julien qui pourra intervenir en cas de questions juridiques. Nous avons avec nous à l'antenne maintenant Jean. Jean,
2: vous nous... Oui, bonjour.
1: Voilà,
2: oui.
1: Bonjour Jean, vous êtes sur Radio Crésus. Vous avez accepté de témoigner de votre situation, de nous dire, de nous dire ce qui vous arrive.
2: Ah oui.
1: La parole est à vous.
2: Que dire, j'ai été licencié à 50 ans. Et puis donc, dans l'espérance de retrouver un travail où je suis tombé de très haut, parce que vu l'âge, c'est devenu pratiquement mission impossible. Ce qui fait que j'ai... Comment dire ça voilà, à la recherche d'emploi, et puis c'est... après, l'engrenage... j'arrive plus à payer mes factures.
1: D'accord.
2: Enfin, bon, tout ce qui s'ensuit.
1: Oui. Alors Jean, le chômage, c'était il y a combien de temps que...
2: Bon, écoutez, c'était de 2016 jusqu'à début 2000, que je ne raconte pas de bêtises, de 2019, pardon. Hein, voilà.
1: D'accord. Et vous étiez dans quel domaine d'activité ?
2: Dans le bâtiment.
1: Dans le bâtiment. Pourtant, le bâtiment, c'est assez actif. Hein.
2: Mais bon, comment dire ça ? Moi, je travaillais essentiellement sur les toits et puis donc pour une grande entreprise.
1: Oui.
2: Maintenant, malheureusement, il est devenu courant qu'à 50 ans, on vous dit, on vous remercie.
1: Oui.
2: Et puis, je ne suis pas le seul, bien malheureusement. Et puis donc, le fait est que, à notre âge, à 50 ans, on devient inutile pour la société.
1: C'est le sentiment que vous avez aujourd'hui d'être inutile ?
2: Absolument, absolument, tout à fait. C'est une espèce de d'écœurement, parce que voilà.
1: Ouais.
2: Et comme dit, je suis loin d'être seul.
1: Oui, vous parlez pour beaucoup de personnes, sûrement.
2: Absolument.
1: Vous avez...
2: Oui, pardon.
1: Oui, vous avez commencé à travailler à quel âge ?
2: À 16 ans.
1: D'accord.
2: 16 ans.
1: Oui. Donc ça fait de nombreuses années de travail hein, qui se sont accumulées. Et puis quand on vous met effectivement au chômage et qu'on ne se sent pas plus utile, hein, c'est lourd à porter.
2: Absolument. C'est une horreur. C'est impossible. On va vous demander à quelqu'un qui a travaillé pendant 35 ans à tourner en rond. Voilà.
1: Oui, c'est ce qui arrive quand on est sans activité. Comment on le vit au quotidien, ces périodes ?
2: Très mal, parce qu'au début, on se dit, on reste optimiste, hop, c'est là que le savoir-faire, tout ce qui s'ensuit, il n'y aura pas de souci, mais bon, on rentre dans un engrenage où on vous dit, votre âge, on va sortir des choses incroyables.
1: Oui.
2: Et puis à notre époque, on est obligé d'avoir une voiture que je n'ai plus. J'ai dû m'en séparer. Et puis voilà, quoi.
1: D'accord. C'est... Oui, donc ça complique la possibilité de trouver un emploi, l'absence de véhicule.
2: Mais oui, parce qu'à l'époque, la voiture n'était pas de mise. Hein. C'était beaucoup, beaucoup plus simple, hein.
1: Oui.
2: Largement. Maintenant, c'est un petit peu hypocrite aussi, parce que vous n'avez pas de voiture, c'est une chose, il y a quand même d'autres moyens de locomotion. Mais bon, en grosse partie, c'est l'âge qui joue. Hein. Il ne faut pas non plus se leurrer.
1: D'accord. Alors, chômage, donc, ça veut dire baisse de ressources ?
2: Oui, tout à fait, oui. Absolument. Oui. Oui.
1: Et pourtant, les charges restent les mêmes ?
2: Ah oui, absolument, oui.
1: Oui.
2: Et tout augmente, hein, tout augmente.
1: Et donc, à un moment donné, comment vous faites pour vous en sortir dans ce cas-là ?
2: Comment on fait pour s'en sortir ? Qu'est-ce qu'on fait ? On continue à payer tout ce qu'on peut. La situation financière, parce qu'il faut savoir que quand vous tombez au chômage, ce n'est plus le même salaire qu'auparavant.
1: C'est clair. Vous aviez perdu la moitié, un peu plus, un peu moins ?
2: Beaucoup moins. Hein.
1: Oui.
2: Je peux le dire.
1: Hein, bien sûr.
2: J'avais un salaire, ce que j'appelle décent.
1: Oui.
2: Je touchais 1100 euros de chômage après. Hein.
1: D'accord. Oui. Et avant, vous touchiez combien avant ? 1500, 1600 ?
2: Un peu plus, oui. Ouais. 1600, 1700, oui. Bon,
1: d'accord.
2: C'était ce que j'appelle un salaire à peu près décent.
1: Oui.
2: Mais je veux dire, il n'y avait pas une grande vie de luxe ou de quoi que ce soit. Hein, mais bon, l'argent était de côté. Mais il faut savoir que l'argent, il faut continuer à payer les factures, tout augmente, il arrive au moment de l'année, il n'y a plus rien. Voilà.
1: Et alors quand il n'y a plus rien, comment on fait ?
2: C'est le système, malheureusement, c'est le système, c'est vraiment la misère. Bon, on continue à payer son loyer, les factures courantes, hein, électricité, gaz, tout ce qui s'ensuit. Puis après, pour le reste, bah, ma foi, bah, c'est le système des bruits, quoi. Voilà, ça devient invivable, en fait.
1: Alors, le système des bruits, ça peut être... On va voir la famille, on va voir les amis, on leur demande de l'argent. C'est ça, le système des bruits ou...
2: On se débrouille comme on peut. Oui. Je veux dire, c'est un petit peu moche de dire ça, mais on se rend compte où on a des vrais amis ou où sont les faux. Et après donc, on se tourne vers les services sociaux.
1: Oui.
2: Voilà, avec la honte qu'on porte, hein, bien sûr. Et puis, bon, bah, les choses ne se passent pas du tout comme on oserait l'espérer.
1: Oui.
2: Il faut faire des mains et des pieds pour obtenir quelque chose. Hein.
1: Voilà. Ça a été difficile quand vous êtes allé voir, par exemple, l'assistante sociale? Ça a été compliqué?
2: Mais oui, comment expliquer la situation? Après, vous savez, on me dit, mais comment ça se fait? Tout ce qui s'ensuit, mais oui. C'est pas moi qui ai choisi, quoi, oui. Malheureusement.
1: Bien sûr. Ouais. Et vous avez quand même pu bénéficier d'aide ou pas, finalement?
2: J'ai très peu d'aide. Hein.
1: Oui. Ce sont des aides ponctuelles.
2: Juste, hein, oui.
1: Mais ce n'est pas des aides qui sont dans la durée, c'est plutôt des aides ponctuelles auxquelles vous avez droit.
2: Ah, tout à fait, oui,
1: c'est
2: absolument.
1: Ça. Donc la faiblesse des ressources, à un moment donné, elle est toujours là.
2: Ah mais oui, mais là, c'est monstrueux, là. Ouais. Hein, comment dire ça, voilà, je peux le dire. Hein,
1: oui.
2: Je touche la SS, hein, l'aide spécifique de solidarité,
1: oui.
2: qui a un montant de 500 euros. Voilà.
1: De combien?
2: 500 euros.
1: D'accord. Par mois.
2: Et puis, ouais. Donc, j'ai un loyer, il faut manger, l'hygiène, les factures, ça devient insupportable.
1: D'accord. Voilà. Aujourd'hui, le niveau de ressources que vous avez, c'est 500 euros ou c'est plus?
2: Ah non, c'est 500 euros.
1: C'est 500 euros, parce que, donc, au chômage, alors, quand vous étiez en activité, vous touchez 1600, au chômage...
2: Non, 1100.
1: En activité.
2: Ah, en activité, je touchais, oui, 1600, on va dire
1: voilà,
2: ça, oui.
1: 1600. Ensuite, au chômage, à peu près 1100.
2: Oui.
1: Et là, aujourd'hui, vous touchez l'ASS avec 500 euros par mois, c'est ça?
2: Voilà, tout à fait.
1: Ouais. Est-ce que vous avez souscrit des crédits pour vous en sortir?
2: Mais pour m'en sortir de ma situation, non.
1: Ouais, non. Pas de crédit?
2: Non.
1: Non.
2: En fait, j'avais souscrit un crédit pour des choses pas cotis. Hein. J'avais racheté une voiture quand j'en avais besoin.
1: Oui.
2: Et deux, trois choses obligatoires. Quoi.
1: D'accord.
2: Et en fait, ne pouvant plus après payer les choses, voilà.
1: D'accord.
2: Je suis tombé dedans.
1: Mais c'est important ce que vous dites là. Vous n'êtes pas tombé aussi dans la facilité quelquefois, hein. Et la nécessité aussi de souscrire un crédit pour faire face à des dépenses courantes ou pour pouvoir payer son loyer. Vous n'êtes pas rentré dans cette...
2: En fait, quand j'ai touché mon chômage,
1: oui.
2: J'arrivais à payer... La priorité était de payer le loyer, évidemment.
1: Hein. Bien sûr.
2: Évidemment, l'électricité, le gaz, oui. Tout ce qui s'ensuit.
1: Oui.
2: Mais une fois tout payé, il faut manger, il y a l'hygiène, il faut...
1: Bien sûr.
2: Il y a plein de choses comme ça,
1: oui.
2: Et puis on n'arrête plus.
1: Oui.
2: Il y a des gens sympas qui m'ont donné un coup de main, mais il faut aussi savoir, il faut se rembourser ces gens, hein, parce que c'est la moindre des choses. C'est pas des grandes sommes, mais c'est la moindre des choses.
1: Oui,
2: parce que très honnêtement, pour vous dire, c'est extrêmement difficile, hein, de s'en sortir.
1: Alors aujourd'hui donc avec 500 euros d'allocation en solidarité spécifique hein, par mois, est-ce que vous avez des impayés? Est-ce que vous avez des dettes?
2: Ah oui, j'ai des impayés. Hein.
1: Ouais.
2: J'ai plusieurs impayés. Puis on m'a conseillé de faire un dossier de surendettement, ce que je voulais absolument éviter. Mais l'évidence, c'est que, voilà.
1: Alors pourquoi est-ce que vous vouliez éviter de rentrer dans cette procédure de surendettement?
2: Mais déjà d'une part, la honte, hein, de dire, voilà, je ne peux plus payer, ça c'est clair, hein, pour quelqu'un de mon âge. Je viens d'avoir 54 ans, c'est très lourd à porter.
1: Oui.
2: Deuxièmement, je veux dire, les factures sont là, il faut les payer.
1: Oui.
2: Je ne vois pas très bien comment je pourrais faire autrement, puisque la situation... est très ambigu, quoi. Je veux dire,
1: Oui, je dirais même qu'elle je dirais même au-delà de l'ambiguïté, elle n'est pas du tout ambiguë, au contraire, elle est très claire, votre situation. Hein. On voit que vos ressources, elles sont insuffisantes pour faire face, finalement.
2: Oui.
1: Et je crois que, comme vous le disiez, peut-être que le dossier de surendettement, vous le percevez comme un peu le dossier de la honte, mais c'est un dossier qui s'impose à vous aujourd'hui.
2: Absolument, oui, tout à fait. Oui.
1: Il n'y a pas le choix.
2: Pas du tout. Je n'ai pas le choix du tout. Hein. Je ne sais même pas ce qui va m'arriver dans les prochains mois. Hein. Ouais. Je ne vous le cache pas. Hein.
1: Est-ce que vous avez un sentiment de culpabilité en déposant ce dossier? Comment vous le vivez, ça?
2: Mais vous savez, déjà, en fait, je ne voudrais pas être trop méchant, mais parce que certains organismes me culpabilisent de ne pas pouvoir régler. Je veux dire, et c'est vrai que je culpabilise parce que je ne trouve pas de solution. Voilà, et bien sûr qu'il y a une sensation de culpabilité. J'y vais pas avec le grand sourire. Hein, voilà.
1: Alors, est-ce que vous êtes allé voir Crésus, donc justement pour ce dossier de surendettement?
2: Ben oui, parce que bon, ben, ça m'est jamais arrivé, hein, et je sais que je ne suis pas le seul dans le cas non plus. Hein. Et puis
1: les personnes ont été accompagnées, comme vous. Oui.
2: Voilà,
1: c'est
2: ça. Ils m'ont expliqué les choses, et puis bon, bah voilà, j'ai fait.
1: Oui.
2: Je ne peux pas dire autrement, hein. Ils ont été super sympas. Hein.
1: Oui.
2: Ils m'ont même rassuré, parce que je suis allé les voir deux, trois fois, parce que, comme dit, mes créanciers commençaient sérieusement à me fatiguer. Quoi.
1: Oui, pour ne pas dire autre chose.
2: Oui, voilà.
1: D'accord.
2: Oui, je m'abstiens.
1: D'accord. Alors, aujourd'hui, vous en êtes où dans votre dossier de surendettement? Est-ce que vous l'avez déjà déposé? Est-ce qu'il est en cours de constitution?
2: Je l'ai déposé en début de mois parce qu'il a fallu attendre que les factures comme officielles qui se doivent d'être dans le dossier, mais bon, ça aussi, ça a pris beaucoup de temps.
1: De rassembler les pièces, c'est long.
2: Mais oui, mais bon, comment je vais pas être sympa. Pour vous réclamer l'argent, il vous assassine. Hein. Mais alors, pour vous envoyer les documents au TIFO officiellement pour le dossier, vous pouvez courir. Hein.
1: Ouais, c'est le parcours vrai parcours du combattant.
2: Absolument, oui. La croix et la bannière, hein, comme on dit.
1: Oui. Oui, on comprend, oui, tout à fait. Et donc là, vous avez constitué le dossier, vous avez rassemblé les pièces, donc vous avez déposé le dossier.
2: Tout à fait. Oui.
1: Donc vous avez reçu normalement un récépissé de dépôt.
2: Toujours rien, non.
1: Ça ne va pas tarder alors. Alors, vous savez que quand on dépose un dossier de surendettement, parmi les effets, ils sont limités, hein, les effets du dépôt sont limités, mais on est fiché au FICP.
2: Oui, on me l'a dit.
1: Oui.
2: Il paraît que maintenant c'est 5 ans.
1: Alors c'est 5 ans maximum. Après tout dépend quelle est la décision que va prendre la commission. Est-ce que le dossier va être recevable? Pour l'instant, est-ce qu'il est recevable ou pas? On le sait pas encore.
2: Écoutez, vu la somme, parce que c'est pas une somme faramineuse, hein, je ne le cache pas. Hein. Il devrait être accepté maintenant, entre parenthèses. Hein, je n'oserais pas vous dire oui. Hein, ça c'est clair.
1: Alors peut-être qu'on peut.
2: Parce que mon souci, c'est que, j'ai déposé ce dossier, mais il y a quand même des factures qui vont encore s'accumuler. Donc, je ne vois pas encore très bien comment je vais m'en sortir.
1: Bien sûr. Oui, on comprend bien que la faiblesse de vos ressources, hein, vous empêche finalement de pouvoir vous acquitter de l'ensemble de vos charges courantes, tout simplement.
2: Maintenant, j'ose espérer. Je suis peut-être là. Une ouverture en janvier, j'attends des réponses, mais je ne sais pas. Voilà.
1: Donc la prochaine étape pour vous, ça va être effectivement cette décision de la commission de recevabilité ou bien d'irrecevabilité. Hein. Il y a les deux cas sont possibles.
2: Oui, c'est ce qu'on m'a dit, ce qui me fait peur aussi.
1: Oui, mais au regard de votre situation, je ne pense pas que votre bonne foi soit remise en cause et votre situation financière, elle laisse aucun doute sur votre situation de surendettement. Hein. Et
2: c'est
1: évident, c'est manifeste. Hein. D'ailleurs, ça vous répondait parfaitement à la définition de l'article L711-1 du Code de la consommation, hein, qui dit que vous êtes vraiment dans l'impossibilité manifeste aujourd'hui de faire face à l'ensemble de vos dettes non professionnel, exigible et à échoir, c'est vraiment la définition et vous répondez parfaitement à cette définition.
2: C'est ce qu'on m'a un petit peu rassuré, parce que ce qui m'a fortement étonné, c'est que je suis allé voir nos amis des impôts.
1: Oui.
2: Pour expliquer ma situation.
1: C'est bien, vous avez des amis aux impôts, c'est bien. Bravo.
2: Oui, oui, je préfère dire ça comme ça. Hein. puis bon, et puis la situation, parce que aussi ils me réclament de l'argent. Hein,
1: oui.
2: Notamment la taxe d'habitation. Que,
1: oui.
2: Bon, on m'a dit, faites le dossier, et puis il sera sûrement reçu. Maintenant, je suis sorti pas rassuré non plus. Hein, on va pas se mentir, hein. Mais ça m'a quand même assez étonné. Quoi. Bon,
1: oui, non, mais je crois que les finances publiques sont relativement bienveillantes aussi par rapport aux situations telles que les vôtres. Hein. Elles se font pas non plus d'illusions.
2: Je suis tombé sur certaines personnes bien sympathiques, mais il y en a d'autres que j'ai nommé des bulldogs. Hein.
1: D'accord.
2: Excusez-moi. Hein.
1: Voilà, donc vous êtes bien tombé alors sur les secondes.
2: Oui, plutôt alors, oui, voilà. Ça m'a rassuré, oui.
1: Donc donc là, on attend effectivement la recevabilité, elle devrait sûrement arriver, hein. Il ne faut pas s'inquiéter, Jean, je pense que là, à l'écoute de votre situation, tous les éléments sont réunis. Hein. D'accord ?
2: Que vous dire, voilà.
1: Voilà, donc en tous les cas, dès que vous avez l'information, vous revenez à Crésus. Hein, vous reprenez contact avec Crésus, et puis on vous expliquera aussi les prochaines étapes. Hein, la recevabilité, c'est vraiment un moment important, puisque c'est là que vous allez être vraiment protégé par la procédure, le temps que la commission se décide sur votre situation, et se décide sur la mise en place soit d'un plan, soit d'un effacement des dettes. Donc c'est vraiment important là, et je pense que dans votre situation, on s'orienterait plutôt vers un effacement des dettes. Ce qui veut dire un rétablissement personnel. Hein.
2: Oui, d'accord. On m'a un petit peu expliqué dans les grandes lignes. Hein. Voilà, bon, maintenant, je ne saurais pas quoi répondre, hein, bien sûr. Oui.
1: Alors Jean, si on va terminer notre interview. Si vous aviez un conseil, hein, c'est la tradition à Radio Crésus, hein, de donner un conseil pour nos auditeurs, quel serait ce conseil ?
2: Le conseil, qu'est-ce que je pourrais donner comme conseil ?
1: Ce qui vous vient du cœur ?
2: Il faut se battre, il faut être clair dans les démarches, il faut pas tricher, il faut être soi-même, il faut être honnête, et puis bon bah en espérant que les choses s'arrangent, parce que voilà, je peux pas vraiment donner de conseils.
1: Jean, il faut être fidèle à soi-même, il faut être honnête, transparent et en harmonie avec soi-même.
2: Oui. Ouais. En harmonie. Je trouve que c'est ça, oui, absolument. Il ne faut pas tricher. Hein.
1: Voilà, ben voilà.
2: Il faut être de bonne foi. Hein. Voilà. On est de bonne foi. À mon âge, on est de bonne foi. Maintenant, comment dire, je vais un petit peu discuter à gauche, à droite. Maintenant, on me dit aussi, oui, il y a des gens bien plus jeunes qui... Bah, non, à mon âge, à 54 ans, on ne triche pas. Alors, c'est clair. On n'a pas demandé dans cette situation.
1: Je crois que c'est clair, Jean. Merci pour votre honnêteté, hein, et puis aussi la sincérité de votre témoignage. On vous souhaite beaucoup de courage aussi, hein, pour la suite, hein, même si les choses devraient s'améliorer. Et ça, on en est convaincu.
2: Merci beaucoup.
1: Et bonne suite à vous. Hein. À bientôt, Jean.
2: Oui, merci, monsieur.
1: Merci beaucoup. Au revoir.
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1: Et après le témoignage de Jean, nous avons celui de Daniel. Bonjour Daniel.
4: Bonjour.
1: Voilà, merci d'être avec nous sur Radio Crésus.
4: Oui.
1: Et donc, on va vous laisser la parole tout simplement pour que vous puissiez nous expliquer ce qui vous arrive.
4: Eh bien, voilà. Donc, je travaille, donc je suis fonctionnaire. Hein,
1: oui.
4: À l'hôpital, donc j'ai 1 400 € par mois pour vivre, et le problème c'est que je suis tombée dans un engrenage avec des crédits à la consommation, une facture impayée vous demande un petit crédit, après la maison de crédit vous propose de vous autoriser un peu plus de cagnotte à disposition.
1: D'accord.
4: Donc quand vous êtes à nouveau dans des soucis financiers, hop, vous redemandez un deuxième petit crédit, et ainsi de suite, jusqu'au jour où vous vous retrouvez à ne plus pouvoir couvrir les mensualités de crédit.
1: D'accord.
4: Donc c'est un engrenage, tas vicieux, quoi. C'est un engrenage où vous n'en sortez plus, donc vous faites presque de la dépression. Ouais. Moi, j'étais dépressif hein, à cause de ça. Et du coup, je n'avais pas de solution et je ne connaissais pas trop Crésus. Donc, je me suis un peu affolée avec mon surendettement. Et
1: oui.
4: En fin de compte, en avoir Crésus, voilà, j'ai eu un très, très grand soulagement parce que on m'a très bien accueilli. En plus, on m'a tout expliqué, que c'était pas, voilà, que c'était pas catastrophique, qu'il y avait toujours une solution,
1: oui.
4: qu'il fallait faire une demande de surendettement, oui. qu'il fallait... Mais je vous cache pas, quand vous n'êtes pas au courant, vous n'avez pas de solution, vous êtes perdu, vous êtes livré à vous-même. Hein. Donc, je vous cache pas que j'ai fait comme une dépression, hein, j'étais vraiment pas bien.
1: Alors, Daniel, combien vous avez accumulé de crédit?
4: 40 000 euros.
1: D'accord, 40 000 euros.
4: Le jour où j'ai vu ça, j'ai failli tomber dans les pommes, parce que je me suis dit, j'en ai pas pour grand-chose. Mais le problème, comme m'a expliqué le monsieur de Crésus, c'est qu'on paye en fin de compte que les intérêts quand on rembourse.
1: Eh oui.
4: Eh oui. Donc là, la base de la somme qu'on vous a prêtée, elle est toujours là, bel et bien là, et c'est les ça. Intérêts sont énormes.
1: Oui.
4: Donc, je pense pour 20 000 euros, on va dire, allez, 20 à 30 000 euros qu'on m'a prêté, je suis sûr que pas loin de 10 000 euros et c'est que pour les intérêts.
1: Les intérêts.
4: Si c'est pas plus.
1: Ce sont principalement des crédits renouvelables que vous aviez souscrits.
4: Oui, les crédits renouvelables. Oui, j'ai fait racheter mon crédit par une banque. Qui m'a racheté à un moment donné mon crédit, mais en fin de compte, la mensualité était aussi grosse. Donc la mensualité de la banque plus les crédits revolving, et ben ça a été voilà, j'arrivais plus à gérer, j'arrivais plus à remonter la pente, d'accord. J'arrivais plus à faire quoi que ce soit, surtout que j'ai un enfant à charge encore. Donc
1: oui.
4: Vous savez, on n'arrivait même pas à offrir à son enfant des vêtements décents, même pas faire les courses correctement, même pas pouvoir lui payer une place de cinéma de temps en temps, même pas lui payer un loisir. Franchement, c'est vraiment désespérant. Hein. C'est, oui. Psychologiquement, je vous dis, j'ai vécu des moments très, très difficiles. Hein. Et jusqu'à aujourd'hui, hein, parce que la Banque de France, vu mon salaire et vu qu'ils m'ont autorisé à payer par petite mensualité, mais malgré tout, ça reste des grosses mensualités.
1: D'accord. Alors, vous avez déposé un dossier de surendettement.
4: Oui, oui.
1: Vous étiez... recevable au dossier, on vous a
4: oui,
1: accepté.
4: Oui, oui, oui, c'est Crésus qui m'a aidé à monter le dossier, hein, donc avec succès bien sûr, et la Banque de France m'a accordé le surendettement, donc d'accord. Elle a évalué un petit peu elle a fait un peu baisser les mensualités.
1: Oui, parce que quand vous vivez, je dirais, seul avec votre enfant, c'est ça?

0: Il m'a donné rendez-vous pour qu'on relance un peu avec la Banque de France pour essayer de négocier qu'ils me descendent la mensualité.
1: Eh
0: Parce que
1: bien,
0: je suis de bonne
1: le...
0: foi,
1: Ah oui.
0: j'ai fait un crédit, c'est logique que je le paye.
1: Bien sûr,
0: Hein, je
1: normal.
0: suis quand même de bonne foi. Mais au moins qu'on me diminue la somme parce que je vous dis, ça va être un autre engrenage. Parce que là,
1: Oui.
0: je ne pourrais pas faire face à tout ça non plus. Hein.
1: Alors actuellement, Daniel, le plan, il est mis en œuvre. Est-ce que vous le payez régulièrement?
0: Oui, il a commencé au mois d'août. Mais ce que je comprends pas, c'est que la Banque de France, d'ailleurs même le monsieur de Crésus ne comprend pas, c'est pour ça qu'on va essayer de téléphoner, c'est qu'on m'a donné 2 ans où tout
1: Oui.
0: était bloqué pour pouvoir commencer à payer. Et j'ai
1: Oui.
0: reçu un deuxième courrier qui me demandait de payer tout de suite à partir du mois d'août, quelques mois
1: D'accord.
0: après l'accord.
1: Alors ça,
0: Donc
1: oui,
0: je...
1: alors il faut être vigilant, il y a plusieurs courriers qui peuvent venir. Normalement, alors, il peut y avoir aussi des fois une mauvaise interprétation, vous savez, du courrier de recevabilité.
0: Oui,
1: Parce que
0: oui.
1: quelquefois, il est dit dans le courrier, le premier courrier où on dit là, vous êtes recevable à la procédure, et ensuite on explique, on va orienter le traitement de votre situation vers la mise en place d'un plan. Et on explique
0: Voilà.
1: également que il est interdit de payer pendant 2 ans maximum.
0: Ah, moi,
1: Le
0: j'avais pas compris.
1: oui, le temps que la commission trouve une solution.
0: Ah, j'avais pas compris, moi, je pense.
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1: Nouveau flash Info Conso Crésus, aujourd'hui le covoiturage.
3: Le covoiturage consiste en l'utilisation commune d'un véhicule pour parcourir un trajet de manière régulière ou ponctuelle entre amis, voisins, collègues de travail ou même inconnus. Mais qu'est-ce que le covoiturage?
4: Alors, le covoiturage est un contrat de transport qui est conclu entre deux personnes physiques. Il se distingue du prêt de voiture puisque le propriétaire du véhicule est toujours conducteur. Donc, il y a deux types de covoiturage. Il y a le covoiturage alterné, lorsque plusieurs conducteurs conduisent par alternance, et le covoiturage participatif, lorsque les passagers participent financièrement au trajet.
3: Et qui peut effectuer une activité de covoiturage?
4: Toute personne qui possède un véhicule peut effectuer du covoiturage, à condition, bien sûr, que cette personne soit titulaire du permis de conduire et d'une assurance qui soit valable. Cette activité ne peut pas être réalisée à titre professionnel.
3: Alors, quel est l'avantage du covoiturage?
4: Alors, le covoiturage permet une diminution du coût du trajet, que ce soit l'essence ou le péage, par exemple. Mais outre cet aspect économique, pardon, le covoiturage a d'autres avantages. Donc, il y a l'aspect écologique, par une diminution de la pollution. Il y a aussi un aspect convivial, le fait de voyager à plusieurs, de moins s'ennuyer. Et la rapidité du trajet. En effet, il y a moins de monde sur la route.
3: Le covoiturage peut-il être considéré comme une activité professionnelle?
4: Le covoiturage est une activité bénévole. Elle n'est soumise à aucun contrôle. En effet, les particuliers ne sont pas des transporteurs. Le fait que le covoiturage soit habituel ou régulier ne lui donne pas pour autant un caractère qui soit professionnel, mais dès lors que l'opération reste bénévole.
3: Et qui engage sa responsabilité en cas de dommage lors du trajet?
4: La structure ou la personne qui va mettre en relation les usagers du covoiturage peut être tenue pour responsable de la prestation fournie aux usagers, mais ne peut en aucun cas être tenue responsable des accidents qui surviennent à l'occasion du voyage. Dans ce cas, ce sera le droit commun de l'indemnisation des dommages qui s'appliquera. Le covoituré est un passager comme les autres. Il sera donc couvert de ces dommages corporels par l'assurance de responsabilité du propriétaire du véhicule, sauf encore en cas de faute de sa part.
3: Le covoiturage est-il payant?
4: Alors le covoiturage peut être gratuit ou payant. Cependant, la plupart des sites internet qui prévoient le covoiturage envisagent une participation au trajet. Donc cette participation au trajet, elle correspond aux frais qui seront ensuite reversés au conducteur. Un particulier ne doit pas faire de bénéfice dans le cadre de son voyage sous peine d'être considéré comme un professionnel du transport.
3: Alors justement, qu'en considère-t-on?

0: font que le conducteur réalise des bénéfices.
1: Certains sites de covoiturage ont fixé des plafonds afin que les covoitureurs ne puissent pas engranger des bénéfices, au sens fiscal du terme. La limite actuelle au-delà de laquelle un trajet est considéré comme bénéficiaire est de 50 centimes d'euros par kilomètre.
0: Suis-je assuré en cas de transport en covoiturage ?
1: Lorsque vous voyagez en covoiturage, vous êtes couvert par l'assurance du conducteur, c'est-à-dire au minimum la responsabilité civile qui va couvrir les tiers. Mais attention au cas où le conducteur fait un bénéfice. Dans ce cas, il ne sera plus assuré par son assurance de responsabilité civile. Et tout conducteur qui fera un bénéfice sera considéré comme l'auteur d'une activité de transport rémunéré de personnes et devra donc souscrire une assurance professionnelle spécifique.
0: Quelles sont les dispositions à prendre avant de covoiturer ?
1: Alors, si vous vous apprêtez à voyager en covoiturage, veillez à ce que les prix ne soient pas abusifs. Comparez les différents prix proposés, les différents sites internet et vérifiez à ce qu'il n'y ait pas de bénéfices effectués par le conducteur. Veillez également à ce que le conducteur soit correctement assuré pour le trajet et le véhicule en question.
2: Merci beaucoup pour ces informations. Partageons ensemble les solutions sur Crésus. À bientôt.
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2: Bonjour à tous et bienvenue sur cette nouvelle émission de Radio Crésus, à l'antenne Régis Alter de Crésus Alsace, et avec moi, Monsieur Dilbadi Gazimov.
3: Bonjour.
2: Stagiaire avocat à Crésus. Et lors de cette nouvelle émission, nous aurons l'occasion d'effectivement d'écouter des témoignages de personnes en situation de difficulté financière qui se battent, qui se démènent, qui surmontent des obstacles, qui trouvent des solutions. Donc c'est la philosophie de Radio Crésus, trouver des réponses, vous apporter des réponses. Et nous enchaînons alors avec un témoignage d'une personne qui a déjà témoigné il y a 2 mois sur Radio Crésus et qui souhaite effectivement nous apporter des éléments sur l'évolution de sa situation. C'est Denis que nous avons en ligne. Bonjour Denis.
4: Oui, donc aujourd'hui j'ai un plan donc de surendettement qui est qui va faire bientôt 2 ans. Que je paye mon plan.
2: Oui.
4: Malheureusement, au mois de mai, je suis tombé en longue maladie.
2: Oui.
4: Donc, suite à ça, j'ai fait plusieurs lettres à ma banque pour leur demander un gel de 2 mois.
2: Donc, votre banque, c'est votre un des gros débiteurs que vous avez, enfin, un gros créancier plutôt, c'est ça?
4: Oui, c'est en personne, c'est la maison.
2: Oui.
4: Donc j'ai adressé à plusieurs reprises des lettres en AR, des lettres simples à la direction de la banque.
2: Oui.
4: Qui m'ont refusé donc le gel de 2 mois.
2: Oui.
4: Donc aujourd'hui, début novembre, j'ai contacté l'association Crésus qui m'a formalité une lettre en référé, une assignation en référé auprès du juge de Besançon.
2: D'accord.
4: Donc j'ai eu un écrit de la part de l'huissier de justice qui m'a formalité le rendez-vous du 6 novembre. Donc nous sommes allés au tribunal de grande instance à Besançon, donc avec mon époux. Donc on est passé devant le juge.
2: Oui.
4: Donc le juge m'a accordé en tout et pour tout sur tous tous les écrits que je lui ai apportés.
2: Oui.
4: Donc, il a dit que c'était inacceptable de leur part de ne pas avoir voulu me laisser un gel de 2 mois.
2: Oui, oui.
4: Parce que vu que j'étais en perte de salaire.
2: Oui.
4: Donc, le juge a donné... Donc, il va donner sa décision au 18 décembre. Mais
2: d'accord.
4: Il m'a affirmé qu'ils seront condamnés à je sais pas à quoi, mais pour le juge, qu'il n'y avait pas de souci, qu'il me donnerait un droit de grâce de 4 à 6 mois.
2: D'accord. Alors, pour résumer, donc vous avez effectivement été confronté à cette difficulté de baisse de ressources suite à votre arrêt maladie longue durée. On a bien compris que vous avez effectivement contacté votre banque, qui est votre créancier principal, on va dire.
4: Oui.
2: C'est celui à qui vous devez le plus de mensualités par mois.
4: Oui.
2: Et pour que vous puissiez conserver le bénéfice du plan de redressement qui a été fixé par la Banque de France, vous avez effectivement essayé de trouver un accord amiable avec votre banque en lui demandant un gel, c'est ça.
4: Voilà, c'est ça.
2: Et votre banque a été...
4: Elle a refusé.
2: Donc, voilà. Effectivement, Crésus vous a conseillé de saisir le juge pour demander un gel de ces mensualités à payer, temps que vous reveniez à meilleure fortune. Hein. C'est bien ça. Alors, ce qui vous a obligé, effectivement, et ça, c'est une contrainte, mais qui a eu des effets positifs par la suite, c'est que vous devez assigner, effectivement, votre créancier. Hein, donc, peut-être que M. Gazimov pourra nous expliquer en quoi consiste l'assignation.
3: Monsieur Denis a saisi le juge des référés pour demander un délai de grâce que le juge peut accorder en vertu de l'article 1244 du Code civil pour un délai de maximum 2 ans. Et Monsieur Denis, qui avait expressément demandé 4 mois, et je pense que pour lui, ce sera 4 mois. Et effectivement, ce genre de choses arrive quand le créancier refuse de vous accorder un délai gracieux. Et en dernière instance, c'est le juge qui est compétent et ce qui est effectivement s'est produit dans le cadre de Monsieur Denis.
2: Voilà.
4: C'est ça.
2: Alors, Denis, ce qui est important aussi, c'est que vous puissiez expliquer à nos auditeurs comment s'est passée l'audience, parce que je pense que vous deviez avoir une certaine une crainte, une angoisse
4: ben,
2: à l'idée. Oui, une crainte, une angoisse à l'idée de venir vous présenter
4: ben,
2: devant
4: non,
2: un magistrat.
4: Moi, personnellement, non. Moi, j'ai pas eu peur. De toute façon, au point où je suis là, je risquais rien du tout.
2: Oui.
4: Donc, moi, je suis passé devant le juge. Donc, ma femme, elle était un peu froide, elle ne savait plus quoi dire.
2: Oui,
4: donc,
2: elle
4: c'est
2: est.
4: Moi qui a un peu, c'est moi qui ai un peu parlé. Donc, moi, le juge, il me dit, vous avez des explications devant le greffier. J'ai dit, oui, j'ai le dossier là. Donc, suite à ça, il me dit, ben, vu le monde qu'il y a, vous repasserez à la fin des audiences.
2: De l'audience, oui.
4: De toutes les personnes qu'il y avait dans la salle.
2: Oui.
4: J'ai dit, pas de problème. Donc, j'ai attendu jusqu'à 1h moins le quart. Je suis passé devant le juge tout seul.
2: Oui.
4: Tout gentil, tout bien.
2: Oui.
4: Il était un peu plus zen, le juge. Donc,
2: oui.
4: Moi, j'ai expliqué tout ce que il m'est arrivé.
2: Toutes les démarches.
4: Donc,
2: aussi.
4: J'avais un plan de surendettement.
2: Oui.
4: Je suis tombé en maladie de plus de 6 mois. J'ai voulu faire marcher mon assurance. Donc, je suis passé devant l'expert, tout ça.
2: Mm-hmm.
4: Aujourd'hui, je suis en perte de salaire. J'ai dit au juge,
2: oui.
4: Est-ce que j'ai fait une demande de droit de grâce auprès de la banque qui m'ont refusé.
2: Oui.
4: Donc, par rapport à ça, l'association Crésus m'ont édité, donc m'ont bien soutenu, m'ont fait le courrier pour l'assignation en référé.
2: Mm-hmm.
4: Donc, moi, j'avais toutes les preuves écrites. Donc, j'ai donné tout le dossier. Il a récapitulé en gros, en vite fait. Donc, il se lève, puis il dit oui. Par rapport à ça, j'ai dit oui. En plus, monsieur le juge, regardez les lettres qu'il m'envoie la banque. Vous croyez que c'est normal? Pour moi, c'est du harcèlement moral.
2: Oui.
4: Il me dit tout à fait. Il me dit de toute façon, vu le dossier que vous avez là, au sujet de la banque, c'est inacceptable.
2: Mm-hmm.
4: Voilà ce qu'il m'a répondu.
2: D'accord.
4: Par rapport à ça, j'ai dit, qu'est-ce que vous en pensez? Il me dit, après, il se rassoit, il me dit gentiment, il dit à mon épouse, puis à moi. Il me dit, vous êtes sûr que vous voulez 4 mois? J'ai fait oui, j'ai demandé 4 mois.
2: Oui.
4: Il voulait me donner 6 mois.
2: Oui.
4: Donc, à partir de là, j'ai dit, vous me donnerez ce que vous voulez, c'est gentil, moi, ce que je veux,
2: oui.
4: C'est un droit de grâce pour pouvoir redémarrer normalement. Parce que là, aujourd'hui, actuellement, au niveau de ma perte de salaire et au niveau de mon assurance prêt, je n'ai encore eu aucune indemnisation.
2: D'accord.
4: Donc aujourd'hui, je peux payer qu'une partie de mon prêt. Donc le juge, il me dit, par rapport à tout ça, j'ai expliqué, il me dit, de toute façon, vous inquiétez pas. Vous recevez des lettres, vous en occupez pas. C'est moi qui donne la décision. Donc moi, je vous donne un droit de grâce de 4 à 6 mois.
2: D'accord. Donc
4: décembre par écrit.
2: Voilà, on
4: donc,
2: attend le.
4: Banque, ils seront au courant.
2: D'accord,
4: donc,
2: très bien.
4: À partir de là, je ne reçois plus rien.
2: Voilà.
4: Donc j'attends donc la décision du juge.
2: Exactement. Alors ce qui est important de dire, c'est qu'effectivement, il faut effectivement apporter quand vous allez devant un magistrat. Tous les éléments qui prouvent des démarches que vous avez pu faire avant avec votre créancier pour trouver une solution amiable. Hein. Il est clair que vous auriez eu peut-être un accueil différent du magistrat si vous étiez venu simplement comme ça en disant voilà j'arrive plus à payer donnez-moi un délai. Voilà, donc là vous avez bien fait les démarches dans l'ordre. D'abord voir le créancier, expliquer la situation, essayer d'obtenir effectivement un délai amiable. Et on voit que la banque a été très très dure avec vous. Hein, je dirais qu'elle
4: est. De toute façon, c'est comme c'est les banques, c'est ça. Hein. T'as des sous, t'es bien reçu, t'as pas de sous, ils t'ignorent. Tu peux aller dans la rue après. Puis j'en vois de plus en plus des gens comme ça.
2: Oui.
4: Ça devient catastrophique.
2: Mais il faut que les choses changent. Et le juge est là aussi pour appliquer un contrôle sur ce que pratiquent les banques et appliquer la loi. Donc c'est important.
4: Ouais.
2: Alors votre démarche, elle est très, très importante parce que ça, c'est aussi dire à nos auditeurs qu'on peut se défendre.
4: Oh,
2: on peut aller devant le juge.
4: Oui.
2: Hein, il faut pas.
4: Il faut avoir du cran.
2: Et voilà, il faut avoir du cran, comme vous dites. Et vous en avez eu du cran pour le faire.
4: Moi, de toute façon, moi, au point où j'en suis, j'ai rien à perdre. De toute façon, je suis en plan de surendettement, je suis parti devant le juge, j'aurais demandé 24 mois, ça se trouve, il me les aurait donné. Moi, j'ai demandé juste un petit délai de 4 mois pour. Par rapport à tout ça.
2: Vous avez demandé un délai qui était adapté par rapport à votre situation. Et je crois que.
4: Par rapport à l'indemnisation de mon prêt, j'ai toujours rien reçu. Là.
2: Voilà.
4: Alors, aujourd'hui, moi, au 18, dès que je reçois la lettre du juge, je renvoie tous les courriers qui m'ont adressé la banque en leur demandant comment ça se fait que c'est si long que ça, le remboursement du prêt de maison.
2: Voilà.
4: Parce que là, je n'ai toujours rien touché.
2: Alors là, effectivement, c'est un autre problème qui se greffe au premier.
4: Mais non, mais je vais voir le problème. Là.
2: Exactement. Mais je crois qu'à un moment donné, il faudra effectivement procéder à une mise en demeure au niveau de la régularisation. Parce qu'il n'est pas normal qu'on vous laisse comme ça.
4: Ça va faire bientôt 2 mois et demi. Vous vous rendez compte que, ils ne m'ont pas indemnisé, pas de courrier, rien. Alors moi, j'attends le 18, c'est la semaine prochaine. J'en ferai part au juge et on verra bien.
2: Très bien, Denis. Mais écoutez, merci beaucoup pour votre témoignage.
4: Voilà.
2: Et à très bientôt. Donc, on suit votre affaire. Hein. Voilà. Au revoir.
3: Merci, au revoir.
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2: Vous êtes sur Radio Crésus. Et nous avons avec nous Dibaldi Gazimov, stagiaire avocat. Bonjour Dibaldi.
3: Bonjour.
2: Et Régis Alter à l'antenne. Et nous recevons pour témoin Robert. Robert, bonjour.
5: Bonjour.
2: Voilà, Robert, est-ce que vous pouvez nous exposer ce qui vous amène à témoigner sur Radio Crésus?
5: C'est-à-dire que j'ai beaucoup d'entêtement et j'ai fait un dossier à la Banque de France pour régulariser le tout, pour reprendre l'ensemble des prêts.
2: D'accord. Et ces prêts, donc, ce sont des prêts à la consommation ?
5: Des prêts à la consommation,
2: oui. Oui, vous en aviez beaucoup ? Vous en avez beaucoup ?
5: En tout, l'ensemble, ça fait 12 prêts, en tout.
2: 12 ?
5: 12 prêts.
2: D'accord, 12 prêts. Et parmi ces 12 prêts, vous en avez des crédits amortissables, des crédits renouvelables ?
5: Crédit renouvelable et crédit revolving.
2: Voilà, donc c'est la même chose, crédit renouvelable revolving.
5: Et amortissement.
2: Avec tableau d'amortissement aussi.
5: Oui.
2: D'accord. Et pour un montant de combien de...
5: En tout, 100 000 euros en tout.
2: 100 000 euros. Donc c'est déjà conséquent, ça fait en moyenne à peu près 8 000 euros par crédit.
5: Oui.
2: C'est pas rien. Et donc votre capacité de remboursement ne vous permettait plus de faire face à l'ensemble.
5: Non, c'est pour ça que j'ai continué à faire des crédits revolving pour pouvoir rembourser.
2: D'accord. Et le montant de vos mensualités cumulées s'est élevé à combien ?
5: Oh là, 4 500 euros.
2: 4 500 euros par mois ?
5: Oui.
2: Par mois. Et vos revenus s'élèvent à combien ?
5: 4 600.
2: Ah oui, donc c'était tout pour les crédits, si je comprends bien.
5: Voilà.
2: Ah tout voilà.
5: Pour les crédits.
2: Ok. Et comment on fait ?
5: Débloqué à faire à mesure pour enflouer des comptes.
2: Ah oui, d'accord, oui, tout à fait. Et donc, dans ces conditions, si vous assumez vos crédits, vous ne vivez plus. Vous pouvez plus manger, vous pouvez plus vous loger, etc.
5: Voilà.
2: Donc le plan Banque de France, là, il a été bienvenu.
5: Oui.
2: Ouais. Alors dites-nous comment on en arrive effectivement à cumuler ces 12 crédits.
5: J'ai fait faire d'abord le ravalement de la maison, le ravalement de façade.
2: Oui.
5: Un crédit.
2: Oui.
5: Un crédit pour acheter une nouvelle cuisine.
2: Oui.
5: Ça s'est fait auprès de mes banquiers. Et après, j'ai changé de voiture tous les 2 ans. J'ai fait des crédits revolving pour des voitures à un taux d'intérêt de 20%.
2: D'accord. Et vous n'êtes pas passé spécialement par des crédits amortissables exclusivement ?
5: Non, je suis passé par des crédits revolving.
2: Pourquoi ? Parce que vous avez trouvé que c'était plus facile ?
5: C'est plus facile à obtenir, oui, qu'une banque classique.
2: Voilà, les contrôles sont moins
5: rigoureux.
2: C'est moins rigoureux et du coup, vous êtes pratiquement à coup sûr certain d'obtenir vos crédits.
5: Oui, parce qu'il n'y a pas de fichier. Il manque un fichier en France, un fichier de crédit, il manque en France. Il devrait instaurer un crédit fichier où toutes les banques peuvent se référer pour voir l'endettement, parce qu'ils vous croient sur parole.
2: Eh oui. Alors c'est vrai qu'aujourd'hui, il existe déjà un fichier. Le FICP qu'on connaît assez bien à Crésus et qui ne recense que les impayés et les crédits impayés, d'accord. Mais c'est vrai, là vous parlez de l'autre fichier qu'on souhaite mettre en place, Crésus, c'est le fichier positif.
5: Voilà. Toutes les banques pourraient se référer pour voir si le client il dit vrai dans ses justifications.
2: Et surtout voir effectivement quelle est la situation d'endettement réel.
5: Voilà.
2: Du client.
5: Ça, c'est pas vérifiable. Donc, ils vous croient sur parole. Et ces sociétés de crédit, ils s'engagent pas trop.
2: Oui.
5: Et alors, on croit sur parole.
2: Oui. Alors, c'est vrai que...
5: Il suffit d'avoir deux banques. Une banque pour les remboursements de prêts.
2: Oui.
5: Et une banque pour les revenus. Et donc, le justificatif à produire, c'est toujours le relevé bancaire. Alors, vous produisez le relevé bancaire des revenus.
2: Oui.
5: Et vous ne produisez pas le relevé bancaire des remboursements de crédit.
2: D'accord.
5: Et c'est comme ça qu'ils vous accordent les prêts.
2: D'accord, ok. Ok, donc là effectivement on est dans une information qui n'est pas parfaite entre le client et la banque, hein.
5: Ouais.
2: Donc ça pose effectivement des difficultés parce que la banque ne vérifie pas. Alors quels sont les moyens qu'elle a pour vérifier? Effectivement, un fichier positif réglerait cette difficulté et je dirais assainirait les relations sur l'existence des crédits, hein. Alors aujourd'hui, la Banque de France donc, vous a déclaré recevable, puisque vous avez un plan,
5: oui.
2: Hein, si j'ai bien compris.
5: Le plan oui, parce que je suis propriétaire des maisons.
2: D'accord. Et le plan est en cours déjà ou
5: Il va se mettre en route, là. Il est en cours.
2: D'accord. Et donc la capacité qui a été retenue par la Banque de France, la capacité de remboursement, elle a déjà été calculée ou pas?
5: Oui, ça a été calculé, oui.
2: Oui. Et ils ont retenu combien pour votre situation?
5: Oui, ils nous laissent 1 500 € mensuels pour vivre.
2: Pour vivre, d'accord.
5: Là, il faut décompter les assurances, il faut décompter les assurances,
2: ben,
5: il faut décompter l'essence de la voiture.
2: L'habillement.
5: J'ai déjà vendu une pour pouvoir rembourser un prêt.
2: D'accord.
5: J'ai déjà vendu une voiture, on n'en garde qu'une seule.
2: Ok.
5: Donc finalement, pour vivre, il nous reste que 500 € par mois.
2: Pour manger,
5: pour,
2: en fait.
5: Pour les courses, pour voilà. le victoire et tout ça.
2: Et l'habillement et tout ce qui est
5: maintenant,
2: produit.
5: On est en négociation avec la Banque de France pour rallonger les délais. Au lieu de 4 ans, le mettre sur 5 ans, ce qui nous laisserait un peu plus de capacité de remboursement.
2: Oui, d'accord. Réduire la capacité de remboursement, mais l'allonger sur la durée pour que vous ayez un reste à vivre qui soit plus conséquent, en fait, hein. Parce qu'avec 500 € ou 400 ou 500,
5: mal,
2: oui, pour 400 ou 500 €, ça vous paraît peu en fait, hein.
5: Ça paraît peu, oui. On n'arrive pas à joindre des deux bouts avec 500 €.
2: D'accord, vous avez fait vos calculs.
5: Le coût actuel maintenant qui est pour l'achat qui fait que baisser.
2: Oui.
5: On n'arrive pas avec 500 € par mois, on n'arrive pas. Donc on va demander à la Banque de France de rallonger le délai de remboursement sur 5 ans au lieu de 4 ans.
2: D'accord. Et la Banque de France rendra sa décision quand? Vous avez déjà à peu près une date?
5: La semaine prochaine, ils prennent la décision.
2: Ils prennent la décision, donc il faudra revenir nous voir.
5: C'est à Beaunois, apparemment c'est à Beaunois. Comme on est propriétaire, on a quand même une garantie.
2: Oui, c'est certain, pour les créanciers sont rassurés par rapport à ça.
5: Voilà.
2: Et que voilà, ils se disent dans tous les cas, au pire des cas, on arrive.
5: J'entends pas très bien.
2: Dans tous les cas, je parle un peu plus fort, hein. Dans tous les cas, ils arriveront de toute façon à récupérer leur argent d'une manière ou d'une autre, hein.
5: Oui.
2: C'est ce que je comprends, hein. Voilà. Donc, ce qui est important, effectivement, et vous l'avez bien soulevé, hein, c'est la problématique du fichier positif, hein. Et aujourd'hui,
5: ouais.
2: On espère vraiment que en France, on puisse obtenir. Et mettre en œuvre ce fichier justement pour éviter les niveaux d'endettement que vous connaissez aujourd'hui à 100 000 € avec 12 crédits, hein, ce qui n'est pas acceptable, hein, parce que là vous vous retrouvez avec un plan qui va être sur 5-6 ans, voire pour certains ça va jusqu'à 8 ans. L'idée c'est quand même qu'on arrive à réduire ces durées de plan quand on est en situation de surendettement et qu'on arrive en 2-3 ans à se sortir de ce surendettement, hein.
5: Oui.
2: Hein, parce que je pense qu'avec un fichier positif, au bout du troisième, quatrième crédit, les choses auraient été bien déjà.
5: C'est un engrenage.
2: Enrayé, bah oui, exactement.
5: Le crédit revolving, c'est un engrenage.
2: Et voilà, et ensuite, effectivement, avec les intérêts qui courent, hein, on est à près de 19%.
5: Ouais.
2: On n'arrive plus du tout à rembourser les.
5: Et la Banque de France a réduit le taux d'intérêt. Elle a réduit le taux d'intérêt auprès des différents organismes.
2: D'accord.
5: Elle leur a imposé un taux d'intérêt.
2: Qui est de combien aujourd'hui?
5: À 5%.
2: 5%. Donc
5: ouais,
2: ça a été
5: 19%.
2: Oui, donc ça a été négocié à l'amiable, hein,
5: ouais.
2: Parce que dans certaines situations, la Banque de France peut, enfin la Commission de surendettement peut aller, si la situation l'exige, à des taux encore plus bas, le taux légal, hein, qui est actuellement de 0,71%, voire même un taux zéro, hein, faut que la décision soit motivée, pour que le créancier ne rembourse que du capital, en fait, hein.
5: Ouais.
2: Mais ça dépend vraiment en fonction de la capacité de remboursement et de la durée du plan à mettre en place, hein. Vous voyez ? Voilà, si vous aviez un conseil, Robert, à donner à nos auditeurs de Radio Crésus, quel conseil ?
5: Il ne faut jamais s'engager dans un crédit revolving. Et surtout pas les organismes qui les donnent trop facilement. Plutôt prendre un crédit revolving auprès d'une banque bien établie.
2: Voilà.
5: Avec des taux d'intérêt corrects.
2: Avec un crédit amortissable de préférence. Hein,
5: oui, et crédit amortissable de préférence.
2: Voilà.
5: Alors le crédit. Pas par les organismes de crédit, style Stofinco, Cofinoga ou tous ceux-là.
2: Mm-hmm.
5: Surtout pas traiter avec ces organismes.
2: Voilà. Donc il faut.
5: Je conseille aux clients parce qu'ils arrivent à un moment donné où ils sont au bout du gouffre et ils continuent à faire des crédits pour pouvoir rembourser les crédits. Et non plus vivre, mais rembourser les crédits.
2: Oui. Et c'est ce qu'on appelle à Crésus les crédits cannibales, en fait. Hein.
5: Pardon ?
2: On peut appeler ça des crédits cannibales, hein, parce qu'il y a des crédits qui se nourrissent des autres crédits, en fait.
5: Oui.
2: Hein, c'est ça l'idée. Hein. C'est-à-dire que vous ne remboursez plus rien, en fait. Vous prenez des crédits pour en payer d'autres. Et c'est la spirale infernale du remboursement. Hein.
5: Une fois qu'on a le doigt dans l'engrenage, je n'arrive plus à s'en sortir.
2: Exactement, exactement. Merci beaucoup Robert pour ces recommandations, pour votre témoignage qui nous a bien éclairé effectivement sur ce qu'on appelle aussi la cavalerie budgétaire, hein, qui consiste à prendre des crédits pour les autres. Et on se retrouvera certainement dans le cadre du suivi de votre dossier. Merci Robert, à bientôt.
5: À bientôt.
2: Au revoir.
3: Merci.
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2: Vous êtes toujours sur Radio Crésus, la radio qui vous écoute, et nous écoutons un nouveau témoin, Marie. Bonjour Marie.
6: Bonjour.
2: Voilà Marie, alors est-ce que vous pouvez nous expliquer ce qui vous arrive, dites-nous.
6: Voilà, ben moi je vous appelle pour parler un peu du surendettement de mes parents, voilà, que nous avons découvert au mois de mars, et donc voilà, c'est très dur de faire face à ce genre de situation. Donc voilà, c'était un peu pour en discuter.
2: Alors quand vous dites que vous avez découvert ce surendettement, est-ce que c'est un surendettement qui était naissant ou qui était déjà bien grevé ?
6: Non, c'était déjà
2: bien
6: depuis longtemps.
2: Depuis longtemps ?
6: Voilà.
2: Et vos parents ont quel âge ? Oui.
6: Alors mes parents ont 73 et 78 ans.
2: D'accord.
6: Voilà.
2: Et vous avez découvert donc au mois de mars de cette année la situation.
6: Oui.
2: Et vous en êtes arrivé comment à découvrir cette situation ?
6: Disons que bon, ça a été un peu par la famille. Voilà, on a reçu une petite lettre et c'est comme ça qu'on a découvert la situation.
2: Donc quelqu'un de la famille.
6: Plus ou moins, parce que voilà, bien sûr, on ne voulait pas tout de suite, on ne voulait pas le dire.
2: Oui.
6: Hein, dans ces cas-là, c'est caché. Hein, donc nous, les enfants, nous n'étions pas au courant, bien sûr.
2: Oui.
6: Et un jour, on est allé chez eux et. Ma grande surprise, il n'y avait rien dans les placards, rien dans le frigo.
2: Mmh.
6: Hein?
2: Oui.
6: Donc j'essayais de la faire parler petit à petit, comme ça, de lui poser des questions. Et voilà,
2: oui, ça vous paraissait étrange. Oui, donc c'est...
6: Voilà.
2: D'accord.
6: C'est là que ça s'est... Voilà, décoincé, donc... Et puis après, bon, les cons ont tout découvert, quoi.
2: D'accord, c'est un peu donc comme une pelote de laine, hein, qu'on tire
6: voilà,
2: un peu sur la...
6: Disons que, je ne vais pas dire presque tous les jours, mais... On découvre et puis ben, on reprend une claque derrière la tête, comme on dit à chaque fois.
2: Mmh.
6: Hein, parce que c'est tellement énorme qu'on n'arrive même pas à imaginer que ça puisse exister, déjà.
2: Oui.
6: Et
2: quand vous dites que
6: c'est... un cataclysme dans la famille, je vous dis.
2: D'accord, un tsunami, hein, d'accord.
6: Ah oui, c'est... Oui.
2: Alors quand vous parlez de découverte énorme, ça veut dire quoi, énorme ? En matière de surendettement, par exemple ?
6: Énorme, c'est qu'il faut vendre la maison pour pouvoir couvrir toutes les dettes.
2: D'accord, donc le montant des dettes est important ?
6: Très important. Oui,
2: oui, ça, c'est en dizaines de milliers d'euros ?
6: Oui, voilà, je dois le dire.
2: Oui, vous pouvez en parler, sans problème.
6: Marie. Pratiquement 140 000 euros.
2: 140 000 euros, et ce sont des crédits à la consommation ? Pas
6: oui.
2: Seulement. Oui, il n'y a pas de crédit.
6: Voilà, c'est des crédits pour rembourser les crédits. Qui avait été fait, je pense, des années en arrière. Hein. Et donc, ils ne sont jamais relevés.
2: Hein,
6: pour
2: oui.
6: X raisons, hein, peut-être, pour vous dire, elle ne sait même plus elle-même à force. Hein. la voiture, il y a des soucis de voiture, de chaudière, machin, on n'a pas assez, on emprunte, et puis ben, voilà.
2: D'accord, on maintient un niveau de vie. Oui.
6: Alors je... pas pour acheter des futilités, hein, on va dire.
2: Mais pour vivre au quotidien, bien sûr.
6: Voilà, mes parents n'ont rien chez eux, il n'y a pas le dernier grand plat dans le salon, il n'y a rien du tout. Mm-hmm. Donc c'est vrai, quand on a découvert ça, on s'est dit, mais il y a quelque chose qui ne va pas, pourquoi, qu'est-ce qu'ils ont fait, qu'est-ce qui... Voilà, on se pose plein de questions.
2: Oui, alors on a parmi nous Dilbadi Gazimov, hein, qui est stagiaire avocat, oui. Et qui souhaitait aussi intervenir, hein, Dilbadi.
3: Oui, bonjour. En fait, bonjour. Ce qui m'intéressait de savoir, quels étaient les revenus de vos parents au moment où ils ont contracté ces crédits. Est-ce que c'était vraiment par nécessité ou c'était parce que c'était facile et qu'on voulait se faire un peu plaisir, voilà.
6: Ben voilà, au départ, quand ils travaillaient, depuis toujours, je pense qu'ils ont peut-être fonctionné comme ça, je ne sais pas.
3: Donc ça remonte à longtemps, non c'est...
6: Oui, je pense. Et puis ben, après, à la fin, c'est devenu... Mm-hmm. Ça a pris trop d'ampleur. Hein,
3: d'accord.
6: Ils ont quand même de bons revenus, ils ont quand même une bonne retraite.
3: D'accord. Hein, donc ils avaient un peu confiance quand ils ont commencé, mais après, la situation est devenue un peu incontrôlable.
6: Ah ben, c'est ça. Oui, c'était... Voilà. Plus oui. Moyen, hein, parce qu'ils ont l'argent de quoi vivre avec leur retraite.
2: Oui, c'est-à-dire combien d'eux ils arrivent
6: 2700.
2: 2700 euros, et donc ils ont une maison, donc est-ce qu'il y avait encore un crédit immobilier à payer?
6: Ben oui, justement,
2: oui.
6: La maison était hypothéquée et tout.
2: D'accord, mais et donc dans les crédits, il y avait également un crédit immobilier ou pas?
6: Oui, ben ouais. Il y avait encore, oui, il y a resté encore un peu de la maison, oui.
2: D'accord, d'accord. Oui. Et donc c'est pas... Effectivement, c'est pas réjouissant de découvrir effectivement que ses parents sont dans une situation de surendettement telle que vous l'avez décrite, hein, 140 000 euros. La valeur de la maison, elle est estimée à combien ?
6: 250 pour le moment.
2: Mais... 250. Mmh. Bon, on sait que le marché est tendu, hein, et c'est pas évident de vendre si effectivement c'est une des réponses.
6: Peur.
2: Oui, tout à fait. Mmh. Parce qu'après, ce qui se pose également comme question, c'est comment vont être relogés vos parents ?
6: Voilà.
2: Donc ça, c'est aussi effectivement une autre difficulté. Mmh. Alors, face à la découverte de cette situation de vos parents, donc surendettés, quelle a été la réaction au niveau de la famille? Alors, bien sûr, vous êtes leur fille. Est-ce que vous êtes plusieurs dans la fratrie?
6: Deux.
2: Vous avez encore une sœur ou un frère?
6: Un frère.
2: D'accord. Et donc, vous avez découvert l'un et l'autre, effectivement, la situation donc, que très récemment.
6: Oui.
2: Et quelle est la réponse que vous avez souhaité mettre en œuvre avec vos parents?
6: Parce que vous dire,
2: je pense que vous êtes un peu tout cassé la tête en se demandant comment on va faire pour s'en sortir.
6: Vous savez, je vais vous dire qu'au départ tout nous est passé par la tête.
2: Oui.
6: On pouvait faire un crédit nous-mêmes, tout.
2: Oui.
6: Mais il n'y avait pas de solution.
2: Alors, vous avez quelles sont les solutions? C'est important qu'on en parle. Des solutions que vous avez imaginées, par exemple.
6: Alors, ben voilà, mon frère et moi, lui, il vient de construire aussi, donc impossible pour lui.
2: Oui.
6: Moi, bon, mes enfants font des études, machin, donc, puis bon, c'est quand même un gros prêt. Hein.
2: Oui.
6: Et sans racheter la maison, impossible au prix de 140 000 euros, n'est-ce pas?
2: Oui.
6: Il faut l'acheter au prix.
2: Au prix
6: du marché,
2: de sa valeur, voilà.
6: Hein, donc, ça nous fait nous endetter pour.
2: 30 ans, oui.
6: Voilà.
2: D'accord.
6: Donc on n'est plus si jeune non plus.
2: Mm-hmm.
6: Et voilà, on a tout. On a pensé à même se faire monter une société pour acheter la maison.
2: Une SCI, c'est ça, ça
6: pour SCI, moi. En fait, tout, je ne peux même pas vous dire.
2: Oui.
6: Et.
2: Donc vous avez.
6: Disons faire le prêt, laisser mes parents dedans, puis que ce soit eux qui payent un petit loyer, un machin, mais bon, c'était impossible. C'était trop, on ne pouvait pas.
2: Oui.
6: On ne pouvait pas, enfin non. On a vraiment. Et puis donc le dernier recours, on a dit, c'est pas la peine. Hein. Déjà les banques ne suivaient pas forcément. Hein. Mes parents, de toute façon, ils n'avaient plus le droit.
2: Mm-hmm.
6: Et puis ben, nous.
2: Oui, donc vous avez effectivement tourné le problème dans tous les sens pour trouver une solution adaptée.
6: Ah oui. Oui, avant de monter le dossier, oui, on a...
2: Avant de déposer le dossier de surendettement, oui. D'accord. Donc ce dossier de surendettement, finalement, vous êtes résigné à... Enfin, vos parents se sont résignés à le faire.
6: Oui.
2: Alors, est-ce que c'est eux qui l'ont eux-mêmes complété ou est-ce que vous les avez accompagnés dans cette démarche?
6: Non, c'est moi, enfin, c'est mon mari et moi qui...
2: Voilà. Qui avait...
6: Monté.
2: Voilà. Donc...
6: Bon, avec eux aussi, parce qu'il fallait fournir
2: Bien sûr, oui. Je crois que c'est important bon, que la famille effectivement s'implique. Justement, lorsqu'on est dans une situation de fragilité comme on a pu l'être vos parents, hein, que la solidarité intergénérationnelle fonctionne. Parce que effectivement, sans vous, alors après, effectivement, on peut aussi passer par des associations telles que Crésus, hein, mais c'est vrai que c'est important d'avoir un soutien dans la démarche. Hein. Parce qu'on est submergé, immergé par par le problème, on ne sait plus où donner de la tête, on ne sait pas très bien comment rassembler les éléments, ce qui est important, ce qui l'est moins. Et donc il faut effectivement avoir un regard extérieur. Alors que vous avez pu apporter auprès de vos parents, je pense qu'aujourd'hui vous continuez à suivre et à accompagner vos parents dans cette...
6: Oui, toujours. Hein. Je suis, si vous voulez, je veille... Je regarde les comptes tout le temps.
2: Oui, vous veillez au grain.
6: Pour voir où ils en sont, voilà.
2: Oui.
6: Pour le moment, le dossier a été accepté, donc tout a été stoppé.
2: Mm-hmm.
6: Hein, bon, maintenant, voilà, il faut vendre la maison.
2: D'accord.
6: Alors,
2: ce qui est important aussi, et je pense que c'est un aspect très sensible, hein, c'est la question de comment vos parents ont perçu effectivement l'annonce de leur surendettement à la famille, en tout cas à vous, les enfants. Et est-ce que vous avez vous senti une différence entre avant et après dans leur comportement? Est-ce qu'il y avait un soulagement?
6: Oui, un soulagement, oui. Mais beaucoup, beaucoup de honte. Quoi,
2: de honte,
6: de
2: oui.
6: De culpabilité.
2: Oui, oui.
6: Et, bon, un peu... Enfin, voilà, pour nous aussi, c'est dur quand on pense que les parents n'osent rien dire.
2: Oui, oui.
6: Ils n'osent pas vous avouer qu'ils n'y arrivent pas.
2: Mm-hmm.
6: Alors que vous leur demandez si ça va, et qu'on vous dit oui, ça va très bien.
2: Voilà. Bien sûr.
6: Et bien sûr, quand on l'apprend, on dit, mais pourquoi n'avoir rien dit? On aurait pu faire quelque chose avant déjà.
2: Oui.
6: Avant.
2: Oui.
6: Mais je voulais pas, vous en avez assez aussi, vous de votre côté. Enfin voilà, donc c'est...
2: Alors,
6: c'est... Et jusqu'au... Même encore maintenant, j'ai déjà demandé, je ne sais pas si elle se rend compte vraiment, enfin, se rend compte, mais elle s'en rendait pas compte sur le coup. Elle pensait qu'elle pourrait y arriver tout le temps comme ça. Voyez
2: oui, ils avaient...
6: Au nom de non-retour, parce que du coup, après, elle a craqué. Parce que
2: oui.
6: Ça n'est plus, quoi. Force lui poser des questions quand même aussi. Puis... Mais...
2: L'erreur, je crois que c'est de croire que tant qu'on a... Parce qu'on n'a pas d'impayé, tout va bien.
6: Voilà.
2: Alors que finalement, comme vous l'avez expliqué, on prend des crédits pour en rembourser d'autres.
6: Voilà.
2: Ce qui maintient l'illusion d'une stabilité, d'un équilibre. Mais au fond... on s'appauvrit et on s'appauvrit de jour en jour et je dirais presque de minute en minute quand on connaît les taux d'intérêt des crédits renouvelables. Hein.
6: Oh bah j'ai été très très très même plus surpris, horrifié hein. Puisque bien sûr le temps que le dossier soit accepté par la Banque de France,
2: oui.
6: Il fallait continuer à payer
2: bien sûr.
6: Les créanciers.
2: Oui.
6: Donc j'ai payé les créanciers.
2: Donc vous les enfants, voilà, vous avez, en tout cas vous-même, vous avez participé effectivement au règlement des créanciers.
6: Mmh. Puisque, voilà, il faut, dans la mesure du possible, continuer à payer. Hein.
2: Alors justement...
6: Ce que nous avons fait.
2: Oui, alors, pardon. C'était pas de votre obligation juridique.
6: D'accord.
2: Hein, voilà. Moralement, vous vous sentiez obligé de le faire pour soutenir vos enfants. Et ça, c'est effectivement c'est louable. Oui. Mais alors, comment s'est réglée cette question? Parce qu'on peut se poser, effectivement, on peut se poser la question de quand les enfants payent à la place des parents,
6: oui.
2: Finalement, vous n'étiez pas caution
6: non.
2: Des crédits. Donc, vous avez payé de votre propre chef. Oui. En fait, c'est comme si vous aviez avancé l'argent à vos parents.
6: Voilà.
2: Est-ce que ça transparaît dans le dossier de surendettement d'une manière ou d'une autre?
6: Oui.
2: Oui.
6: Oui, parce qu'ils ont voulu, mon frère aussi, a voulu qu'on le signifie.
2: Donc que vous apparaissez, vous, comme créancier
6: voilà.
2: Dans le dossier de surendettement?
6: Oui. Oui.
2: D'accord. Et donc, vous serez amené à être remboursé par vos parents dans le cadre du plan de redressement?
6: Non, le jour de la vente de la maison.
2: Le jour de la vente de la maison?
6: La famille ne fait pas partie du plan.
2: D'accord. D'accord.
6: Hein, nous avons eu le plan, enfin, voilà. Hein. Après, il faut que ce soit accepté par tous les créanciers. Donc, il n'y a pas longtemps, on a renvoyé
2: oui.
6: La paye. Donc, la famille, non, n'est pas remboursée tous les mois.
2: D'accord.
6: Hein, donc, on sera remboursé uniquement. Mais parce qu'on n'a pas fait la demande non plus.
2: Hein. D'accord, vous n'avez pas manifesté, effectivement. D'accord. Et donc, le plan, c'est un gel, un moratoire, où effectivement, il y a une capacité qui a été dégagée, et vous et vos parents remboursent progressivement.
6: Ils vont devoir, oui, normalement, c'est fait pour... Enfin, ils veulent qu'ils remboursent, voilà.
2: D'accord. Et dans, il y a un délai qui a été laissé pendant 24 mois.
6: Un moratoire de 24 mois.
2: Oui, d'accord. Avec l'obligation de vendre la maison, c'est ça.
6: Voilà.
2: Donc là, les démarches ont été engagées déjà ou pas par rapport à
6: ça? Ça a été engagé, mais pour le moment, on ne sait pas... Voilà, si le plan est accepté par tous les clients.
2: C'est d'accord, ok.
6: Hein, ça fait à peu près 3 semaines maintenant qu'on a eu le plan.
2: D'accord, Marie. Alors Marie, si vous aviez effectivement quelque chose à dire à nos auditeurs oui. pour les alerter, pour leur donner un conseil.
6: Oula. alerter, moi je sais que c'est pas toujours facile, que ben, quand toutes ces organismes de crédit vous envoient. Hein, c'est tentant, mais je peux vous dire que ce que j'en fais, c'est pas très beau. Hein. Ça part directement déchiré à la poubelle ou au feu.
2: Pour vous, hein, c'est aujourd'hui, ça vous a vacciné définitivement cette expérience.
6: Non,
2: hein.
6: Je ne peux plus,
2: Oui.
6: Parce que non. Vous savez, quand vous voyez que vous payez tous les mois et qu'au bout du compte, il vous reste

0: Et non, il faut, si on a des enfants et tout, il faut pas attendre, il faut pas attendre le dernier moment.
1: D'accord, Marie.
0: Pas attendre.
1: Écoutez, on prend bien note, hein. On a bien entendu
0: Excuse-moi.
1: votre témoignage, qui est très émouvant, hein. On sent
0: Oui.
1: que ça vous affecte beaucoup, hein, la situation de vos parents, et c'est bien normal, et que vous avez effectivement, je dirais, agi
0: Actif.
1: de façon très, très active, hein, et que vous soutenez encore aujourd'hui vos parents. On vous
0: Oui.
1: remercie infiniment pour votre témoignage,
0: Merci.
1: et on vous souhaite
0: Merci.
1: un bon courage pour la suite.
0: Merci.
1: Merci,
0: Merci.
1: Marie.
0: Oh,
1: Au revoir.
0: merci. Au revoir.
2: Au revoir.
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1: Bonjour et bienvenue sur Radio Crésus pour ce nouveau Flash Info Conso. Avec nous aujourd'hui Régis Alter, directeur adjoint de Crésus Alsace.
2: Bonjour.
1: Et Marilyn Wechter, responsable du service juridique de la Chambre de Consommation. Donc aujourd'hui, ce Flash Info Conso a vocation à rappeler certaines règles applicables entre la banque et son client en cas de découvert bancaire. Plus précisément, en matière de durée du découvert bancaire. Donc bien souvent, les personnes qui sont accompagnées par le réseau Crésus présentent un compte bancaire avec un solde débiteur. En d'autres termes, elles ont dépensé plus qu'elles n'avaient d'argent sur leur compte bancaire. Donc, quels sont les articles du Code de la consommation qui s'appliquent dans ce cas entre la banque et son client ?
2: Alors, pour répondre à votre question, Marilyn, il faut rechercher s'il existe une autorisation de découvert entre le banquier et son client.
1: Pouvez-vous nous donner une définition de ce qu'est l'autorisation de découvert ?
2: Alors, bien évidemment, et cela est d'autant plus facile que nous retrouvons cette définition à la lecture de l'article L311-1 du Code de la consommation. L'autorisation de découvert est un contrat de crédit en vertu duquel le prêteur, c'est-à-dire la banque, autorise expressément l'emprunteur, c'est-à-dire le client, à disposer de fonds qui dépassent le solde du compte de ce client.
1: J'ai entendu dire que selon la durée autorisée des découverts, on n'appliquait pas les mêmes règles juridiques. Est-ce vrai ?
2: Oui, tout à fait. Alors il faut distinguer trois durées différentes de découvert autorisé. Le premier cas est celui où le découvert négocié doit être remboursé par le client dans le mois. Pour ce découvert-ci, c'est principalement la convention de compte entre le banquier et son client qui fixe les règles et notamment les conditions tarifaires. Il faut savoir que depuis le 1er mai 2011, le banquier a l'obligation de mentionner le TAEG du découvert sur le relevé de compte.
1: Et quel est le deuxième cas ?
2: Le deuxième cas est celui où le découvert est autorisé pour une durée supérieure à un mois, mais sans pour autant excéder 3 mois. Ici, les obligations formelles du banquier sont plus fortes. Par exemple, il y aura une rédaction d'un contrat spécifique pour ce découvert. Le banquier devra également fournir un relevé de compte relatif à ce découvert. Il doit consulter le FICP pour voir si son client n'est pas fiché pour un payé de crédit. Il devra également être en possession d'une fiche d'évaluation de solvabilité de son client. Et il devra informer préalablement son client si le banquier décide d'augmenter le taux débiteur du découvert. Et il faut savoir que pour ce type de découvert, le client ne bénéficie pas du droit de rétractation de 14 jours qui lui permettrait de revenir sur sa décision.
1: Et enfin pour le troisième cas ?
2: Le troisième cas est celui où le découvert est autorisé pour une durée supérieure à 3 mois. Le banquier doit respecter les règles du formalisme du crédit à la consommation classique et donner les explications à son client pour savoir si le crédit est adapté à ses besoins et à sa situation financière. Et dans ce cas-là, le client peut se rétracter dans les 14 jours.
1: Et pourriez-vous nous dire combien coûte un découvert ?
2: Alors, les coûts de ce service varient selon les banques et les formules proposées. Le plus simple, finalement, est de se référer aux grilles tarifaires des établissements pour les comparer. À titre d'indication, il faut savoir que le taux d'intérêt atteint souvent 15 à 18%.
1: Et quelle est la différence entre l'autorisation de découvert et le dépassement ?
2: Alors, le dépassement, à la différence de l'autorisation de découvert,

0: consiste à pouvoir disposer de fonds qui dépassent le solde de mon compte, et cela sans autorisation préalable, c'est-à-dire sans que cela soit prévu par convention ou contrat. Par exemple, on peut parler de dépassement lorsque la banque accepte d'elle-même de payer un chèque que j'ai rédigé, alors que je n'ai pas sur mon compte suffisamment d'argent et pas obtenu une autorisation de découvert préalable. On peut aussi parler de dépassement lorsque le client dépasse le montant autorisé du découvert, et dans ce cas, effectivement, le taux d'intérêt sera bien souvent majoré.
1: Et enfin, pouvez-vous nous dire quel risque il y a à utiliser un découvert bancaire ?
0: Alors, l'autorisation du découvert est souvent perçue comme la solution pour faire face à un décalage de trésorerie. Mais si j'utilise systématiquement mon découvert et pour des montants de plus en plus importants, le risque est de ne plus pouvoir m'en passer et d'aggraver mon problème de trésorerie. Et au final, ce qui devait être une solution temporaire devient un problème persistant.
1: Merci beaucoup pour toutes ces précisions. C'était le Flash Info Conso sur Radio Crésus. À bientôt.
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1: Bienvenue à tous sur Radio Crésus et nous avons le plaisir d'accueillir aujourd'hui Éric Charton, animateur du club Relais Jardin et Compostage de l'Eurométropole de Strasbourg. Bonjour Éric.
2: Bonjour Régis.
1: Alors c'est une invitation qui est de circonstance puisque le printemps arrivant, il était tout naturel effectivement que nous nous retrouvions ensemble pour parler du jardin nourricier qui est bon pour moi et bon pour mon budget.
2: Oui, tout à fait. Alors, en ce moment, on a vu que la nature, elle explose. Hein. Il est vrai que l'hiver a été très froid, mais les coups de soleil et surtout fin mars, qui a été exceptionnel, a montré que là, la nature, elle explose et on est même en avance sur le retard prévu.
1: Bon, alors tout va bien.
2: Ça va.
1: Donc, prenons un peu de recul par rapport à cette avance. Peut-être rappeler ce que fait le club relais jardin et compostage.
2: Alors le club, comme le nom l'indique, c'est un relais entre tous les membres, donc 200 membres à peu près aujourd'hui sur l'Eurométropole de Strasbourg, à la fois des associations, collectivités et entreprises qui sont en lien avec le jardin et la biodiversité. Et l'intérêt, c'est de pouvoir passer de l'information, de la promotion, sensibiliser au jardin naturel entre les membres.
1: D'accord. Donc l'objectif, c'est vraiment cette promotion et faciliter les relations.
2: Tout à fait. Voilà. Et puis surtout pour que les gens soient autonomes dans leur jardin. Et en utilisant surtout des pratiques naturelles, c'est-à-dire zéro pesticide, la gestion in situ des biodéchets et compagnie.
1: D'accord. Alors comment fonctionne le club plus précisément ?
2: Alors c'est très simple. Hein. Les clubs ont déjà nombreux rendez-vous, hein, plus de 250 dans l'année. Hein, donc c'est déjà important. Des fois, les gens de l'Eurométropole disent « il n'y a rien à faire sur le jardin ». Bah si, il y a 250 rendez-vous sur le jardin qui sont gratuits, qui traitent à la fois de biodiversité et de jardin en général. Et puis l'objectif, bah, s'il y a des face-à-face avec le public sous forme de stap-tige, de stands, de cours de taille, de formation, de rendez-vous même dans les entreprises. Donc c'est vraiment un lieu d'échange et qui permet à tout et chacun de prendre des renseignements sur le jardin.
1: Quoi. D'accord. Et donc c'est l'Eurométropole de Strasbourg qui porte finalement cette animation du club.
2: Alors l'animation, oui tout à fait. C'est l'Eurométropole qui organise cette animation. Mais il faut savoir que chaque structure est indépendante. Et là on est plutôt pour faire une certaine synergie et une compréhension entre les membres.
1: D'accord. Alors, évidemment, à Crésus, hein, on s'intéresse au budget de nos concitoyens, et en quoi, effectivement, un jardin et un jardin nourricier peut apporter un plus, une contribution favorable à l'équilibre budgétaire.
2: Alors, ce qui est assez intéressant dans le jardin, c'est souvent, aujourd'hui, quand on regarde le jardin, et quand on voit le nombre de pubs qu'on a dans les boîtes aux lettres, et aussi les spots télé et radio, on croit que le jardin, eh ben, il faut acheter, mais en réalité, non. Il y a vraiment une scène d'autonomie, d'autarcie au niveau du jardin, notamment fait par le lien entre les jardiniers. On peut prendre un exemple, les biodéchets par exemple, tout ce qui est déchets verts. Ben souvent les déchets verts, on n'a pas l'habitude de les emmener à la déchetterie. Et après, ben, qu'est-ce qu'on fait ? On va acheter son petit sac de terreau ou on va l'acheter. Donc peut-être qu'en gérant mieux ses déchets dans son jardin, ben, on n'aura ni acheté de sac de terreau, ni acheté du paillage.
1: D'accord. Donc c'est ça les biodéchets, ça peut être aussi quoi les coquilles
2: d'œufs. Ouais. Il faut savoir ce qui est assez intéressant, c'est qu'un des grands principes, c'est que le déchet du moment est toujours le meilleur. C'est-à-dire que bientôt il va y avoir les tons de gazon. Alors ça, oui. Les jardiniers n'aiment pas. Pourquoi ? Parce qu'ils en mettent souvent 10-15 cm d'épaisseur.
1: Oui.
2: Et il faut savoir que c'est intéressant le gazon parce que ça va libérer des nutriments directement assimilables par les plantes. Par contre, il faut pas en mettre 5 cm, mais il faut en mettre 1 cm. De manière qu'une fois qu'on a tondu, la deuxième fois qu'on va tondre, on n'aura même pas vu qu'on a mis des déchets dans son jardin. Il faut que ça se décompose très rapidement.
1: D'accord.
2: Et après, en saison, il va y avoir les feuilles. Et les feuilles mortes, qu'est-ce que c'est ? C'est quelque chose qui est lignifié, qui dure. Et quand ça se transforme, ça va se transformer en humus. Et c'est génial parce que ça va améliorer la structure du sol.
1: Très bien, super. Donc quand on a un sol argileux, par exemple.
2: Bah là, il faut le couvrir.
1: Il faut le couvrir, tout simplement.
2: Voilà, comme en forêt. En forêt, on ne fait rien et ça pousse et c'est génial, quoi.
1: Oui, tout à fait. Alors, c'est important aussi d'avoir les conseils parce que là, effectivement, on est à la radio, on discute ensemble et nos auditeurs écoutent hein, les bons conseils. Mais quand on veut avoir des conseils, on va directement prendre contact avec le club relais. Ça marche comme ça ?
2: Alors voilà, c'est ça. C'est-à-dire qu'il y a déjà un programme et puis il faut dire qu'il y a quand même 200 structures membres. Donc il y a bien un moment, une association d'arboriculteurs, une association de jardiniers. Et il y a souvent des animations. Hein. Demain, par exemple, je vais faire une animation autour d'une aire de compostage. La semaine dernière, j'étais avec Campus Vert à faire de l'action sur comment faire de la permaculture. Voilà, donc il y a sans arrêt des informations et il faut aller toujours à la simplicité. Et le gros souci, c'est souvent que les gens ils disent « Oui, mais le jardin naturel, excusez-moi, c'est pas radiophonique, mais c'est très bordel, on dit souvent. » Mais c'est pas vrai, c'est chacun son style. Le jardin naturel n'est pas un style, c'est un comportement. Alors bien sûr, je rajoute toujours « joyeux » parce que faut pas se faire la tête au jardin, au contraire. Hein, sinon, le jardin, il est dépressif. Et les voisins, et la famille. Et donc, c'est ce qui est intéressant, c'est que le jardin naturel, on peut garder son style. Si on veut mettre Blanche-Neige et les Sept Nains dans le jardin, si on veut planter avec un cordeau le plus droit au monde, avec une équerre, où on veut être un petit peu foufou au jardin, ça marche quand même. Donc il n'y a pas de souci, c'est chacun son style.
1: Donc c'est du jardin plaisir.
2: C'est ça. Et surtout en gardant sa force de proposition, c'est ça qui est important.
1: Ah oui. Bon, on est bien d'accord, hein. À Crésus, on est aussi très attaché à ce que la réalisation du budget soit effectivement perçue comme un outil, quelque chose de positif, et non pas comme une contrainte.
2: Hein. Exactement. Mais là, on peut s'affirmer à travers quelque chose qui n'est pas cher, simplement en faisant travailler un petit peu son envie et son style, et on arrive toujours à avoir des solutions. Un haricot vert qu'on plante de côté à 5 cm, pas droit, sur une perche de 2 mètres ou 2 mètres 20, on s'en fiche complètement. Que la perche soit droite ou pas droite, qu'elle a été récupérée, on s'en fiche complètement. Ça poussera toujours.
1: On est d'accord. Alors, on parlait effectivement de la gestion des biodéchets, mais avoir un jardin nourricier, c'est aussi avoir des relations peut-être plus affirmées avec sa famille, avec ses amis, ses voisins aussi.
2: Bah, justement, le jardin, ça c'est je dis toujours, dans le jardin, il y a des outils, et dans les outils, il y a un manche. Et le manche ne sert pas forcément à travailler, mais des fois à reposer simplement ses mains pour papoter avec le jardin. C'est pour ça il y a un outil que j'aime bien, c'est la grelinette, parce qu'il y a deux manches. Comme ça, on peut mettre au moins les deux coudes pour papoter, c'est plus facile.
1: Et voilà.
2: Parce que c'est vraiment lieu de partage et d'envie entre les gens. Et forcément, on va faire de l'échange. C'est-à-dire qu'il y a des gens, ils ont un excès de déchets verts, on peut les récupérer. Ça, c'est vraiment intéressant aussi pour avoir au quotidien, sur le long de l'année, toujours des déchets pour mettre dans son jardin. Ce qu'il faut que le sol soit toujours, toujours couvert.
1: Oh, mais encore faut-il oser aller voir son voisin et lui dire, mais là, qu'est-ce que vous faites avec votre herbe que vous venez de couper.
2: C'est notre problème dans notre société. Hein. Moi, je dis toujours aux gens, allez les voir. De toute façon, les seules réponses que vous pouvez avoir, c'est oui ou non.
1: Oui.
2: Et accepter d'avoir un non, mais 99% des cas, c'est oui.
1: Bien sûr. Oui, donc il ne faut pas hésiter à aller prendre un peu d'herbe de...
2: Voilà. Et puis après, on peut le faire à 11h. Hein. Avec toute modération sur l'alcool, on peut faire un apéro.
1: Hein. Et en plus, hein. Ouais. Voilà, et la fête des voisins, ça ne dure pas longtemps peut-être. Hein,
2: oui, voilà, mais il ne faut pas simplement attendre les fêtes d'eux pour pouvoir parler à son voisin.
1: Voilà, c'est aussi la fête du jardin.
2: C'est ça, tout le temps.
1: Alors, évidemment, on a la gestion des biodéchets, on a les voisins qui peuvent être aussi participants, justement au jardin participatif quelque part. Hein, alors, la question aussi aujourd'hui qui se pose, c'est comment avoir un jardin qui est sain?
2: Alors ça, c'est vraiment facile. C'est plus le jardin est complexe, complexe ne veut pas dire compliqué, complexe, ça veut dire qu'il y a plein d'acteurs, plus il est vivant. Plus on va rentrer dans une zone, je dirais, avec un cercle vertueux, c'est-à-dire le principe, c'est qu'il n'y ait pas d'invasion de prédateurs dans son jardin. Et pour pas qu'il y ait d'invasion, il faut qu'il y ait un peu de tout dans son jardin, même des pucerons. Moi, je dis, il n'y a aucun prédateur au jardin. C'est quand ils sont en invasion qu'ils sont prédateurs.
1: Oui.
2: On le voit pareil bien avec vraiment l'exemple des coccinelles. Quand on a introduit des coccinelles, je dirais, asiatiques, l'excès de coccinelles a été néfaste pour le jardin. Pourtant, c'est vraiment l'insecte adoré des jardiniers.
1: Évidemment, oui.
2: Donc, c'est toute invasion d'insectes, qui soit considéré comme prédateur ou pas, qui pose problème. C'est pour ça que plus on va avoir un jardin avec un milieu vivant et des oiseaux et autres, des habitats pour accueillir n'importe quel être vivant, moins on aura d'évasion et il n'y aura pas de souci.
1: Il faut trouver le bon équilibre.
2: C'est ça. Et là aussi, un tas de pierres, une mare. Alors pareil, le tas de pierres, le tas de bois, on dit toujours, un tas de pierres, ça peut être rangé ou pas rangé. Un tas de bois, ça peut être en vrac ou bien rangé, même avec des géraniums dessus.
1: Bien sûr.
2: On s'en fiche, la nature, là, s'en fiche complètement du style. Le principe, c'est qu'il y a des habitats.
1: Ah voilà, bon après on est aussi attaché quelquefois à l'ordre, hein. on a le sens, on aime bien ça.
2: Exactement, alors c'est pour ça que ça justement pour le jardin naturel, souvent je me bats justement contre le fait que ça soit vraiment bazar dans un jardin, pas du tout, c'est le tas de bois peut être très très bien rangé, par contre c'est le meilleur refuge aux insectes.
1: Oui, bon, on est en France, hein. Le jardin à la française c'est quand même quelque chose. Hein.
2: Tout à fait, c'est quand même un style bien particulier.
1: C'est sûr.
2: Voilà, non mais après, comme dit, on peut vraiment, le style ne pose pas de soucis pour le jardin. Quoi.
1: Alors quand on parle d'un jardin sain, on pense aussi notamment aux pesticides.
2: Voilà. Alors ça, c'est intéressant parce que depuis le 1er janvier 2017, la loi a fait que dans les collectivités, on n'a plus le droit d'utiliser des pesticides, sauf chez les footeux, c'est-à-dire sur les terrains de foot et dans les cimetières.
1: Bon. Ça, depuis le 1er janvier 2017.
2: Voilà, c'est pour ça, dans aucune commune française, vous verrez maintenant dans une rue, un agent de la collectivité traité avec un pesticide. S'il le fait, ça sera avec un produit autorisé en agriculture biologique, ou ce qu'on appelle un produit de biocontrôle.
1: D'accord.
2: Ça c'est par rapport à la collectivité. Et à partir du 1er janvier 2017 aussi, vous ne pouvez plus acheter de pesticides en libre-service. C'est-à-dire que si vous allez voir votre grainerie ou votre jardinerie ou votre grande enseigne pour chercher des pesticides, par exemple du glyphosate qui est par exemple un herbicide, vous pourrez l'acheter, mais il faut d'abord le demander à un professionnel qui vous dira peut-être d'utiliser autre chose que ça pour éviter d'avoir du pesticide. Et puis à partir du 1er janvier 2019, ça c'est la bonne nouvelle, sauf si dans 15 jours, 3 semaines... Il y en a certains qui veulent tout casser, mais pour l'instant, la loi va rester. Il faut savoir que dans 2 ans, vous ne pourrez plus utiliser et plus acheter de pesticides.
1: D'accord.
2: Donc pour la santé, c'est quand même quelque chose. Et aussi pour le budget, parce qu'il faut savoir que quand on met des pesticides, ça a un coût. Je veux dire, 10-12 euros un bidon de ce qui dure pas longtemps, ça a aussi un coût, quoi. Et ça a un coût sur la santé. Alors, je veux dire, c'est des frais, des fois on dit, tiens, des fois on va traiter, on est en short, tiens, ça gratte, on va voir le docteur. Ça fait des
1: bien
2: frais
1: sûr.
2: Supplémentaires.
1: Oui, auxquels on parle pas forcément. Hein.
2: Voilà. Alors que si on prend la binette, on fait un peu d'exercice, ça fait du bien, on est meilleur en forme, on parle avec son voisin, on balaye, voilà. Alors je dis pas que c'est toujours la solution, mais c'est un lieu de, je dirais, beaucoup plus efficace pour nous-mêmes.
1: On est d'accord. Alors c'est quand même une démarche qui est importante parce que on voit qu'il y a une volonté vraiment d'assainir les choses, même si aujourd'hui les professionnels peuvent encore utiliser.
2: C'est ça. Voilà. Alors de toute façon, il faut savoir que le citoyen peut avoir une action. Hein. S'il achète de moins en moins de produits qui sont traités, le professionnel fera tout pour éviter de traiter. Hein. Voilà. Pour l'instant, les gens s'en fichent. Ils vont toujours au prix le plus bas. Alors là aussi, on va parler de prix. Mais il faut savoir qu'un légume qui est traité d'une manière traditionnelle est beaucoup plus nourrissant qu'un légume qui est traité d'une manière un petit peu hors sol. C'est-à-dire que le sol n'est plus considéré comme un sol, mais comme un support de culture. On sait très bien que dès qu'on a un légume qu'on produit soi-même, ils sont beaucoup plus compacts et nourrissants qu'un légume qui a été fait sur un système hors sol.
1: On va dire à Crésus que les légumes sont plus riches.
2: C'est ça, exactement. La richesse, c'est pas une notion de justement
1: d'argent. Uniquement. Exactement, voilà. Je crois qu'on est bien d'accord. Alors justement, parlons des graines et des plants. On peut aller dans une granothèque, mais comment est-ce qu'on fait finalement pour trouver ces graines?
2: Alors, il y a des solutions qui sont assez intéressantes. C'est le fait que même quand tu es utilisateur de graines, il faut un peu connaître la botanique. Et dire par exemple que voilà, si vous avez des laitues, si vous avez des tomates, si vous avez des petits pois, si vous avez des haricots verts, nains ou rames, l'intérêt est que c'est tous ces légumes, vous pouvez récupérer les graines, voilà, tout le temps. C'est-à-dire que vous gardez 10% de votre production et tous les ans, vous pouvez ressemer, il n'y a pas de souci.
1: Donc c'est infini.
2: C'est infini. Et en plus, ça permet le partage et justement avoir un peu une mixité sur des goûts et des traditions des uns et des autres. D'autres légumes, tout ce qui est betterave rouge, tout ce qui est poireau et autres, il y a quelques fous comme moi ou comme d'autres, il y a une fécondation croisée qui est obligatoire, mais comme peu de jardiniers le font, si vous récoltez vos graines, en partie, vous aurez les mêmes légumes. Donc, globalement, on a toujours des graines, et puis on n'arrive pas à en avoir, on peut aller de plus en plus de médiathèques mettre en libre service, donc c'est des zones de dons, ce qu'on appelle, de graines, il y a des trocs de plantes,
1: oui.
2: Et c'est ça qui est intéressant. Alors après, on va dire, mais on va les planter, tous ces graines ces plantes, parce que voilà. Alors par exemple, l'initiative sur Strasbourg, ils ont sorti depuis quelques semaines un site qui s'appelle Strasbourg, ça pousse, hein. Un petit peu un clin d'œil avec une émission bien connue, voilà.
1: Expliquez-nous alors, Eric.
2: Et donc, tant que c'est bien, parce que c'est un site qui vous permet d'avoir surtout le Strasbourg, tous les lieux de partage. Alors, il y a des jardins partagés, des jardins familiaux, donc ça permet les uns et les autres de savoir où on peut trouver ce style de jardin. On peut même planter au pied d'arbres. Il faut simplement les rencontrer, les acteurs, voilà, c'est identifié, il y a les adresses au Strasbourg, c'est facile. Et ça permet d'avoir du lien avec des associations et pourquoi pas. Une place dans un jardin familial, une place dans le jardin partagé. Alors là, pour ceux qui n'ont pas de terre, au lieu de faire, souvent une production de légumes qui sont limités ou de fruits limités sur son balcon, on peut avoir vraiment un lieu qui nous est propre. Bien sûr, ça suffira pas pour se nourrir complètement parce que l'espace est trop petit, mais ça va contribuer complètement à son budget. Et puis, on va surtout changer d'alimentation. Parce que le fait de rencontrer les autres va vous faire
1: découvrir
2: et puis surtout savoir faire de la cuisine. Parce que souvent, ce qui coûte cher chez les publics, c'est qu'ils achètent des produits tout frais.
1: Tout à fait.
2: Et le produit tout fait, ça nourrit pas. C'est fait exprès pour justement vous en racheter parce que ça permet d'avoir faim.
1: Oui.
2: Et alors que là, quand on vous apprendra ce que c'est de faire un cake, une quiche avec les légumes de là, plus avec peut-être les fans et compagnie, vous verrez, déjà, vous prendrez plaisir et le faire à manger permet déjà de manger.
1: Oui.
2: Et donc, ça nourrit vraiment, vraiment l'esprit, mais aussi l'estomac, quoi.
1: Puis, ça permet aussi d'avoir une variété de goûts.
2: Exactement.
1: Hein, qu'on a peut-être perdu en allant trop au supermarché ou aux hypermarchés, hein, où là, c'est, on va dire, standardisé au grand public.
2: Ouais. Et puis, il faut savoir aussi, c'est que, quand on arrive souvent, on partage et on vient avec une tarte, on revient avec deux, trois tartes en retour. Hein, donc, des fois, il y a même un excès parce que tout le monde est, on est généreux, on est alsacien, comme je dis toujours. Et il faut savoir que là, ça permet d'avoir aussi une variété de choix après. Et on peut jouer aussi sur des traditions, c'est que les gens ne sont pas forcément, mangeurs de viande et compagnie. Et travailler autour du jardin, ça permet de fréquenter des gens qui mangent pas de viande, des gens qui sont peut-être plus végétaliens, et on peut découvrir des goûts et des techniques qui sont vraiment superbes, quoi.
1: Donc D'où le titre de notre émission, hein, le jardin nourricier. Bon pour moi, bon pour mon budget.
2: Oui.
1: Alors au niveau du budget, le coût des graines, hein, ça...
2: Ah ben, c'est simple, hein, si vous achetez, entre récupérer ces graines, c'est-à-dire avec un paquet de graines de haricots qui coûte 9 euros,
1: oui.
2: À peu près, 7-8, voilà. Bah, je veux dire, si vous récupérez vos graines, bah, c'est toujours 10 euros d'économiser, quoi. Donc, ça va très, très vite, hein.
1: Oui.
2: Et en plus, ça vous permet d'avoir des types de graines qui vous correspondent. Parce que, bien sûr, on va pas garder les graines des variétés qui nous intéressent le moins possible. Là, on va vraiment sélectionner. La personne qui récupère ses graines est vraiment un sélectionnaire qui correspond à ses goûts, quoi.
1: Donc, on choisit.
2: Voilà.
1: On plante, on fait pousser, hein.
2: Voilà. Et on fait son choix. Et puis après, c'est pareil. Un paquet de graines, c'est 3 euros, 3,50 €. Et on sait très bien qu'on en achète deux trop. Au bout d'un moment, bah, ça va perdre son pouvoir germinatif. Et le paquet de graines est foutu.
1: Bien sûr.
2: Un paquet de graines de salade, c'est-à-dire avec 3 paquets de graines, vous pouvez avoir des salades pendant 5 ans.
1: Oui.
2: Ça suffit parce que dans un paquet de graines, il y a 200 graines, 200 à 400 graines. Donc,
1: oui, c'est impressionnant.
2: C'est
1: oui.
2: impressionnant quand on sème de tout. Donc là, au fait de partager avec les gens le plan de salade, va faire que vous allez travailler sur diminuer le paquet de graines. Je veux dire, 4 paquets de graines, ça suffit pour une dizaine de familles.
1: Bien sûr, oui.
2: Donc,
1: oui.
2: Voilà,
1: oui,
2: c'est. Donc, je veux dire, même
1: c'est énorme. Oui.
2: Donc, 12 euros pour 10 familles, et encore en sachant que cette laitue-là, par exemple, si on parle de la laitue, on peut récupérer les graines.
1: Bon, oui,
2: voilà,
1: c'est infini.
2: C'est infini, complètement.
1: C'est ça. Hein. Alors c'est vrai qu'aujourd'hui, là, la nature explose. Hein. On peut acheter effectivement des plantes de tomates en magasin, mais on peut aussi faire des semis.
2: C'est ça. Alors on peut faire ses semis. Alors il faut avoir la place, un peu de connaissance
1: oui.
2: et un peu de température à la maison, comme je dis. Mais les gens, quand ils font eux-mêmes leurs semis, ils en font, je sais pas, 150, 200 pieds de tomates, ils vont en utiliser 50. Donc, il y a forcément un moment, il y a quelqu'un ouais. Qui va vous donner des choses, quoi.
1: Bien sûr.
2: Et on peut très bien récupérer des pieds de tomates, mais aussi on peut très bien échanger avec autre chose, quoi.
1: Bien sûr.
2: C'est ça le but ouais. du jeu. Il faut aller vraiment sur la période de, vraiment le don, c'est vraiment quelque chose qui est important. Et il est vraiment dans il y a beaucoup de communes en transition, des villages en transition. Aller sur ces zones de partage, vous verrez, des fois le partage, ben, ça peut être aussi donner un coup de main. Aussi, oui. ça peut être aussi de donner un coup de main aux papy et à mamie qui n'arrivent plus à gérer leur jardin. Et puis, bah, vous êtes là pour aider à la plantation, à l'entretien et puis peut-être même à la récolte. Et là, vous repartez toujours avec quelque chose. C'est quand même fabuleux. Quoi.
1: Oui.
2: Mais il faut oser demander, aller voir les gens.
1: C'est bien, vous êtes vraiment le promoteur, Eric, hein, du jardin joyeux et du partage. Hein.
2: Tout à fait. Non, mais le problème, c'est nous, le problème. C'est pas oui. les autres. Je veux dire, on dit oh, ça sent dans la nature, il y a tous les fruits qui pourrissent à l'automne.
1: Oui.
2: Mais est-ce qu'on a déjà demandé au propriétaire de dire bah là, est-ce si je vous récolte l'arbre, est-ce que je pourrais récupérer des fruits? Mais les gens vous diront oui parce qu'on oui. est par exemple en Alsace, on supporte pas de jeter.
1: Oui.
2: Donc si on dit aux gens bah voilà, on vous récolte puis on vous donne on prend la moitié ou mais les gens vous le disent hein. Moi par exemple, j'ai pas d'arbre fruitier.
1: Mm-hmm.
2: Parce que bon, j'habite au Bernat, ça coûte un peu cher le terrain. Je donne des coups de main pour tailler, voilà, bah j'ai des fruits, ils sont même récoltés. C'est tout simple, hein.
1: Voilà,
2: je veux dire, c'est ce lien entre connaissances et compétences fait à faire qu'on fait une économie circulaire qui est vraiment superbe, quoi.
1: Alors, quand on parle du club, il y a également un programme des membres hein, qui
2: c'est ça.
1: Est édité, c'est ça?
2: Alors, c'est-à-dire que si vous allez sur le blog du club, ça s'appelle Club Relais Jardin Compostage, alors vous mettez mon nom, comme ça vous êtes tranquille.
1: On le retrouvera hein, sur le site
2: voilà.
1: Crésus.
2: Et puis là, vous avez un document tous les mois qui vous dit qu'est-ce qu'il faut faire au jardin. Donc, c'est un 10 pages technique, hein, vraiment qui est basé sur sur ce qu'il faut faire au jardin. Hein. Il n'y a pas de fleuriture, hein. C'est je plante, je sème, je récolte, voilà, mm-hmm. pour faire simple. Et puis, vous avez un 250 rendez-vous au jardin qui vous permet, donc là vous avez sur 2 mois, bah souvent, bah là en pleine saison par exemple, vous avez 30 à 40 rendez-vous par mois, quoi. Donc
1: oui.
2: c'est quand même assez exceptionnel.
1: Oui, là j'ai le programme entre les mains, hein, donc il y a le programme des membres, c'est à la fois pour mars et avril maintenant.
2: Voilà,
1: hein,
2: voilà.
1: Voilà, donc effectivement il est bien fourni. Hein. Cuisine, petites herbes et traditions, les enfants cuisinent le printemps, etc.
2: Voilà.
1: On a vraiment.
2: Voilà, on a rajouté aussi toutes les activités autour de la cuisine parce que jardiner sans cuisiner, ça va pas, quoi.
1: On est bien d'accord. Ouais, bah, c'est dans la chaîne logique, hein.
2: Tout à fait.
1: Logique, hein. Alors, Eric, on arrive tout doucement au terme de notre interview. Où est-ce qu'on peut trouver toutes ces informations?
2: Alors, ce qui est assez intéressant, c'est que l'Eurométropole développe pas mal d'activités. Donc, je vous rappelle, le blog Club Relais Jardin Compostage, le site Strasbourg, ça pousse. Et puis, à chaque rendez-vous, vous verrez, il y a toujours des partages d'informations sur les différentes avec les différents acteurs. Quoi.
1: Parfait. Merci, Eric Charton, animateur du Club Relais Jardin et Compostage de l'Eurométropole de Strasbourg. Merci à vous et à très bientôt. Et ça pousse.
2: Et ça pousse joyeusement.
1: Joyeusement.
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2: Bonjour.
1: De la Chambre de Consommation d'Alsace et Régis Alter de Crésus. Alors aujourd'hui, la thématique est l'assurance automobile, le système du bonus-malus. Il faut savoir que, bien sûr, les personnes qui possèdent un véhicule soumis à l'obligation d'assurance paient chaque année une cotisation, une prime d'assurance, que celle-ci sera modulée en fonction de divers facteurs, notamment le coefficient de réduction-majoration, appelé familièrement bonus-malus. Marilyn, pouvez-vous nous parler de ce bonus-malus ?
2: Oui, alors, de manière simple, le bonus va correspondre à une réduction de prix sur la cotisation annuelle d'assurance, lorsque aucun accident n'est survenu pendant l'année d'assurance. Et au contraire, le malus, lui, va correspondre à une augmentation de cette cotisation d'assurance en cas de survenance d'un accident responsable.
1: Et qui est concerné par cette règle du bonus-malus ?
2: Alors, dans le code des assurances, on trouve une liste précise des véhicules qui sont soumis obligatoirement à ce système du bonus-malus. C'est une liste qui couvre quasiment tous les véhicules dits terrestres à moteur, donc les voitures, les motos, etc. Il y a cependant certaines exceptions, comme les véhicules de collection s'ils ont plus de 30 ans, ou alors les véhicules légers comme les cyclomoteurs, les motos de moins de 125 cm3 ou les quadricycles à moteur.
1: Alors pouvez-vous nous expliquer comment se calcule le bonus ?
2: Alors le bonus va se calculer selon un système qu'on appelle coefficient de réduction-majoration, qui est fixé à 1 au départ lorsqu'une personne va s'assurer. Donc pour chaque année sans accident, l'assureur va appliquer une réduction qui est de 0,5%. Donc si on veut prendre un exemple, après un an d'assurance, le coefficient va être de 1 moins 5%, donc 0,95. Donc il faut savoir que le coefficient de réduction-majoration va toujours être arrondi d'office et arrêté à la deuxième décimale. Donc par exemple, après 2 ans d'assurance, on devrait en principe avoir un bonus-malus qui est de 0,9025, donc c'est relativement difficile à retenir et à intégrer, on va tout simplement l'arrondir à 0,90. Et de manière générale, quel que soit l'historique d'assurance d'une personne, le bonus ne peut jamais être inférieur à 0,50. Il faut quand même savoir que c'est un chiffre qu'on va atteindre au bout de 13 ans d'assurance sans déclaration de sinistre.
1: Et comment se calcule le malus ?
2: Alors, le malus va lui aussi se faire en référence au système de coefficient de réduction-majoration. Donc, chaque accident dont l'assuré va être responsable va donner lieu à une majoration qui est de 25%. Donc, la majoration, elle, par contre, ne sera que de 12,5% si la personne n'est que partiellement responsable du sinistre. Alors, par exemple, pour la première année d'assurance, si on a un accident dont l'assuré est responsable, le malus va être de 1 plus 25%, donc 1,25%. Pareil, il va y avoir un arrondissement et un arrêté à la deuxième décimale. Donc, par exemple, au bout de 2 ans, on va arrondir à 1,56. Et quel que soit, là aussi, l'historique d'assurance d'une personne, le malus ne pourra jamais être supérieur à 3,50. Ça correspond quand même à 350% de la prime de référence.
1: Alors, est-ce qu'il existe des exceptions à ces règles de calcul ?
2: Oui, alors il y a 3 situations dans lesquelles les règles vont être adaptées. La première, c'est l'assuré qui possède un bonus maximal, donc de 0,50, depuis au moins 3 ans, va conserver son bonus après le premier accident responsable. Donc le malus ne sera appliqué que si un autre accident responsable survient sur une nouvelle période de 3 ans. La deuxième situation particulière, c'est lorsque l'assurance couvre un véhicule

0: utilisée pour un usage tourné ou bien tout déplacement. Ça concerne notamment les VRP, les taxis, les médecins qui font des tournées. Dans ce cas-là, la réduction appliquée pour le bonus est de 7% et pas uniquement de 5%. Et la majoration appliquée va être de 20% et au lieu de 25%. Et la dernière règle particulière, c'est une règle dite de descente rapide. Alors c'est un système qui prévoit qu'après 2 années de consécutives sans accident, le coefficient de réduction-majoration ne pourra être supérieur à 1. Donc par exemple, un automobiliste qui avait un coefficient de 1,56, après 2 années, normalement, devrait être à 1,40. Avec cette règle de descente rapide, il passe directement à 1.
1: Et quels sont les accidents qui donnent lieu à malus ?
0: Alors, le malus, normalement, ne peut être appliqué que pour les accidents dits responsables. Donc, ça signifie que si la cause de l'accident est liée à un cas de force majeure, bon, une avalanche, une chute de pierre ou autre, ou si l'accident est entièrement imputable à un tiers ou même à la victime, normalement, aucun malus ne peut être appliqué. Ce sera la même chose d'ailleurs lorsqu'un véhicule est endommagé alors qu'il est en stationnement par un tiers non identifié. Dans ce cas-là, sa responsabilité ne peut pas être engagée, il n'y a pas non plus de malus. Alors attention, parce que lorsque vous prêtez un véhicule à une personne qui va causer un accident avec ce véhicule, c'est bien vous qui allez subir le malus, puisqu'il est attaché au contrat d'assurance et non pas au conducteur.
1: Voilà, alors quelle est la période prise en compte pour le calcul du bonus-malus ?
0: Alors cette période, en fait, se fait en fonction des sinistres survenus ou non pendant 12 mois consécutifs qui doivent précéder de 2 mois l'échéance annuelle du contrat. Alors concrètement, ça veut dire, par exemple, pour un contrat qui a une échéance annuelle au 1er octobre, qu'on va prendre en compte les sinistres qui sont survenus entre le 1er octobre et le 31 juillet de chaque année, puisque le 31 juillet correspond aux 2 mois avant l'échéance annuelle. Donc dans ce cas de figure, si on est responsable d'un accident au mois de juin, il sera pris en compte au niveau du calcul pour l'année en cours. Par contre, si on était responsable d'un accident dans cet exemple au mois de septembre, il serait reporté sur le calcul de l'année suivante.
1: Et y a-t-il des situations particulières de prise en compte du coefficient de réduction-majoration ?
0: Oui, effectivement, il existe 3 situations dans lesquelles le coefficient sera pris en compte de manière particulière. La première situation, c'est lorsqu'une personne change de véhicule ou achète un véhicule supplémentaire. Dans ce cas-là, à ce moment-là, la cotisation d'assurance est calculée en fonction du coefficient de réduction-majoration du premier véhicule, en fait. Évidemment, ce transfert de réduction-majoration ne sera applicable que si on conserve les mêmes conducteurs sur ces différents véhicules. Le deuxième cas particulier, c'est l'interruption ou la suspension d'un contrat d'assurance. Pour une raison X ou Y, on peut être amené à demander une suspension à son assureur. Le taux de réduction-majoration appliqué à l'échéance précédente reste acquis dans ces cas-là. Attention cependant, parce que la suspension ou l'interruption supérieure à 3 mois ne pourront pas permettre d'appliquer le moindre bonus. Par contre, les malus, eux, pourront être calculés sur cette période. La dernière situation particulière, c'est lorsqu'on change d'assureur. En principe, le coefficient de réduction-majoration reste acquis dans ce cas de figure.
1: Eh bien, merci Marilyn pour toutes ces informations précieuses, pour ce Flash Info Conso qui vous a été présenté par Crésus et la Chambre de Consommation d'Alsace. À bientôt.
0: Merci, à bientôt.
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1: Bonjour à tous et bienvenue sur Radio Crésus, la radio qui vous aide, la radio qui vous écoute. Et nous avons pour aujourd'hui effectivement le plaisir d'accueillir Floriane Dupré. Bonjour Floriane.
2: Bonjour Régis.
1: Bonjour, de la Chambre de consommation d'Alsace, c'est cela ?
2: Oui, c'est bien cela, oui.
1: Voilà, et vous êtes chargée de mission concernant tout particulièrement le marché de Noël ?
2: Oui, mais, sur les achats responsables. Donc,
1: voilà, mais pas n'importe quel marché de Noël.
2: Exactement, oui.
1: Alors, de quel marché de Noël parle-t-on ?
2: Alors, on parle du marché de Noël Off, situé sur la place Grimaisen au cœur du quartier de la Petite France à Strasbourg. Donc, c'est un marché solidaire, éthique, qui promeut en fait les achats responsables et l'économie sociale et solidaire en Alsace.
1: Tout un programme.
2: Oui.
1: Alors, c'est vrai que tout le monde connaît aujourd'hui le marché de Noël de Strasbourg, le traditionnel marché de Noël, hein, qui est ouvert du 23 novembre jusqu'au 30 décembre cette année, et qui draine plus de 2 millions de visiteurs, hein, donc c'est énorme. On sait qu'effectivement, toutes ces illuminations féeriques, les fameux bredele, hein, les gâteaux de Noël, hein, et les vapeurs de vin chaud font de la renommée de notre traditionnel marché de Noël. En plus, je dirais, aux côtés du marché de Noël de Strasbourg, on retrouve de multiples marchés de Noël en Alsace, hein, il y en a à peu près 120, dont le marché Off à Strasbourg.
2: Hein. Oui.
1: Alors ce marché Off, il existe depuis combien de temps ?
2: Depuis donc la quatrième année maintenant. Donc, il a été lancé en fait par l'initiative de Paul Meyer, qui est adjoint au maire de Strasbourg sur l'économie sociale et solidaire. Et donc tout un panel d'acteurs ont co-construit le projet ensemble avec notamment la Chambre de consommation d'Alsace et la CRES et la ville de Strasbourg bien entendu.
1: D'accord, la CRES c'est là ?
2: C'est la Chambre régionale de l'économie sociale et solidaire, Grand Est. Oui.
1: D'accord, très bien. Donc on voit effectivement qu'il y a des acteurs fortement impliqués dans la construction et dans la vie de ce marché off. Alors en quoi vraiment ce marché off se veut-il différent du traditionnel marché de Noël ?
2: Alors, sur ce marché, on peut trouver différents produits. Donc, ça peut être des produits bio, des produits issus du commerce équitable. Ça peut être aussi des produits, des objets d'art confectionnés par des personnes en insertion. Et on y trouve également une offre culturelle incroyable parce que sous le grand dôme, donc du marché off, il y a énormément en fait d'animations, des concerts, des conférences, des ateliers débats, des échanges sur des thèmes très différents, des thèmes de société tels que le changement climatique par exemple, ou encore pour lutter contre les discriminations entre les hommes et les femmes. Diverses en fait animations, diverses thèmes qui sont représentés sous ce grand dôme et dans un décor totalement atypique puisque mis à part le grand dôme, il y a aussi des conteneurs qui abritent les exposants. Donc ce ne sont pas des chalets traditionnels, ce sont aussi des conteneurs prêtés par Eusosphère.
1: D'accord, donc des conteneurs, je pense qu'ils sont mis aux couleurs de Noël.
2: Oui, bien sûr, il y a plusieurs décorations, c'est très joli à voir, en fait, je vous invite vraiment à aller voir ce marché de Noël qui se situe en plein cœur de la Petite France. Il y a divers types de personnes qui viennent en fait sur ce marché. Il y a autant des touristes que des Strasbourgeois, mais c'est vrai que les Strasbourgeois sont très attirés par ce marché parce qu'en fait c'est un endroit où on peut se poser, réfléchir ensemble sur des thèmes de société. Et donc c'est vraiment quelque chose d'attrayant pour les Strasbourgeois.
1: Alors on voit que Strasbourg est quand même fortement impliqué dans l'économie sociale et solidaire, la ville et ses acteurs, hein, et la CRES Grand Est bien sûr, puisque ce marché off finalement s'inscrit aussi dans le prolongement du mois de l'économie sociale et solidaire.
2: Oui, exactement, oui.
1: Hein, donc oui. Ça veut dire qu'on a quand même deux mois pleins qui sont consacrés à l'économie sociale et solidaire.
2: Oui, c'est un très beau projet en fait que ce marché de Noël offre puisque ça permet de mettre en lumière les acteurs justement de l'économie sociale et solidaire en Alsace et donc de permettre au public, au grand public de connaître ces structures pour ensuite aller les découvrir sur place dans les magasins en fait.
1: D'accord. Alors le marché de Noël off, c'est vraiment tout un programme.
2: Oui, exactement. Donc du 23 novembre au 24 décembre, comme je vous l'ai déjà dit, il y a tout un programme d'animation sous le Grand Dôme. Donc c'est vraiment riche et varié.
1: Alors, quand on dit que c'est tout un programme, c'est bien sûr au sens concret du terme, hein, puisque là je l'ai entre les mains, le programme,
2: oui,
1: hein,
2: oui.
1: Qui comporte à peu près une quarantaine, voire presque une cinquantaine de pages,
2: oui.
1: Hein, où sont déclinées effectivement toutes les animations, tout ce qu'on peut trouver sur ce fameux marché off.
2: Exactement, vous avez aussi des stands éphémères qui s'ajoutent à ce programme d'animation, c'est-à-dire ce sont des stands sous le Grand Dôme, de structures qui sont là pour quelques jours, pour un week-end ou même pour une journée, qui proposent des produits aussi de l'économie sociale et solidaire. Aujourd'hui, par exemple, il y a des biobrasseurs sous le Grand Dôme, des brasseurs qui mélangent du thé à la bière.
1: Ah, donc, original.
2: C'est des saveurs très très originales, je vous conseille d'y aller.
1: Très bien, bon, en tout cas là, voilà, le rendez-vous est pris. Alors sur votre catalogue, on lit bien marché Noël off pour les agités du bocal.
2: Du local.
1: Ah
2: oui.
1: Pardon. Ah, le lapsus, c'est intéressant.
2: Oui, exactement, puisque tous les acteurs qui sont présents sur le off sont d'Alsace en fait. Donc c'est vraiment pour promouvoir le local à Strasbourg.
1: D'accord. Et sur la première page, la page de couverture du catalogue, on y retrouve un animal...
2: Qui est un...
1: Un cerf ?
2: Exactement, pas un renne,
1: c'est, voilà.
2: C'est un cerf, très bien. Alors en fait, bon, nous on joue un petit peu sur ce symbole-là, parce que voilà, on veut montrer que c'est un Noël autrement, un Noël solidaire, un Noël éthique, et voilà, il y a Joyeux Léon, donc notre cerf, qui est le symbole maintenant depuis 4 ans, on y tient à ce cerf, et les Strasbourgeois aussi y tiennent, puisqu'il y a un bar sous le Grand Dôme qui s'appelle le bar chez Léon.
1: D'accord.
2: Donc Léon, c'est à l'envers, c'est Noël. Donc,
1: bah c'est ça.
2: C'est un petit jeu de mots.
1: On prend un peu Noël dans l'autre sens.
2: C'est ça, exactement, oui.
1: Intéressant. Alors, on dit effectivement que c'est tout un programme, le marché off, bien sûr, le marché Noël off, mais c'est aussi toute une organisation avec des infrastructures, on l'a bien compris, un dôme, des containers colorés, avec toutes les lumières qui vont bien.
2: Un sapin aussi avec des néons depuis cette année, et aussi
1: D'accord.
2: on a une structure en bois qui représente justement Léon le cerf, fait par Avelab.
1: D'accord.
2: Donc, qui est une structure sous le Grand Dôme qui permet de faire, grâce à une imprimante 3D, des objets de décoration, des objets de Noël que l'on fait nous-mêmes en fait.
1: D'accord, donc un marché off, mais aussi avec des nouvelles technologies
2: qui sont
1: mises en avant, ça c'est important. Alors, qui soutient l'initiative du marché off ?
2: La ville de Strasbourg.
1: D'accord.
2: Oui, puisque c'est à l'initiative de, comme je vous l'ai dit, Paul Meyer, adjoint au maire de Strasbourg, que ce marché est né. Donc, cette année, il est porté par la Chambre de consommation d'Alsace, en étroite collaboration, bien sûr, avec la CRES Grand Est, et la ville de Strasbourg, et Colécosol aussi, qui est un acteur indispensable pour le commerce équitable.
1: D'accord. Donc, l'endroit où l'on peut retrouver le marché off, c'est place Grimaisen, c'est ça ?
2: Oui, c'est ça, oui.
1: C'est
2: oui.
1: ça, hein, qui est dans l'hypercentre de Strasbourg, à la Petite France ?
2: Oui, l'hypercentre, exactement.
1: Hein,
2: oui.
1: Donc, grosso modo, pour un peu qu'on se situe, c'est à 10 minutes à pied de la cathédrale de Strasbourg.
2: Oui, exactement. Hein,
1: donc,
2: 10 minutes à pied de la gare aussi.
1: Voilà.
2: Juste à côté de Grand Rue. Donc, c'est vraiment très, très proche de tous les magasins de l'hypercentre.
1: D'accord. Pas très loin de l'École nationale d'administration non plus, hein. C'est
2: oui,
1: un peu dans cette direction.
2: Pas loin de l'Académie de la bière aussi.
1: D'accord, bah, très bien. Oui, donc grosso modo, la place Grimaisen, c'est entre la rue des Lentilles et la rue du Coq, hein, pour
2: oui.
1: qu'on se situe plus précisément.
2: Mmh.
1: Vous attendez combien de visiteurs pour...
2: Alors l'année dernière, on avait une estimation grâce au stand de Arte, donc on avait une estimation de 100 000 personnes, 100 000 visiteurs. Cette année, on en attend encore plus parce qu'il faut savoir que depuis le début, donc depuis le 23 novembre 2018, là où ça a été lancé, il y a énormément de personnes qui viennent, beaucoup plus que l'année dernière encore. Donc tous les week-ends sont très très pleins. La place est inondée de personnes, donc on est très très contents. Les exposants sont très contents aussi, on n'a que des retours positifs, donc vraiment on attend encore plus de personnes que l'année dernière.
1: Très bien, Floriane, merci beaucoup hein, pour toutes ces informations sur le marché off de Noël à Strasbourg. Si vous voulez effectivement vous y rendre, c'est place Grimaisen, hein, on a dit à
2: oui,
1: 10 minutes
2: oui.
1: De la cathédrale, 10 minutes de la gare de Strasbourg. Donc si vous voulez vraiment passer un Noël décalé hein, pour les agités du local et non pas du bocal. Hein. Hein, donc allez voir le marché off hein, avec plein de choses à découvrir. Merci beaucoup Floriane hein, pour votre présentation du marché off et puis plein de visiteurs bien sûr.
2: Bah, j'espère. Merci à vous.
1: Merci.
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1: Bonjour à tous et bienvenue sur Radio Crésus pour de nouveaux témoignages. Et avec moi aujourd'hui, Marine Wächter de la Chambre de consommation d'Alsace, responsable juridique. Bonjour Marilyn.
2: Bonjour.
1: Et Régis Alter à l'antenne. Et sans tarder, un témoignage de Nathalie que nous connaissons puisqu'elle a déjà eu l'occasion de témoigner sur Radio Crésus il y a quelques semaines. Et c'est l'occasion de faire le point avec elle sur l'évolution de sa situation. Bonjour Nathalie.
3: Bonjour.
1: Voilà, donc Nathalie, je disais que vous aviez déjà témoigné sur Radio Crésus.
3: Oui.
1: Et il serait peut-être intéressant, effectivement, que vous nous expliquiez aujourd'hui où les choses en sont dans votre situation et peut-être faire un petit récapitulatif, petit historique de votre situation, parce que ça fait quelques mois, je dirais même presque quelques années qu'on vous suit.
3: Quelques années, oui, tout à fait. En fait, où on avait, donc mon mari et moi, on a été mis en invalidité. On avait donc fait appel à l'assurance donc sur le prêt de notre maison qui n'a pas voulu nous prendre, qui nous a pris en charge mais à hauteur de 34 euros sur 1000 euros de prêt.
1: Oui.
3: Et suite à ça, donc on pouvait forcément plus payer puisqu'on a quand même eu une chute de revenus. Et donc on a payé jusqu'à, en fait, on a épuisé toutes nos économies à payer le prêt tous les mois. Et arrivé à un moment, on ne pouvait plus payer et la banque nous réclamait la totalité du prêt.
1: Et ça, c'était en quelle année, ça?
3: C'était en 2006.
1: 2006?
3: Oui, 2006. Tout a débuté en 2006,
1: La
3: mise en invalidité. Et donc, on a été on a fait un procès à l'assurance parce que les conditions ne nous ont pas été expliquées clairement lors de notre adhésion le jour où on a souscrit le prêt.
1: Oui.
3: Et voilà, il y a eu vraiment mauvais conseil, des documents qui n'ont pas été transmis. Donc on a fait un procès à l'assurance et à la banque. Malheureusement pour nous, on a perdu.
1: Oui.
3: Mais et donc comme on n'avait plus aucune solution, on s'était tourné donc vers l'association Crésus,
1: oui,
3: qui nous a conseillé qui nous a aidé surtout à mettre en place en fait un dossier de surendettement.
1: D'accord, parallèlement donc à la procédure,
3: oui,
1: que vous
3: avez
1: en justice.
3: Oui, voilà, pour éviter en fait la vente forcée de la maison et nous laisser le temps de trouver une solution en fait, puisque eux nous avaient carrément envoyé un huissier pour procéder à la saisie de la maison alors que le procès n'était pas encore terminé.
1: Oui, parce que la réponse n'était pas forcément la vente de la maison.
3: Oui.
1: Hein.
3: Voilà, c'est ça, oui.
1: On est bien d'accord. Donc depuis, il y a effectivement des événements qui sont produits, notamment. Alors vous avez expliqué que en matière de, au niveau de l'assurance, donc le procès ne vous a pas été favorable, hein, c'est ça?
3: Voilà, non.
1: Voilà. La décision a été rendue quand, dernière décision?
3: Au mois de juin 2012.
1: Juin 2012.
3: On a eu la réponse de la cour d'appel.
1: D'accord. Et donc ça, c'est au niveau de l'assurance. Est-ce qu'au niveau de la situation de surendettement, est-ce qu'il y a eu des événements nouveaux qui ont fait que la situation a changé?
3: Oui. Justement, suite à ça, il y a eu des événements dans notre famille. On a perdu des grands-parents qui nous ont laissé une certaine somme en héritage qu'on a voulu ingérer dans notre dette.
1: Mm-hmm.
3: Mais malheureusement, par rapport au surendettement, il n'y avait pas de possibilité de faire un plan de remboursement. Donc, du coup, le surendettement a été rejeté. La demande de... Voilà. Donc, là, on se retrouve au point zéro, de recommencer tout, en fait. On a de l'argent, on pourrait racheter notre crédit, mais on ne trouve pas d'organisme. Et en même temps, on n'est plus protégé par le surendettement. Donc, là, on est en train de chercher un organisme qui veut bien... étudier notre cas, notre dossier, éventuellement nous trouver la solution pour qu'on puisse repartir sur un crédit, rembourser nos dettes à nos créanciers et voilà.
1: D'accord. Parce que en fait, au final, si on comprend bien, donc au niveau de l'assurance, donc là ça a été réglé, mais pas en votre faveur, que la situation, le dossier de surendettement finalement a été au final, parce que ça avait été suspendu pendant un certain temps, hein,
3: jusqu'à la décision de la cour d'appel.
1: Oui, en matière d'assurance,
3: donc,
1: oui.
3: Voilà, donc suite à ça, la juge a demandé qu'est-ce qu'on comptait faire. Donc c'était soit on vend la maison, soit on trouve un financement. Donc après, il y avait eu un autre problème, c'est que comme on était sous le coup d'une procédure de surendettement, forcément on était fiché.
1: Oui.
3: Résultat, quand on allait effectivement s'adresser à diverses banques et organismes, le fait qu'on soit en surendettement posait problème pour étudier notre dossier. Donc la juge a rejeté notre demande de mise en surendettement, mais maintenant, dans l'autre sens, c'est le Crédit Mutuel qui nous met la pression et qui veut récupérer son argent et qui du coup Donc on n'est plus en surendettement, mais en même temps, on ne trouve pas d'organisme pour pouvoir garder cette maison en fait.
1: D'accord. Alors, quelles sont les perspectives? Parce que là, vous parliez effectivement de trouver un organisme qui serait prêt à reprendre le financement, parce que vous avez effectivement eu un héritage, hein, si on a bien compris, vous avez votre maison qui a une certaine valeur, mais que vous avez effectivement des moyens réduits aujourd'hui en matière de revenus, du fait de votre situation de handicap, hein, c'est ça?
3: Un peu, parce que voilà, forcément, la maison, effectivement, a une valeur trois fois plus que ce qu'on devrait emprunter. Donc, de ce côté-là, il n'y avait pas de risque, en fait, pour une banque ou un organisme. Après, c'est clair qu'on a moins de revenus qu'avant. Donc, après, c'est l'invalidité. En fait, il y a toujours un ou l'autre qui bloque, donc une ou l'autre situation. C'est un peu embêtant parce que dans le sens où... la maison, on voudrait la garder parce que si on doit déménager, déjà, au niveau santé, ça serait pas évident. Pour trouver un appartement en location, les loyers sont très élevés aussi. Donc au final, si on pouvait nous accorder un prêt, on en serait au même point que si on était locataire ou si on devait racheter autre chose, on devrait refaire un crédit quand même. Donc,
1: Il est clair qu'aujourd'hui, effectivement, les établissements de crédit ou les banques sont beaucoup plus vigilantes sur la question du risque d'impayé, hein, et elles ont tendance, effectivement, à s'assurer que les paiements vont pouvoir être assurés sur la durée. Parce que quand bien même il y a des garanties derrière, telle une maison, et vous disiez effectivement que la valeur de la maison est trois fois supérieure au crédit à prendre, mais en l'occurrence, ce qui intéresse aussi l'établissement bancaire, c'est de savoir si sur les 15 ou 20 ans, alors je ne sais pas quelle est la durée du crédit qui serait pris, hein, mais est-ce que vous serez en capacité effectivement d'assumer sur cette durée les mensualités, hein, au-delà de la garantie qui peut être prise derrière.
3: Oui, voilà. Et après, c'est vrai que j'essaye de trouver la solution. J'ai pris des activités de vente à domicile. Bon, j'ai pas assez de recul sur les rentrées, justement, puisqu'il faut avoir au moins fait ça pendant 3 ans.
1: Oui.
3: Voilà, j'essaye de trouver les solutions pour qu'on puisse vraiment s'en sortir et pouvoir garder la maison. Donc,
1: alors, il est clair que aujourd'hui, je dirais, les taux d'intérêt en matière immobilier sont très avantageux, hein, historiquement les plus bas. C'est vrai que ça serait l'idéal aujourd'hui de pouvoir souscrire un crédit parce qu'au niveau des intérêts que vous aurez à payer, ils seront vraiment peu élevés. Mais votre challenge aujourd'hui, c'est effectivement de convaincre la banque de votre capacité et de votre possibilité de payer régulièrement et sereinement, je dirais, ces mensualités à venir. Hein.
3: Et en fait, c'est ce qu'on veut, forcément. On voudrait maintenant un petit peu tourner la page de toute cette histoire qui dure quand même depuis plusieurs années.
1: Tout à fait.
3: Et repartir sur de nouvelles bases. Mais on n'a pas vraiment... En fait, pour l'instant, on a personne qui... Enfin, on a des personnes qui essayent de trouver une solution. C'est pas facile. Et en même temps, on se retrouve, vu la situation... avec des taux d'intérêt qui sont pas si bas que ça non plus, puisque nous, on bénéficierait pas des prêts du fait qu'il y avait un souci de rachat de crédit à un service contentieux. Donc, du coup, là aussi, on est pénalisé. On se retrouverait à avoir des taux quand même plus élevés que...
1: Après, c'est à voir, hein. Mais en tout état de cause, nous suivons votre situation à Crésus, hein, et donc n'hésitez pas à nous contacter, hein, pour poursuivre l'affaire. Hein. D'accord ?
3: Très bien.
1: Merci beaucoup, Nathalie. À bientôt.
3: Bonne journée. Au revoir.
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1: Vous êtes toujours sur Radio Crésus et nous enchaînons avec Marie-France pour un nouveau témoignage. Bonjour Marie-France.
2: Bonjour.
1: Voilà, vous êtes sur Radio Crésus et vous avez souhaité témoigner de votre situation. Nous vous écoutons.
2: Eh bien, moi j'ai connu l'association Crésus l'an dernier au mois de juillet. par un courrier que j'ai eu lors d'un refus de ma banque de faire un paiement. Et donc, il y avait cette lettre-là me proposant un accompagnement Crésus. Je connaissais l'association, je ne l'avais jamais contactée, je le connaissais. Donc, ce premier papier, je l'ai mis déjà de côté en me disant, qu'est-ce qu'ils me veulent, je m'en sortirai moi-même. Au départ, c'était ça.
1: Oui.
2: Et puis, le mois d'après, rebelote avec la banque, donc refus de nouveau de payer des emprunts. Et puis, relettre du Crésus, celle-ci, cette fois-ci, je l'ai mis de côté en me disant, je m'en sortirai peut-être pas toute seule. Le problème, que j'ai pensé vraiment m'en sortir toute seule.
1: Oui.
2: C'est une situation, bon, je peux l'expliquer en gros, c'est très simple. Hein. C'est un engrenage qui va très très vite. C'était pas un surendettement vraiment, mais ça pouvait arriver très vite, un surendettement. Au mois de janvier l'an dernier, j'avais deux emprunts. Ça tournait, un se terminait dans les 12 mois, donc tout allait bien.
1: Des crédits à la consommation, c'est ça? Deux emprunts
2: Oui, crédit à la consommation. D'accord. Pour travaux.
1: D'accord.
2: Et une voiture tombe en panne. Bon, qu'est-ce que j'ai fait en février l'an dernier? J'ai dû me racheter une voiture. Moi, je suis une personne handicapée, donc j'ai vraiment besoin d'une voiture.
1: Oui.
2: J'ai racheté cette voiture, donc ça faisait un troisième emprunt. Moins de 200 euros par mois. J'ai dit, bon, à vue de nez, ça aurait pu passer, quoi.
1: Mm-hmm.
2: Et ensuite, il y a une facture, une autre facture aussi d'une porte. On a fait des travaux dans la maison. J'avais déjà préparé des chèques. J'en avais déjà remboursé deux, des gros chèques de 750 euros. Pensant aussi royalement que je m'en sortirais en payant 100 quatre fois.
1: Mmh.
2: Et puis, total, bien sûr. Alors, à ce moment-là, j'ai commencé à emprunter et à prendre sur la carte revolving que nous propose la banque.
1: D'accord.
2: Et ça, c'était le piège, quoi.
1: Oui.
2: Et à partir de là, donc, j'ai payé, quand ça n'allait pas, j'ai pris pendant donc, février, mars, avril, les 2-3 mois, c'était facile. Hein. Il suffisait de prendre d'un côté et de mettre de l'autre. Donc, c'était simple, je ne me suis pas cassé la tête plus que ça. Et puis à un moment donné, bon, la carte est pleine, je me retrouve avec trois emprunts. Et puis je me rends compte que je ne m'en sortirai quand même pas. Et ça, c'était l'année dernière.
1: D'accord. Donc ça s'est passé très rapidement finalement.
2: Très, très vite. D'un mois à l'autre, moi, en janvier, février, j'étais encore bien. Mars, avril, mai, au mois de juillet, c'est fini, la banque m'a bloqué. Et moi, juillet, août, je n'étais pas là. J'étais en cure, comme je suis une personne qui doit me soigner.
1: Mm-hmm.
2: Et mon mari, donc, qui recevait les courriers, m'a dit, tu sais, la banque a rejeté. Moi, j'étais pas là, donc je verrai ça quand je reviendrai. Et je suis revenue au mois d'août.
1: Mm-hmm.
2: Et là, j'ai vu l'ampleur des dégâts.
1: D'accord.
2: Alors, je suis repartie à ma banque à ce moment-là. Mais la banque, là, je peux dire, elle ne m'a pas aidée du tout. Il y avait des solutions à faire. Il y avait des choses à faire que moi, de moi-même, je n'ai pas pensé. Je ne suis pas une spécialiste. Et au lieu de m'aider à m'en sortir, ils m'ont enfoncé, quoi.
1: Oui, et pourtant, vous aviez...
2: Ils m'ont fait rajouter de l'argent à l'emprunt de la voiture, avec un taux d'intérêt supérieur, une assurance supérieure. Je me suis retrouvé avec quatre emprunts qui représentaient plus de 40% de non-revenus.
1: C'est toujours surprenant hein, de voir quelles sont les solutions qui sont proposées. Quand on est en difficulté, et vous avez eu le bon réflexe hein, d'aller voir votre conseiller bancaire, hein.
2: Oui.
1: Parce que vous n'avez pas fait l'autruche hein, quand vous avez effectivement constaté, comme vous le dites, l'ampleur des dégâts.
2: Les dégâts, oui.
1: Mais au lieu de revoir effectivement le fond du problème, on vous propose un nouveau crédit.
2: Voilà, c'est aberrant. On m'a proposé un nouveau crédit, donc c'était un quatrième finalement.
1: Mm-hmm.
2: Moi j'avais demandé, donc fin août, je suis tournée à cette banque et je leur ai demandé d'arrêter les prélèvements, les emprunts pendant 3 mois. Je savais que c'était possible. Ils m'ont dit, bon, la dame que j'ai vue m'a dit, ce n'est pas possible. Voilà, donc d'accord.
1: Vous les suspendre, hein, c'est
2: le
1: ça.
2: Le crédit revolving, c'était pas possible de le racheter, de le rajouter. Il n'y avait rien qui était possible dans cette banque, plus rien.
1: Mm-hmm.
2: Voilà, et j'étais bloquée. Et c'est à ce moment-là, donc j'ai fait ce petit emprunt pour mettre le compte à jour, sachant très bien que je n'avais pas assez d'argent pour payer tout ce qu'ils m'avaient refusé. J'ai eu 720 euros d'agio et de frais en 2 mois, que la banque a bien encaissé.
1: Mm-hmm.
2: Et donc j'ai réglé mon compte et c'est à ce moment-là que j'ai envoyé le papier Crésus, c'était début septembre quoi. Et ensuite, bon, grâce à c'était Madame Boucher, hein,
1: mm-hmm.
2: Je l'appelle gentiment Madame Crésus, c'est plus simple.
1: Oui.
2: grâce à elle, à cet accompagnement, disons voir, ça m'a un petit peu remonté le moral parce que c'est vrai que quand on est en endettement comme ça, on se pose des questions, qu'est-ce qu'on a fait mal quoi.
1: Oui.
2: Et il y a toujours une part de culpabilité dans l'affaire et. Et finalement, je ne me sens pas du tout responsable de ce qui m'est arrivé, mais j'en veux beaucoup à la banque.
1: Oui, oui. Et puis, il y a surtout une perte de confiance aussi dans les issues favorables qui peuvent être trouvées. Hein. Je crois
2: oui,
1: que c'est surtout ça, hein, puisque le refus systématique de la banque à toutes les possibilités C'est effectivement, on est face à un mur en fait, hein.
2: Tout à fait. Et j'ai fait, alors là, au mois de septembre, au mois de décembre, le 17 décembre, c'était enfin tout à fait début décembre, je suis retournée voir mon banquier en leur demandant, j'ai écouté, faites-moi un rachat de prêt, les 4 ans prêt, on n'en fait qu'un, je payais 4 assurances.
1: Oui.
2: Et mon mari, il a 67 ans cette année, c'est des assurances seniors.
1: Oui.
2: Donc
1: oui.
2: Au lieu de payer un emprunt, une assurance, j'avais 4 assurances. Et c'est là, je me suis plongée dans la comptabilité. Bon, avec l'aide de Madame Boucher, j'ai vraiment été.
1: Vous avez épluché les comptes,
2: dans
1: oui.
2: Cette mélasse, oui. C'était pas facile, tous ces chiffres. J'en ai fait des insomnies, je vous assure. Et je me suis rendu compte de tout ce que cette banque me volait, quelque part, entre guillemets, joyeusement, quoi.
1: Oui, oui, oui.
2: Allègrement.
1: Oui. Alors, c'est vrai que la question des assurances, hein, pèse lourd, hein, souvent dans le budget. Et souvent, c'est le millefeuille. Hein. On rajoute une assurance et une autre, à chaque fois qu'on prend un nouveau crédit. Hein, alors qu'il y a d'autres solutions pour réduire la facture. Tout votre équilibre budgétaire en est impacté. Plus de la difficulté que vous rencontrez. Et donc, tout ça vous tire vers le fond. Hein, sans parler des agios dont vous avez parlé tout à l'heure. Hein.
2: C'est terrible, quoi.
1: Hein, donc, on est vraiment dans une spirale qui vous tire vers le fond et vous amène vers la situation de surendettement. Alors,
2: tout à fait.
1: Ce qui est intéressant dans votre témoignage, c'est effectivement de voir qu'en quelques semaines, en quelques mois, finalement, la situation peut très vite basculer.
2: Complètement, oui. Très, très vite.
1: Effectivement, les possibilités, les services qui vous étaient offerts par la banque, à un moment donné, lorsque celle-ci se ferme, eh bien, tout va de travers, du coup, hein.
2: Exactement. Et c'est comme les cartes à débit. Moi, à partir de là, j'ai eu vraiment tous les conseils Crésus. J'ai vraiment bouquiné très scolairement tout ce qu'on. C'est vrai qu'on sait un tas de choses. Et je fonctionne exactement comme Crésus nous le recommande.
1: Oui.
2: J'ai viré tout ce qui était cartes différées déjà, qui coûtent de l'argent.
1: Oui, oui, oui. Vous avez bien fait, oui.
2: Je travaille en espèces, donc les recettes, enfin les dépenses courantes de la vie courante, c'est en espèces.
1: Oui.
2: Toutes les semaines, je vais retirer ma petite somme et puis j'ai toujours de l'argent, c'est quand même bizarre, alors que je n'en avais pas avant.
1: Oui, oui.
2: Et puis les comptes sont séparés, le compte où il y a les prélèvements est séparé du compte où il y a de l'argent, ce qui fait que j'ai l'impression d'être riche, alors que je ne suis pas plus riche que l'année dernière, quoi.
1: En tout cas, vous avez été riche de conseils de Crésus.
2: Complètement. Là, ça m'a beaucoup aidé. Et puis, ça m'a remonté le moral parce que je savais qu'elle allait me téléphoner. Je n'avais pas tellement envie de faire des courriers. Et puis, c'est vrai que ce n'est pas évident de replonger là-dedans. On n'a pas souvent le courage. Et là, Madame Crésus, comme je l'appelle en guillemets, elle le sait, c'est Muriel Boucher. Elle m'a beaucoup aidé. Oui. Tous les conseils, je les ai appliqués. J'ai très vite remonté la pente. J'ai été voir une autre banque qui m'a fait un rachat de crédit. Et je peux vous dire que j'avais 1 400 euros d'emprunt.
1: Oui.
2: J'en ai plus que 700, même pas. 650. Et puis j'ai beaucoup plus d'argent.
1: Et
2: la même somme. Et c'était une petite somme, je voulais dire. C'est, au départ, la voiture et les petits emprunts, c'était 30 000 euros. C'était pas grand-chose. Pas grand-chose. C'était tout à fait viable, quoi.
1: Tout à fait. Oui.
2: Et maintenant, avec ce système-là, je réussis de nouveau à épargner, ce que je n'arrivais plus faire. J'étais complètement bloquée, quoi.
1: Voilà. Donc, effectivement, alors, est-ce que vous pouvez dire aujourd'hui que vous êtes sorti d'affaires?
2: Je m'en sors, mais écoutez, là, ce mois-ci, je vois tout. J'ai quand même l'assurance voiture qui n'est pas mensualisée.
1: Oui.
2: Eh bien, la facture est tombée en une fois au mois de janvier. Je me suis dit, ça, c'est encore quelque chose à faire. C'est pas évident. Il faut surveiller tout le temps.
1: Vous avez tout à fait raison. Je crois que la question de la gestion budgétaire, hein, c'est une gestion quotidienne pratiquement. Hein.
2: Complètement, oui.
1: Il faut être vigilant.
2: Maintenant, j'ai pris Internet donc pour vérifier les comptes. Je fais très très attention à tout.
1: Mais écoutez,
2: je fais très attention. Bon, on est une grande famille. Je vis en famille avec mes petits-enfants, même ma fille. On s'occupe beaucoup des petits-enfants. On a des frais de voiture. On a plus de frais qu'un. On n'est pas tout seul dans notre coin, si vous voulez. On a une grande famille.
1: Oui, oui, oui.
2: Et là, je fais beaucoup plus attention. Et je me dis, il y a encore des choses à faire pour ne pas être embêté, quoi. Donc c'est vraiment. Mais je me suis sortie d'affaire, oui, je suis sortie d'affaire, bien entendu. Maintenant, ça va.
1: Alors, si vous aviez un conseil ou des recommandations à faire à nos auditeurs de Radio Crésus.
2: Alors, surtout, ne pas tarder. Allez tout de suite au moindre petit problème, allez voir les bonnes personnes, allez vous faire aider. Ne pas rester comme ça en disant, oh, je suis assez forte, je vais y arriver, c'est pas vrai. on peut se faire aider, il n'y a pas de honte à se faire aider, il n'y a pas de honte d'être soutenu. Au contraire, moi, oui. ça m'a fait beaucoup de bien, ça m'a fait repartir, je vous dis, là, je me sens beaucoup plus légère qu'il y a 6 mois, alors que j'ai le même budget, finalement, j'ai le même salaire, on est retraité, on n'a pas un centime de plus, mais la gestion était très, très mauvaise, et c'est dû à cette banque. Franchement, c'est dû à cette banque. Et de voilà. bon. Je vais dire, je ne culpabilise pas sur mes dépenses, mais j'en veux à la banque. Franchement, j'ai dit, ils n'ont rien fait pour nous aider, rien du tout.
1: Voilà. Merci beaucoup Marie-France pour votre témoignage.
2: Oui, merci à l'association Crésus et à Madame Crésus qui m'a beaucoup aidée. Franchement, vous faites un beau travail. Il faut que les auditeurs, s'il y en a quelques-uns qui écoutent et puis qui hésitent encore, il faut y aller. Il faut pas faire l'autruche. Il faut y aller. Il faut se faire aider.
1: Eh bien, allons-y alors. Merci beaucoup Marie-France et bonne journée.
2: Bonne journée à vous aussi.
1: Au revoir.
2: Au revoir.
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1: Vous êtes toujours sur Radio Crésus pour un nouveau témoignage de Inès. Bonjour Inès.
4: Bonjour.
1: Voilà, est-ce que vous pouvez nous expliquer ce qui vous amène à témoigner sur Radio Crésus?
4: Ben, en fait, je voulais partager avec les auditeurs mon expérience malheureuse.
1: Oui,
4: dites-nous. C'est-à-dire que... Après maintes et maintes solutions de trouver avec mon banquier, je me suis retrouvée dans la situation compliquée de ne plus pouvoir gérer mes crédits.
1: Vous en aviez
4: donc,
1: beaucoup
4: Oui, malheureusement, j'en avais beaucoup, mais je suis entrée dans un cercle vicieux qui était assez pénible parce que je souscrivais des crédits pour combler mon découvert
1: oui.
4: pour éviter justement les impayés.
1: D'accord. Et ces découverts, il était important?
4: Il était 2000 euros.
1: 1000 euros. Et par rapport à vos revenus, ça représentait combien?
4: En fait, j'avais plus grand-chose comme reste à vivre.
1: Oui.
4: Et donc, c'est vrai qu'à chaque fois, je piochais pour éviter justement d'avoir des frais d'impayés, des impayés, d'avoir des problèmes avec les créanciers. Donc, c'était un véritable cercle vicieux. Puis là, je me suis dit, je peux plus rien faire, sinon je vais m'enfoncer. Donc, comme j'ai entendu parler de Crésus,
1: oui.
4: je me suis dit, je vais discuter avec une personne, un bénévole qui pourra m'aider,
1: oui.
4: qui pourra analyser ma situation
1: mm-hmm.
4: et éventuellement trouver une solution par le biais du surendettement.
1: D'accord. Et juste pour avoir une idée pour nos auditeurs, au niveau des crédits souscrits, vous en aviez combien à peu près?
4: J'en avais 4.
1: 4 ?
4: Bon, c'est pour un montant total de 35 000 euros.
1: D'accord, donc c'était des crédits assez conséquents. Hein
4: oui, mais c'était en fait une accumulation depuis une quinzaine d'années.
1: D'accord. Et donc sur l'analyse budgétaire qui a pu être faite, il y a des solutions qui ont pu être trouvées?
4: J'ai vraiment discuté avec mon banquier. Hein,
1: oui.
4: J'ai fait un rachat de crédit, mm-hmm. ou deux rachats de crédit plutôt.
1: Oui.
4: Après j'ai eu une situation personnelle qui était assez compliquée. J'ai déménagé énormément de fois pour des raisons familiales
1: mm-hmm.
4: et professionnelles. Je suis restée un an à Paris et ça m'a plombé mon budget.
1: Pour le loyer, pour le paiement, oui.
4: Oui, pour le loyer, pour la vie, tout simplement.
1: Oui, oui.
4: Je faisais pas forcément des sorties, hein. C'était vraiment métro boulot dodo, comme on dit, mm-hmm. parce que là on peut dire que c'est le métro. Et puis voilà, donc je suis pas restée peu, j'ai pas pu résister un an à Paris.
1: Oui, oui.
4: C'était tellement compliqué que je suis revenue en Alsace.
1: Oui.
4: Voilà, et puis ce que j'ai fait, c'est quand je suis revenue, je suis retournée chez maman. Et à mon âge, c'est un peu compliqué parce que c'est toujours un peu délicat à 38 ans de se dire je retourne chez maman parce que j'arrive pas à m'en sortir financièrement.
1: Oui. Et votre maman, elle est active ou elle est à la retraite?
4: Non, elle est à la retraite. Donc, on est à deux à partager les frais.
1: Mm-hmm.
4: Et c'est pas évident parce que elle a pas non plus une super grosse retraite. Et puis, à ça, c'est rajouté le divorce de mon frère qui est venu vivre avec nous, avec les enfants qui viennent un week-end sur deux et une semaine sur deux pendant les vacances. Donc, comme il ne travaille pas, forcément, les frais, c'est donc il les prenons en charge.
1: Mm-hmm.
4: Et voilà, donc... Là, ça fait depuis ça fait à peu près 6 mois que je peux plus là.
1: Mmh. Oui.
4: Voilà, donc
1: Et donc, avec le bénévole de Crésus, vous avez pu faire bien le point sur votre budget, voir ce qui, là où ça coinçait et quelles étaient les possibilités de sortie. Est-ce qu'il y a un dossier de surendettement qui a été mis en œuvre, par exemple ?
4: Oui, oui, j'ai discuté avec lui sur les éventuelles solutions. Et bon, il m'a pas dit tout de suite le surendettement. On a essayé de voir si je pouvais voir avec mon banquier. Bon, malheureusement, le banquier ne me suit pas, ça c'est sûr.
1: Oui.
4: Et puis après, on a réfléchi à la situation et on a pensé que le surendettement était la meilleure solution. Donc on a complété ensemble le dossier.
1: Oui.
4: Et puis donc je lui ai fourni tous les papiers, on a tout vérifié avant que je dépose le tout à la Banque de France.
1: D'accord. Et ça s'est fait récemment ?
4: Ça s'est fait, oui, fin janvier.
1: Fin janvier. Donc vous avez eu déjà un retour ou pas de la Banque de France ? Pas encore, je
4: non,
1: pense.
4: Non, pas du tout.
1: D'accord.
4: Non, ils m'avaient envoyé un courrier pour me dire que ils avaient bien pris en compte ma demande et qu'ils avaient à peu près 3 mois pour
1: répondre.
4: Pour me répondre. Voilà.
1: Oui, sur la recevabilité.
4: J'espère qu'il sera recevable parce que sinon je ne sais pas comment faire.
1: Oui, a priori, il n'y aurait pas de motif d'irrecevabilité. Hein, puisque
4: normalement, non, mais c'est vrai que moi, j'ai été honnête jusqu'au bout, hein, du début à la fin. C'est vrai que moi, j'ai dit aussi les motifs de mon surendettement, c'était la mauvaise gestion de mon compte.
1: Oui.
4: Ça, c'est sûr. Parce que, une fois que j'ai des primes ou j'aime bien faire plaisir, je fais pas de sortie, je suis pas non plus tout le temps chez le coiffeur, ni maquillage, ni fringues, ni chaussures, vous voyez ce que je veux dire ?
1: Oui.
4: C'est vraiment le fait de faire plaisir à mes proches. Et ça a été vraiment difficile de dire que, à un moment, il faut penser à soi et... Et voilà, la mauvaise gestion du compte a fait aussi que je me retrouve dans cette situation, ça c'est sûr.
1: Bon, quoi qu'il en soit, vous êtes dans l'attente de cette réponse de la commission qui va vous dire effectivement si votre dossier est recevable, qui va ensuite calculer votre capacité de remboursement selon votre situation familiale, situation de logement et vos revenus. Hein.
4: Oui.
1: Donc elle fera le distinguo entre le solde entre vos revenus et vos dépenses. Mmh. Et ensuite, effectivement, elle vous proposera un plan de redressement en accord avec les créanciers.
4: Oui.
1: Et si ça ne va pas, vous savez très bien que Crésus vous accompagnera jusqu'au bout du bout, hein, jusqu'à ce que effectivement vous y voyez plus clair dans votre situation. Hein. Donc ça, c'est important.
4: Donc, ça c'est bon à savoir.
1: Voilà, donc il ne faudra pas hésiter, hein, dès que la commission vous informera, de venir nous voir, nous contacter, et dire voilà, j'ai eu un nouveau courrier. S'il y a des éléments qui ne sont pas clairs dans le courrier, on est là pour vous expliquer et vous apporter notre soutien à ce niveau-là. Hein. Donc ça, c'est important de le savoir. Hein.
4: C'est gentil.
1: Voilà. Est-ce que vous avez des conseils à donner à nos auditeurs, des informations qui pourraient leur être utiles
4: Moi, je sais que Crésus, j'en avais déjà entendu parler. C'est aussi dans les interventions télévisées aussi, malheureusement, vu la situation actuelle. Mais ne laissez pas les situations pourrir à ce point. Et si vous avez la possibilité d'anticiper, faites-le. Parce que le surendettement aussi, c'est ça, c'est le fait d'anticiper les soucis.
1: Oui.
4: Et ça vous évitera de retrouver dans des situations comme la mienne et comme malheureusement beaucoup de gens.
1: Merci beaucoup Inès pour votre témoignage.
4: Mais avec plaisir.
1: Et bon courage pour la suite.
4: Merci. Merci beaucoup.
1: Au revoir.
4: À bientôt, au revoir.
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1: Vous êtes à l'écoute de Radio Crésus, avec moi Marilyn Wächter, responsable juridique de la Chambre de consommation d'Alsace. Bonjour Marilyn.
5: Bonjour.
1: Et Régis Alter à l'antenne. Et nous enchaînons avec Gérard, un témoignage tout neuf. Gérard.
6: Oui, bonjour.
1: Voilà Gérard, est-ce que vous pouvez nous expliquer ce qui se passe pour vous ?
6: En fait, on avait pas mal de soucis financiers. Et quelques prêts qui ne passaient plus, donc on a contacté Crésus pour prendre un rendez-vous sur Strasbourg. Donc ce rendez-vous s'est très bien passé. On a discuté un peu sur notre gestion et puis on a refait tous les comptes, justement toutes les charges, les loyers. Et en fait, on a remarqué que c'était vraiment un problème de gestion et non pas un problème de surendettement. Quoi.
1: Alors, est-ce que vous pouvez nous expliquer ça, ce problème de gestion, ça veut dire quoi, par exemple ?
6: Ça veut dire, c'est vrai, qu'on faisait pas vraiment attention à nos comptes. Donc, c'était un peu des dépenses à tort et à travers.
1: Mm-hmm.
6: Et le fait qu'on mette tout ça à plat avec la personne de Crésus, on a vu qu'en fait, il nous restait un peu d'argent en fin du mois. Que c'était vraiment à nous de regarder où passer cet argent, quoi.
1: D'accord. Alors, est-ce qu'avant d'arriver à Crésus, est-ce que vous aviez l'habitude de faire un budget ou pas du tout?
6: C'était... Bah non, pas du tout, pas oui. du tout. C'est vrai que c'était vraiment pas une habitude, quoi. C'était... Pendant très longtemps, ça marchait très bien parce qu'on gagnait bien notre vie, plus ou moins. Et puis, oui. ma femme est tombée au chômage, mais on a continué sur la même lancée.
1: D'accord.
6: Donc voilà, et puis ouais, c'était...
1: Donc finalement, il y a eu moins de ressources, donc effectivement, au niveau des revenus, ça c'est... Pour faire face aux dépenses qui étaient toujours les mêmes, ça posait des difficultés, mm-hmm. mais les habitudes étant prises, finalement, on ne se pose voilà. pas trop de questions et on continue sur, comme vous
6: voilà,
1: disiez,
6: sur la lancée.
1: Et en combien de temps vous êtes rendu compte que la situation s'est dégradée?
6: Ben, on a quand même mis pas loin de 6 mois, quoi, avant de voir vraiment qu'on était au bout des petites économies qu'on avait à droite à gauche, et puis ça a mis 6 mois, ouais.
1: D'accord.
6: Parce qu'on contacte Crésus.
1: Est-ce que quelqu'un d'extérieur vous a alerté? Est-ce que c'est le banquier qui est venu vous voir, ou est-ce que c'est vous-même qui...
6: Quand on a commencé à avoir des refus de prêt, on s'est quand même un peu inquiété, quoi.
1: Mm-hmm. Mm-hmm.
6: Il y a des traites qui ne sont pas passées, donc c'est vrai qu'on a un peu regardé. Puis après quelques recherches sur Internet, on est tombé sur Crésus, quoi.
1: D'accord. Donc après, vous êtes dit, tiens, il faut qu'on réagisse, il faut pas qu'on se...
6: Ben, faut pas que ça continue, encore 6 mois comme ça, quoi. On a tout de suite, on les a contactés pour tout de suite prendre un rendez-vous et voir ce qu'on pouvait faire.
1: Oui. Alors c'est important ce que vous nous expliquez là, parce que tout le problème qu'on constate à Crésus, c'est cette prise de conscience de la dégradation budgétaire.
6: Mmh.
1: Et c'est vrai que ce n'est qu'à partir de cette prise de conscience qu'on peut véritablement réagir.
6: Mmh, ouais, c'est exactement ça, ouais.
1: Et tant qu'on n'a pas cette prise de conscience, on pense que tout va bien et qu'on n'a pas de problème. De toute façon, les traites, elles sont payées.
6: Bah, tant que c'est payé, ça va, même si on est dans le débit. Tant qu'on n'a pas de courrier comme quoi c'est pas passé, c'est vrai qu'on ne fait pas attention, quoi.
1: Oui, oui, oui, tout à fait. Alors c'est vrai que c'est notre responsabilité, hein, de bien gérer notre budget. Mais, mmh. mais d'un autre côté, on est en relation aussi avec son banquier.
6: Bah oui, aussi.
1: Et est-ce que vous pensez qu'on est en droit d'attendre quelque chose du banquier, ou que ça relève juste de notre propre gestion?
6: Ben, le banquier pourrait peut-être essayer de mettre un holà un petit peu plus tôt, quoi, avant que ça se dégrade de trop. Ce qui n'a pas été fait chez nous. Il y a eu du laisser-aller aussi du côté de la banque, quoi.
1: Oui, donc...
6: Alors, est-ce qu'ils vous... laissé un petit peu nous enliser, quoi.
1: Oui, oui. Ils n'ont pas été très vigilants. Et les frais de banque se sont accumulés ou pas?
6: Ben oui, il y a eu aussi quelques frais de banque, donc vu qu'il y a eu des traites qui n'ont pas été payées, donc il y a des frais là-dessus.
1: Mm-hmm.
6: Après, on a dépassé notre débit autorisé, donc il y a des commissions d'intervention derrière.
1: Pour les
6: donc,
1: dépassements,
6: après, c'est l'escalade,
1: oui.
6: quoi.
1: D'accord, et là, effectivement, ça tire encore plus vers le bas, hein.
6: Ben oui,
1: donc,
6: oui.
1: On est effectivement dans la dégradation budgétaire. Alors, vous nous avez dit effectivement, en 6 mois, effectivement, les choses se sont assez vite dégradées, hein, ça a été assez vite. Hein.
6: Ouais.
1: Donc c'était sur quelle période ça, ces 6 mois? C'était.
6: Ben, c'est à peu près. Bon, ma femme est tombée au chômage en 2011. Donc c'est sur les 6 derniers mois, à peu près à partir de juillet, août de l'année dernière, même un peu plus de 6 mois, quoi.
1: Mmh, mmh. D'accord.
6: Que vraiment ça s'est dégradé. Et puis là, début d'année, c'était vraiment plus tenable, quoi.
1: D'accord, ok. Et là, depuis l'analyse budgétaire, les recommandations de Crésus, mm-hmm. vous avez, vous pensez avoir rétabli le...
6: Pas encore rétabli, je pense qu'il va nous falloir quand même 2-3 mois pour tout remonter. Mais maintenant, bon, j'ai installé un petit logiciel sur mon ordinateur pour faire la gestion de notre budget, quoi. Et on voit là où il y avait des dépenses en trop, quoi.
1: Voilà. Alors par exemple, pour nos auditeurs, hein, ça les intéresse peut-être, c'était quoi les postes de dépenses importants?
6: Ben déjà, on faisait pas attention au niveau de la nourriture. Déjà,
1: oui.
6: on essaye de pas se limiter là-dessus, mais on regarde un petit peu plus sur les prix.
1: Oui, oui.
6: C'était beaucoup ça, et puis des petits restos à droite à gauche. On se laissait vivre, quoi.
1: Oui, oui, oui, tout à fait. Oui, oui. Mmh. Oui. Alors quelquefois, on a aussi des postes de téléphonie qui sont exorbitants. Hein, ça arrive aussi, hein.
6: Oui, bon là, c'est vrai que
1: c'était pas trop le cas.
6: Non, c'est vrai, de ce côté-là, ça va.
1: Mmh,
6: ça va.
1: Mmh. D'accord.
6: Bon, c'est vrai qu'il y a Free qui est arrivé avec leur portable, donc.
1: Ça a facilité les choses.
6: Ce côté-là, ça a quand même fait baisser
1: ah oui.
6: les portables, quoi.
1: Ouais, mais attention, parce que l'électricité augmente maintenant, hein, donc il faut être vigilant sur les autres postes qui poussent, hein, derrière, parce que
6: ouais,
1: c'est pas fini. Hein. C'est pas fini. Voilà, alors si vous aviez un conseil ou des recommandations à faire à nos auditeurs.
6: Ben, en cas de souci, tout de suite contacter Crésus, parce que c'est vrai qu'ils sont beaucoup à l'écoute, qui sont vraiment là pour nous aider, quoi.
1: Oui.
6: Et puis, il y avait aussi encore une autre association qui m'a pas mal aidé sur Paris.
1: Oui, vous pouvez m'en parler.
6: Qui s'appelle l'APLON, c'est l'Association pour la légalité des opérations et mouvements bancaires, qui se base beaucoup sur les sur tout ce qui est frais divers, légaux et illégaux, justement, au niveau des banques, quoi. Qui m'a pas mal aidé...
1: Mais ça, oui, c'est important d'en parler parce que effectivement, Crésus intervient en matière de, d'accompagnement en cas de difficultés budgétaires, mais il peut y avoir d'autres, d'autres acteurs. Et l'idée, c'est de combiner, hein, de pouvoir travailler avec le réseau qui existe, hein, parce que nous avons tous des compétences complémentaires. Et c'est important, effectivement, de faire référence à d'autres structures qui peuvent.
6: Bon,
1: qui
6: oui,
1: peuvent
6: aider. Cette association donc, est sur Paris, quoi,
1: oui.
6: Où ils ont un avocat qui travaille pour eux aussi. Et ils se penchent pas mal sur. Eux, en fait, leur but, c'est d'éviter le suicide financier, comme ils disent.
1: Ah ben voilà.
6: C'est-à-dire éviter que les gens se suicident à cause de problèmes financiers.
1: Oui,
6: et ils voudraient essayer de demander qu'il y ait une loi qui passe pour que pour chaque suicide, qu'il y ait un contrôle financier derrière pour voir si ça ne vient pas des banques, justement.
1: Ah ben voilà.
6: Comme il y en a quand même pas mal, quoi.
1: Voilà, bah, tout comme Crésus se bat pour le fichier positif, voilà, il y a d'autres combats qui existent, hein, et je crois que si on travaille tous ensemble et de façon beaucoup plus saine, on arrivera effectivement à ce que nous arrivions tous, hein, je dirais, à mieux gérer notre budget et surtout à mieux gérer moralement et psychologiquement aussi toutes ces difficultés financières. Hein.
6: Bah ouais, c'est sûr, c'est vrai que moralement, quand on est très bas, c'est encore plus dur de remonter la pente, quoi. On a eu quelques passages durs. Moralement, moi, c'est vrai que j'ai passé 3 semaines à pas beaucoup dormir, quoi, à me demander comment qu'on allait s'en sortir, quoi.
1: Oui.
6: Et c'est vrai que mon passage chez Crésus m'a quand même bien, bien remonté le moral, quoi.
1: Oui. Ben c'est, et ça, c'est important. Il n'y a pas que l'aspect financier, c'est, je dirais, un des aspects du problème, hein. C'est le sommet de l'iceberg, hein, mais derrière, il y a tout ce qui s'enchaîne derrière, hein. Donc,
6: ouais.
1: Problème de vous le disiez, de sommeil. On a aussi moins de relations avec ses amis, peut-être, ben, peut-être sa famille.
6: On peut moins sortir, on peut moins... Ouais,
1: c'est... On s'isole et puis on n'a pas envie d'en parler nécessairement.
6: Ça aussi, oui.
1: Hein, donc il y a tout cet aspect, je dirais, humain, qu'on néglige, hein, quelquefois, mais qui a un impact très fort après sur aussi notre rétablissement, hein, tout simplement.
6: Ouais, ça joue beaucoup. Le moral joue beaucoup dans ces affaires, quoi.
1: Voilà. Gérard, mais écoutez, merci beaucoup pour votre témoignage.
6: Mais de rien. C'est moi qui vous remercie.
1: Et nous vous souhaitons bon vent pour la suite, hein, dans votre suivi budgétaire. À très bientôt.
6: Ok, je vous remercie.
1: Merci, au revoir.
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0: arithmétique parce qu'il concerne des personnes dans toute leur individualité et aussi dans toute leur complexité et leur environnement de vie. On peut dire qu'il existe une psychologie du surendettement. Aujourd'hui, Radio Crésus vous propose de mieux comprendre ces aspects psychologiques du surendettement et nous avons invité Monsieur Laurent Konopinski qui est psychologue, directeur psychologue, addictologue plus précisément et qui a souhaité s'exprimer à Radio Crésus sur notre invitation sur cette question-là. Alors, Monsieur Laurent Konopinski, est-ce que vous pouvez vous présenter en deux mots ?
1: Oui, bonjour, merci pour cette invitation. Donc, mon premier métier est le métier de psychologue clinicien, que j'ai toujours pratiqué au sein de cet établissement que je dirige maintenant depuis plus de 10 ans, qui est l'AFPRA, spécialisé dans la prévention des addictions. Nous avons développé un accompagnement des enfants, des adolescents, des jeunes adultes, la communauté éducative sur des enjeux liés à la prévention des conduites à risque. Mais nous occupons également de personnes en situation de vulnérabilité, que ce soit par rapport à la situation sociale, la situation de l'emploi, la situation de santé. Et nous aidons ces personnes à formuler une demande d'aide pour faire en sorte de régler les problématiques de santé qui peuvent freiner l'employabilité et l'insertion sociale. Nous avons aussi accompagné un certain nombre d'entreprises à mettre en place des programmes de prévention des conduites à risque et des conduites addictives au sein de l'environnement de travail.
0: D'accord. Alors c'est vrai que chaque jour à Crésus, nous accueillons des personnes en grande difficulté budgétaire qui sont psychologiquement anéanties par le surendettement et qui ont, on le constate, perdu toute énergie pour faire face. Alors comment peut-on comprendre leur situation ?
1: Alors le terme d'anéantissement est intéressant parce qu'il interroge d'entrée de jeu. Cet anéantissement, cette perte d'énergie totale n'arrive pas du jour au lendemain. Donc la question que cela me pose d'entrée de jeu, c'est quelles sont les étapes qu'on a loupées en amont ? Qu'est-ce qu'on aurait pu repérer plus tôt qui aurait permis d'éviter d'arriver à une situation aussi dramatique de perte d'énergie et d'anéantissement ? C'est-à-dire que ça nous interroge sur les processus collectifs de prévention que nous pouvons mettre en place, de repérage plus précoce de ces situations de surendettement qui se construisent dans le temps, qui se dégradent progressivement. Qu'avons-nous loupé que nous aurions pu repérer plus tôt pour éviter que les personnes en arrivent à ces extrêmes de perdre leur santé physique et mentale en lien avec cette problématique ? Alors, pour éclairer néanmoins qu'on puisse en arriver à un tel extrême sur le plan psychologique, petite anecdote, au Moyen-Âge, le magistrat, face à quelqu'un qui n'était plus en capacité de régler ses dettes d'argent, prononçait une additio, c'est-à-dire une contrainte par corps, c'est-à-dire on condamnait la personne à régler sa dette par le biais des travaux forcés, et l'on disait à l'époque que la personne était remise comme esclave à ses créanciers. Alors si aujourd'hui on ne prononce plus d'additio, je pense que cette image de l'esclavagisme est intéressante parce que cette problématique envahit tellement l'espace psychique de la personne, envahit tellement, prend tellement la tête qu'il y a une forme d'esclavagisme de la pensée. C'est-à-dire qu'à un moment donné, le problème occupe tout le champ, le jour, la nuit, avec des impacts très très importants sur l'image aussi que la personne peut avoir d'elle-même, un sentiment d'impuissance, d'échec personnel, d'impossibilité à entrevoir une issue favorable à sa situation. Et donc il en résulte un impact extrêmement important sur l'image que peut avoir la personne d'elle-même. Cette image se dégrade et ça va avoir des conséquences extrêmement importantes, pas seulement sur la santé dans la tête, mais également sur la santé physique et sur la santé sociale. On a parfois des problématiques conjugales, familiales qui en résultent, une difficulté, si vous voulez, à tenir globalement la barque dans tous les secteurs du jeu. Et donc cet impact très très important peut déboucher sur des maladies comme la dépression qui peut, dans ces situations, parfois conduire jusqu'à des actes désespérés et des suicides. Donc là, on est dans la forme extrême de cet anéantissement. Et je crois que nous devrions réfléchir, et je crois qu'à Crésus, vous l'avez déjà bien saisi, sur l'importance de pouvoir agir aussi en termes de prévention et de repérage précoce de ces situations qui, encore une fois, ne s'installent pas du jour au lendemain.
0: Alors c'est vrai qu'à Crésus, on est très sensible à la détection précoce et on essaie de mettre en place effectivement des outils, des moyens d'identifier et d'aider les personnes à identifier leurs problématiques le plus tôt possible pour éviter ces cas extrêmes finalement de détresse psychologique, parce qu'à un moment donné, la pression est telle que les personnes sont méconnaissables.

0: Je dirais, quand on les reçoit la première fois dans nos bureaux, dans nos locaux, et quand on les voit effectivement quelques semaines après, elles sont transfigurées. Parce qu'elles ont pu effectivement reprendre, je dirais, le sens de leur vie, et qu'en arrivant chez nous, elles sont complètement, je dirais, morcelées par la multiplicité des problèmes auxquels elle ne peut pas répondre. Et je crois qu'effectivement, il y a vraiment un travail de prévention à mettre en œuvre. Alors, c'est une problématique, un phénomène de surendettement qui touche près plus d'un million de nos concitoyens. C'est un dossier déposé toutes les deux minutes en France. Je vous pose la question, quel est le rôle, voire la responsabilité aujourd'hui de notre société dans ce qui arrive à nos concitoyens relativement au surendettement et à l'impact psychologique que ça peut représenter ?
1: C'est vrai, je crois qu'il est nécessaire de s'interroger sur le rôle de notre société, c'est-à-dire aussi sur comment nous faisons société les uns avec les autres, parce que nous pouvons renforcer les facteurs de protection par rapport à ce type de problématique, mais nous pouvons aussi, si nous n'y prenons garde collectivement, aggraver les facteurs de risque. Et force est de constater que nous sommes dans un monde mondialisé qui a ouvert le champ des possibles, en particulier en matière de consommation. Et donc le tempo général est quand même un tempo consumériste, c'est-à-dire une société qui favorise tous azimuts et sans mesure, d'une certaine manière, les comportements de consommation. Ce qui induit aussi une pensée où exister, se sentir exister, passe pour les uns et les autres de plus en plus par la question de l'avoir. Si c'est tellement important quand le nouvel écran tip-top technique sort de le posséder tout de suite, c'est aussi parce que ça entretient pour les uns et les autres le sentiment d'appartenance à la société. C'est-à-dire que ce qu'on perd peut-être un petit peu de vue, dans un monde moderne qui a érigé l'individu en modèle absolu, c'est que ce modèle absolu de l'individu, c'est-à-dire qu'on serait finalement responsable d'être le meilleur tout seul à chaque instant et sans attendre, c'est une construction de la modernité, ce n'est pas une réalité. Ce qu'on a peut-être perdu de vue, c'est qu'un être humain tout seul, ça n'existe pas. Chaque être humain existe en lien avec d'autres. D'ailleurs, on arrive dans le monde pas fini et on est dépendant de quelques autres pour devenir un être humain. Et ça, c'est vrai tout au long de la vie. Et je pense, quand on parlait tout à l'heure de l'anéantissement, enfin de ces personnes que vous retrouvez dans des états de déconstruction, qui se sont perdus de vue, je pense que la première chose qui va effectivement les aider, c'est l'écoute bienveillante que vous leur proposez. C'est-à-dire vous les réintégrer par cette écoute bienveillante dans un statut d'être humain au même titre que vous le partagez avec eux. Et je pense que ça, c'est vraiment la première marche de la reconstruction.
0: Alors c'est clair que la dimension humaine est prédominante dans l'accueil que nous menons à Crésus. Et ça pose une autre question, celle de la place de la dignité humaine dans la problématique du surendettement. On sait que le regard de l'autre, le jugement, a des conséquences, je dirais, catastrophiques sur l'image, vous parliez de l'image qu'on peut avoir de soi, et aussi sur cette volonté de se sortir de la difficulté. Ça nous met dans une forme d'immobilisme, de torpeur. Et donc cette question de la dignité, que peut-on en dire ?
1: Oui, tout à l'heure j'écoutais les témoignages et vos interventions par rapport aux créateurs d'entreprises. Et je me disais, en fait, on est dans un raisonnement sociétal où si la personne ne maîtrise plus son rapport à l'argent et arrive dans une situation de surendettement, c'est forcément qu'on a affaire à un mauvais usager d'un bon système. Et on est peu critique vis-à-vis du système, mais on va être très inhumain vis-à-vis de la personne. Et là, il y a peut-être un rééquilibrage, effectivement, à opérer. Parce que si on ne sort pas la personne de l'esclavage du processus de consommation, quand c'est derrière un processus de consommation qui peut être interrogé par rapport à la problématique du surendettement, on ne lui permet pas de retrouver cette dignité, c'est-à-dire ce statut d'être humain. Il me semble aussi important de souligner qu'il faut pouvoir donner une chance, une vraie chance, raisonnable et raisonnée, à la personne de pouvoir acquitter sa dette. Qu'elle ne puisse pas se la trimballer, j'entendais tout à l'heure, pendant des décennies. Et finalement, de ne jamais plus sortir du statut de surendetté.
0: Oui, 23 ans, on a effectivement un témoignage qui fait état d'un problème de paiement de dette qui traîne depuis 23 ans. Et c'est vrai qu'on peut se demander comment on peut vivre cette situation.
1: C'est hors de proportion, c'est du coup inhumain.
0: Oui, et quand on parle d'esclavage, d'esclavagisme, c'est cette nouvelle forme aujourd'hui d'esclavage. Alors c'est vrai qu'on est dans une société qu'on dit libre, effectivement, qu'on dit individualiste, où on a la liberté de faire beaucoup de choses, mais en fait, ça semble dans certaines situations un leurre, tout ça.
2: Je pense, si vous permettez,
1: je vous en prie,
2: qu'il faut en tant que endetté, surendetté, qui est acculé dans le ring, n'est-ce pas, et qui n'arrive plus effectivement à se remettre en situation de combat, il faut que la solution émerge aussi de lui, qu'il prenne confiance en lui-même et qu'il n'attende pas tout de l'extérieur. Un bon conseiller peut faire beaucoup de bien, aussi bien donc le psychologue que le juriste, que toute autre personne qui a du cœur surtout, hein, dans la mesure où elle n'est pas technicienne du conseil, donc appropriée. Ce qu'il faut, c'est surtout donc la compréhension et l'empathie, donc se mettre à la place de l'autre quand vous l'avez en face de lui. Et en somme, faire la démarche avec lui et lui laisser la propriété de son dossier, afin qu'on lui donne une sorte de main invisible, afin de lui permettre d'accoucher lui-même de son mal, de son problème, et qu'on l'accompagne à démêler ce paquet surprise afin que les nœuds se défassent. C'est ce que dirait monsieur le psychologue, n'est-ce pas ? Une démarche donc, on arrive à se dépouiller de tout ce qui est merdique et lourd. Et que progressivement, nous, d'une façon technique, nous défrayons le chemin afin qu'on puisse de nouveau faire émerger le soleil, afin qu'il y ait de l'espoir. Les gens qui se bagarrent 23 ans, c'est aussi des gens qui croient dans le système légal et qui pourront être entendus parce qu'il y aurait des solutions avant, même d'arrêter tout si on veut. Mais c'est un choix. C'est souvent des gens qui croyaient jusqu'au bout que les choses allaient s'arranger. Donc là, c'est encore autre chose. Parce que personne ne vous oblige à subir durant 23 ans.
0: C'est vrai.
2: Même pas durant un an. Demain, vous vous mettez en entreprise ou n'importe quoi, et vous déposez le bilan 6 mois après, et vous êtes en liquidation. Que vous soyez en cette situation ou telle autre, on peut régler toutes les situations. Il y a longtemps, en France, il n'y avait pas la liquidation pour les particuliers. Encore aujourd'hui, elle n'existe pas, sauf en Alsace. En revanche, les professions libérales dans les autres départements, alors qu'on pouvait les liquider en Alsace-Moselle, c'était pas possible. Donc, un docteur, un conseiller, quel qu'il soit, ou un avocat, des notaires, des huissiers, c'est des gens que nous avons traités ici, et que nous avons liquidés ici, en Alsace-Moselle. Eh bien, en vieille France, comme on dit, les autres départements, il n'y avait pas cette possibilité. Aujourd'hui, elle existe. Aujourd'hui, la cessation de paiement s'applique aussi à ces professions, ce qui n'était pas le cas avant. Mais avant, on en avait certains, on a travesti le jeu à travers une activité commerciale ou d'artisan. Mais il faut que les gens puissent toujours être acteurs de leur vie, et toute la vie, on est un acteur à condition de bien en être conscient et de pouvoir jouer plusieurs rôles. Parce qu'on n'est pas figé dans un rôle unique, sinon, effectivement, on perd cette adaptation. Stabilité qui permet aussi de nous tirer d'affaires. Donc, nous avons eu des cas où les gens ont très bien compris le jeu et ils ont nettoyé leur situation. Donc, voilà, il n'y a rien de rigide. Il n'y a que nous qui sommes frigides et rigides. Voilà, merci.
0: Merci Michel Knöll. Alors, c'est vrai que Crésus est très sensible à cette question de la responsabilité, finalement, de la manière de reprendre sa vie en main. Et c'est dans cet esprit-là, effectivement, que nous œuvrons, je dirais, quotidiennement. Alors, c'est vrai que vous parliez de la dette, Laurent Konopinski, sur cette symbolique de la dette, peut-être même. Et pourquoi est-il important ? Pourquoi est-il important d'embrasser la problématique du surendettement de façon globale et de ne pas limiter finalement cette question du surendettement au traitement de la dette impayée ?
1: Mais pour aller dans le sens de ce que disait Monsieur Knöll à l'instant, je crois que ce qui est important, c'est d'aider la personne à sortir de ce sentiment d'opprobre de reproches qui pèsent de manière extrêmement culpabilisante sur elle à partir du moment où on estime qu'elle n'a pas su maîtriser sa relation à l'argent. C'est-à-dire que ça met la personne un peu dans la focale d'un regard où elle n'aurait plus la capacité finalement à réagir, elle aurait perdu ses ressources. Donc une approche qui part plutôt de l'idée que la personne, certes surendettée, est en difficulté, mais reste malgré tout le premier expert de la situation dans laquelle elle est. Et donc va pouvoir, avec notre aide et le regard bienveillant qu'on peut porter sur elle, se reconnecter avec toutes les ressources qui l'habitent pour pouvoir reconstruire et assainir sa situation, si on lui permet de trouver des solutions proportionnées et raisonnables.
0: Oui.
1: Donc, la globalité de l'accompagnement est nécessaire parce que aussi, les dégâts de ces situations de surendettement affectent tous les secteurs du jeu. La santé dans la tête, la santé physique, la santé sociale. Et donc, si on ne regarde pas globalement la situation, si on ne repose pas globalement la situation, en tenant en compte à la fois des aspects psychologiques, des aspects financiers, bien sûr, des aspects sociaux, des aspects de santé physique, eh bien, on risque de ne traiter finalement que le symptôme et pas l'ensemble de ses causes.
0: Et c'est exactement ce qui peut se passer lorsqu'on dépose un dossier de surendettement, par exemple, puisque là, les commissions de surendettement ont vocation à traiter, je dirais, une problématique budgétaire, on va dire mathématique, hein, comme on disait en introduction, et ne prend en compte les autres aspects que de façon marginale, ce qui fait qu'à un moment donné, effectivement, on se retrouve avec des redépôts de dossiers parce que les situations n'ont pas pu être tenues comme prévu, arithmétiquement parlant, on va dire. Et vous avez raison, je crois que la globalité, c'est embrasser la personne dans toute sa complexité. Dans toute sa complexité. Et ce à quoi on s'attache à Crésus, à travers effectivement notre écoute active, mais également à travers nos partenaires, puisque je crois que c'est important aussi de travailler en réseau et de pouvoir orienter aussi vers les professionnels, vers les personnes qui sont aptes à répondre à la diversité des demandes.
1: Donc effectivement, la réussite de l'accompagnement et finalement la prévention de la rechute dans le même problème passe pour nos organisations, ou quand on élabore une réponse d'accompagnement qui puisse tenir la route, ça nous oblige à réinventer l'intelligence collective, à la retrouver, à nous y reconnecter, à admettre nous-mêmes, spécialistes d'une question, qu'on ne sera pas efficace tout seul, et donc de savoir nous connecter les uns aux autres pour pouvoir ensemble aller plus loin.
0: Oui.
1: C'est vrai que tout seul, on va certainement plus vite, mais c'est ensemble qu'on ira plus loin. Et si on veut ramener la personne à pouvoir dérouler un chemin de vie où elle va pouvoir se sortir de ce statut de personne surendettée et se regarder comme quelqu'un qui peut finalement reconstruire un projet de vie qui ne passe plus par le surendettement, ça nous demande à nous aussi d'assumer le fait que tout seul, on n'y arrivera pas forcément, et d'avoir cette intelligence à capitaliser de manière mutualisée nos compétences pour pouvoir proposer des réponses diversifiées à des situations qui sont, somme toute, toujours singulières.
0: Tout à fait. Écoutez, Monsieur Laurent Konopinski, je vous remercie vivement pour votre intervention et je terminerai sur le mot de la fin qui est le credo finalement de Crésus pour l'année 2013. C'est « Ensemble, nous vaincrons l'exclusion ». Merci.
1: Merci beaucoup.
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1: Bonjour et bienvenue sur Radio Crésus dans l'émission On vous aide. Vous écoutez évidemment Radio Crésus sur radiocresus.fr. Nous diffusons 24h sur 24 en stéréo sur internet et bientôt nous l'espérons en numérique et sur la bande FM. Aujourd'hui à la technique Olivier Legras, je suis accompagné de Cathy Neboer, de Marie-Capucine Vincent, il y aura aussi Jean-Louis Kiel et moi-même Christophe Nutoni au micro.
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1: Bonjour Sylvie. Alors vous nous appelez pour un problème de surendettement. Vous savez que je suis entouré de juristes qui sont vraiment experts dans leur domaine. On vous écoute.

0: Marie-Capucine.
1: Alors, si j'ai bien compris, Sylvie, vous avez déposé un dossier, un premier dossier en 2005, que vous avez suivi. Après, vous avez eu une diminution de mensualité. Vous avez redéposé un plan qui a été rejeté, c'est ça? D'accord. Donc là, à l'heure actuelle, il n'y a pas de plan. Le premier plan que vous aviez demandé à réviser. D'accord. Et c'est le premier plan que vous avez rendu caduc en redéposant un que Sofinco ne respecte pas. D'accord, mais ils encaissent par rapport à un plan que vous avez rendu caduc en redéposant et en demandant la révision, puisque ce plan-là a été rejeté. Donc le premier plan sur lequel vous vous basez pour rembourser ce créancier, il n'a plus aucune valeur juridique, légale. Non, puisque vous l'avez déposé en 2005, votre dossier, d'accord? Vous avez eu une baisse de mensualité de revenus pour une raison ou pour une autre. Donc vous avez redéposé, d'après ce que j'ai compris, un dossier auprès de la commission de surendettement pour demander que votre capacité de remboursement soit adaptée à vos revenus. Là-dessus, on est d'accord. Voilà, irrecevable. Donc à partir de là, tout est caduc, également le premier plan. Donc si même si vous continuez à rembourser vos créanciers, ce qui est bien sur la base du premier plan, ce premier plan n'a plus aucune valeur. Donc secret... Non, il n'a plus aucune valeur ce plan. Vous pouvez pas, à partir du moment où vous avez demandé à la commission de surendettement de réexaminer votre situation et qu'elle a jugé votre dossier irrecevable, vous ne pouvez pas reprendre le premier plan. C'est pas possible. Les banques ont accepté, mais c'est pas dans le cadre du dossier de surendettement. Donc c'est pour ça que le créancier a prononcé la déchéance du terme et que vous avez été convoqué devant le juge. Là, on n'est plus dans le cadre du dossier de surendettement. Vous en êtes sorti en redéposant lors de votre redépôt quand ça a été jugé irrecevable. Pourquoi ça a été jugé irrecevable quand vous avez redéposé? Vous le savez ou pas?

0: Non, mais là, votre premier plan, il tient plus la route, il n'existe plus. Faut que vous redéposiez tout depuis le début, là. Là, il faut tout recommencer depuis le début et redéposer un plan depuis que le créancier a prononcé la déchéance du terme.
1: Le fait que vous continuez à rembourser ne signifie pas que c'est sur le plan, c'est simplement que vous remboursez. C'est la raison pour laquelle Sofinco vous a embarqué en justice. Le fait qu'il y ait eu un report là-dedans n'est pas un doute du juge vis-à-vis de Sofinco, tout simplement. Quand vous avez une affaire en justice, chacun apporte ses preuves. Et donc le juge, lui, va demander à chacun de lui apporter ses éléments. Et à chaque fois qu'il y aura des éléments nouveaux, il risque d'y avoir un report, tout simplement pour que l'autre puisse répondre aux éléments qui ont été apportés. Donc un report en matière de justice est sans emport sur la décision définitive. Ça peut être reporté 200 fois et refusé à la fin, tout comme ça peut être jugé de suite et accepté. Un report est simplement une mesure d'administration en matière judiciaire où le juge dit « j'ai pas assez d'éléments d'un côté ou de l'autre » ou alors tout simplement Sofinco a demandé le report sans vous le dire, parce que ça arrive aussi. Et à ce moment-là, chacun va apporter ses éléments. S'ils apportent en audience des éléments que vous ne connaissez pas, vous avez le droit de demander un report pour pouvoir étudier la question et répondre. Mais les reports sont sans emport sur la décision finale.
0: À partir du moment où vous redéposez un deuxième plan pour que la commission de surendettement vous octroie une nouvelle capacité de remboursement adaptée à vos ressources, que ce dossier est jugé irrecevable, le premier plan, il est caduc. Il n'y a plus aucun plan qui tient. Donc là, pour le moment, vos créanciers avec les autres, vous avez trouvé un arrangement. Vous êtes resté sur la base du premier dossier de surendettement, c'est bien. Mais le jour où ils décideront que ça ne leur suffit plus, ils prononceront eux aussi la déchéance du terme comme l'a fait ce créancier, Sofinco.
2: Donc Sylvie doit refaire un dossier ?
0: Il faut vous redéposer un plan. Mais là, si vous voulez, vous n'avez plus aucune base juridique. Les créanciers là, avec qui vous avez réussi à négocier, c'est très bien. Mais le jour où ils décideront de ne plus respecter, accepter ce que vous avez mis en place, vous serez bloqué. Donc là, déposez un plan maintenant. Il faut tout recommencer.
2: Comme quoi ça sert d'appeler Radio Crésus. Bah écoutez, Sylvie, est-ce qu'on a répondu à vos questions ? Eh bien, voyez, hein, comme quoi on a un sens. Continuez à nous écouter, continuez à rester en contact avec Marie Capucine et Radio Crésus et crésusalsace.org. Bah, écoutez, on vous remercie de votre appel, Sylvie. On vous souhaite bon courage pour la suite. Il faut en avoir. Prochain témoignage juste après ceci.
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1: Et voilà, nous avons un nouvel auditeur au 03 88 16 19 69, le standard de radiocrésus.fr. Il s'appelle Mathieu. Bonjour Mathieu. Alors vous nous avez appelé parce que vous êtes évidemment en situation de surendettement. Vous avez certainement plusieurs questions à nous poser. On vous écoute.

0: Alors Mathieu, vous exercez une activité indépendante, vous n'êtes pas salarié ? D'accord, donc vous êtes immatriculé au registre du commerce et des sociétés. D'accord, donc vous avez le statut de commerçant. Voilà, alors vous ne relevez pas du droit du surendettement. Pourquoi ? Puisque le surendettement n'est réservé, pour faire schématique, qu'aux personnes physiques qui sont salariées ou qui n'ont pas d'activité indépendante, d'accord ? Pour vous, il existe un droit spécifique qu'on appelle le droit des procédures collectives. Si vous déposez aujourd'hui un dossier de surendettement, votre dossier sera forcément jugé irrecevable, car vous ne rentrez pas dans le critère d'application de la loi, dans l'article L330-1 du Code de la consommation. Alors vous, il faut que vous saisissiez la chambre commerciale. Vous habitez l'Alsace ? Donc voilà, donc il faut que vous saisissiez la chambre commerciale du tribunal de grande instance pour déposer un dossier de cessation des paiements. D'accord ? La cessation des paiements, c'est quand avec votre actif disponible, vous ne pouvez pas faire face à votre passif. Donc concrètement, est-ce que vous avez dans la caisse, vous n'arrivez plus à payer vos fournisseurs et vos créanciers ? C'est ce qui a l'air d'être le cas. Alors, un regroupement de crédit, comme vous êtes indépendant, on demandera votre dernier bilan. Vous exercez depuis quand, Mathieu ? 2003. Vous avez des bilans corrects ou... D'accord. Donc, du fait de votre activité... D'accord, donc s'il n'y a pas de bénéfice, personne ne vous prêtera de l'argent pour regrouper vos crédits. Il n'y a pas de garantie pour le créancier. D'accord, bon, mais votre banquier a une bonne idée. Vous, ce qu'il faut que vous fassiez, c'est que vous déclariez en état de cessation des paiements et que vous demandiez au juge, il y a deux solutions, soit la liquidation judiciaire commerciale, soit le redressement judiciaire commercial. Alors la différence entre les deux... Voilà, le redressement, c'est quand il y a une perspective que votre activité professionnelle s'améliore. D'après ce que vous me dites, vous avez 100 000 euros de crédit, ça ne va pas s'améliorer. Vous arrivez à tirer un revenu de votre activité ? Voilà, donc le redressement judiciaire est impossible. Il faut que vous demandiez au juge la liquidation judiciaire commerciale. Et comme vous êtes entrepreneur individuel, je suppose, il n'y a pas de société ? Voilà, toutes vos dettes seront effacées, sauf les dettes sociales. Donc si vous avez des dettes d'URSSAF, de RSI, ça continuera à courir. Et vous êtes marié ? D'accord. Votre épouse travaille ? Elle a fait des prêts à son nom propre ?
1: D'accord. Et les cautions ? Elle a signé des cautions sur vos prêts ou en tant que co-emprunteur ?
0: Pour madame, quand la liquidation judiciaire sera ouverte, il faudra déposer un dossier de surendettement. Mais qu'au nom de madame, puisque madame est salariée, donc elle relève du surendettement. Vous êtes mariée pour le meilleur et pour le pire.
1: Ça dépend du contrat de mariage. Vous avez un contrat de mariage ? Non, donc vous êtes sur la communauté réduite aux acquis, donc effectivement, tout ce qui est dette du ménage et autres, tout... c'est vrai que madame va se retrouver en surendettement. Oui. Mmh. Ultérieurement, oui.
0: Alors, là, elle fait un dossier de surendettement, c'est différent.
1: En fait, ce qu'il faut que vous fassiez, c'est que vous preniez vos derniers bilans, que vous demandiez un extrait KBC et les 3-4 derniers mois d'extrait bancaire, toutes vos attestations URSSAF, RSI et autres. Et ensuite, vous faites une demande auprès du tribunal de grande instance dont vous relevez. Donc, si vous êtes sur la région strasbourgeoise, c'est Strasbourg. Mais il faut le faire relativement rapidement parce que c'est le genre de situation qu'il ne faut pas laisser pourrir. Il vaut mieux effectivement, passer un mauvais quart d'heure, parce que si vous laissez traîner, un tribunal pourra éventuellement vous reprocher de ne pas avoir déposé la demande à temps. Oui, parce que bon, il faut savoir que c'est aussi considéré comme un acte de gestion. Donc quand on voit que ça ne va plus, il faut arrêter. Et à ce moment-là, vous aurez un administrateur qui va liquider tout ça. Et quand ça se sera fait, au moins, quand vous aurez passé au tribunal, après, madame pourra faire un dossier de surendettement et vous tirerez d'affaires sans trop de dégâts.
0: L'association, oui, il n'y a pas de problème. Avec plaisir, oui.
1: C'est pas évident à faire.
0: Il n'y a pas de problème, vous prenez rendez-vous et puis on vous accueillera avec plaisir.
2: On va vous aider, hein, vous inquiétez pas Mathieu, on est là pour ça justement. Est-ce que vous avez encore une autre question Mathieu ? D'accord. D'accord. Bah...
1: Voilà, donc l'idéal pour monter le dossier est déjà de rapporter l'historique de vos comptes bancaires et tous les bilans que vous avez eus. Depuis le début, ça permettra effectivement aux bénévoles de Crésus d'avoir une vision très rapide de l'affaire, de trier comment il faut le faire, et ça peut aller à ce moment-là très vite au point de vue du tribunal. Mais vous, c'est effectivement la procédure de ce que disait Capucine tout à l'heure, la procédure collective, donc une liquidation judiciaire.
2: Bon, mais écoutez, Mathieu, on vous souhaite bon courage, en tout cas. Merci de votre appel. À très bientôt. Au revoir, Mathieu.
3: 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Il est midi.

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1: Chaque année, des centaines de milliers de courriers annonçant le gain d'un lot sont envoyés aux particuliers. Attention, il s'agit d'un leurre. Explication, Marilyn Wächter, responsable juridique à la Chambre de consommation d'Alsace.
2: Il s'agit souvent de courriers dits de loterie publicitaire, qui sont bien souvent de simples jeux soumis à tirage au sort, pour lesquels il n'y a aucune réalité de gain, voire même très très peu d'espoir de gain. Donc c'est vrai que ça peut paraître relativement pénible de voir sa boîte aux lettres inondée de ce genre d'envoi. Il faut savoir que la seule façon d'...

0: différentes sociétés et maîtrises de publicité de vous rayer de leurs fichiers. Si malgré votre démarche personnelle, la société émettrice ne vous raye pas de son fichier client, il faut à ce moment-là avertir directement la Commission nationale de l'informatique et des libertés pour qu'elle intervienne directement auprès de la société émettrice des publicités.
1: Pour télécharger le guide de la CNIL de la pub si je veux, vous devez taper sur votre ordinateur www.cnil.fr. Pour avoir de plus amples renseignements, contactez la Chambre de consommation d'Alsace au 03 88 15 42 42.
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1: Bonjour et bienvenue sur Radio Crésus pour ce nouveau Flash Info Conso concernant le vol de votre véhicule, la relation avec votre assureur. Alors qu'il s'agisse de contrat confort, de contrat optimal, de contrat tout risque, les propositions d'assurance automobile sont nombreuses. En fonction de la formule qui va être choisie, on espère être couvert dans un maximum de situations. Pourtant, la réalité est plus complexe et en cas de vol de votre véhicule, vous pourrez être surpris par la réponse de votre assureur. Alors existe-t-il une formule d'assurance standard contre le vol qui permet d'être certain d'obtenir une indemnisation ?
2: Malheureusement non. Alors la formule d'assurance qui couvre le risque de vol n'est pas standardisée. Ça veut bien sûr signifier que votre garantie va être variable à la fois en fonction de l'assureur que vous aurez choisi et en fonction du niveau de garantie, du niveau de contrat que vous souscrivez.
1: Comment savoir si l'assurance contre le vol que j'ai souscrite correspond à ce que j'en attends ?

0: Alors, le seul moyen de connaître précisément les conditions de votre assurance, c'est de vous référer à ce qu'on appelle les conditions générales d'assurance. Alors, c'est un document qui généralement est présenté sous forme de livret, qui vous est donné par l'assurance au moment où vous souscrivez votre contrat. Alors, ces conditions générales vont contenir des informations essentielles sur le fonctionnement de votre assurance. Par exemple, vous allez y trouver le délai pour déclarer le vol de votre véhicule, si vous pouvez avoir un expert à disposition pour ce vol, ou vous allez trouver aussi les événements qui vont être exclus de la garantie et donc jamais pris en charge.
1: Si mon véhicule a été volé, que dois-je faire pour que mon assurance prenne mon dossier en compte ?
0: Alors, il faut savoir que votre assureur va vouloir vérifier la réalité du vol. Pour ça, en priorité, il va falloir que vous lui transmettiez un dépôt de plainte que vous aurez effectué auprès des autorités de police. Donc, une fois que la plainte est déposée, il va falloir la transmettre à l'assureur avec la déclaration de sinistre, donc la déclaration du vol. Alors faites attention parce que la transmission de ces documents-là va devoir s'effectuer dans un délai de déclaration prévu dans le contrat. Si vous laissez passer le délai, vous risquez de ne pas pouvoir être indemnisé.
1: Et si l'assureur estime que j'ai droit à une indemnisation, comment son montant sera-t-il calculé ?
0: Alors, le montant de l'indemnisation, il faut savoir qu'il sera toujours calculé par rapport à la valeur qu'avait votre véhicule le jour où il a été volé. Cette valeur, bien sûr, est évaluée et mise en place par l'expert de l'assurance, c'est ce qu'on appelle d'ailleurs la valeur à dire d'expert. Alors, en cas de vol, comme le véhicule n'est plus là, par définition, l'expert ne pouvant pas l'examiner, il va devoir se référer à une somme moyenne en fonction de la valeur du véhicule que vous aviez sur le marché global de l'occasion. Alors, dans ce contexte, il ne faut pas hésiter à transmettre à votre assureur toutes les factures d'entretien que vous pouvez encore avoir et qui attestent de l'état réel du véhicule au jour du vol.
1: Que faire si j'estime que l'indemnité proposée n'est pas suffisante par rapport à la valeur réelle de mon véhicule ?
0: Alors, si pour vous l'indemnité proposée par l'assurance est insuffisante, il faudra que vous prouviez à votre assureur que les prix des véhicules de même type que celui que vous aviez sur le marché de l'occasion sont plus élevés que l'indemnité proposée. Pour cela, vous pouvez vous référer aux journaux spécialisés comme l'Argus de l'automobile ou l'Autojournal. Alors, sachez que malgré ces indices, l'assurance ne fera une nouvelle proposition d'indemnité que si vous pouvez démontrer que cette indemnité initialement proposée ne vous permet pas de racheter un véhicule identique.
1: L'assurance peut-elle refuser de m'indemniser au motif qu'il n'y aurait pas eu de vol ?
0: Alors malheureusement, dans certains cas, oui, c'est possible. La définition du vol qui est donnée par les assurances est extrêmement stricte. Il suffit que l'un des éléments de la définition ne soit pas là au moment du vol pour que l'assureur refuse de vous indemniser.
1: Dans quel cas l'indemnisation est-elle compromise parce que l'assureur conteste le vol ?
0: Alors, il faut savoir d'abord, pour répondre à cette question, que le vol est défini par les assureurs comme la soustraction frauduleuse d'un véhicule, mais avec l'effraction uniquement sur certains éléments de ce véhicule, donc le véhicule lui-même, ses organes de direction, ou alors l'effraction du garage où stationne le véhicule. Alors, si on tient compte de cette définition, ça veut dire que certains événements ne pourront pas être pris en compte. Donc, par exemple, si vous remettez votre véhicule à quelqu'un qui prétend vouloir l'acheter et qui vous remet un chèque volé ou un chèque sans provision, vous n'aurez pas non plus d'indemnité si vous faites voler votre véhicule alors que vous le faites essayer à quelqu'un en vue de sa vente. Ou encore, il n'y aura pas d'indemnisation si on vous vole votre véhicule alors que les clés étaient à l'intérieur.
1: L'assureur peut-il refuser de m'indemniser parce que j'ai oublié de déclarer un élément concernant les circonstances du vol ?
0: Alors effectivement, il est toujours dangereux de vous tromper ou d'oublier de transmettre un élément concernant ces circonstances de vol. L'assureur peut dans ce cas vous opposer quelque chose qu'on appelle la fausse déclaration, ce qui vous fait perdre toute possibilité d'indemnisation et de garantie.
1: Et que faire si je conteste la décision de l'assureur, mais que celui-ci m'apporte toujours la même réponse négative ?
0: Alors, si vous avez épuisé tous les recours internes de l'assureur, il vous reste une seule possibilité, c'est celle de saisir le médiateur des assurances. Alors, c'est une autorité indépendante qui est extérieure à la société d'assurance. Elle va examiner la réclamation et rechercher des solutions amiables. Alors, il faut savoir que selon le statut de votre assureur, ce sera soit le médiateur de la Fédération française des sociétés d'assurance, ce qu'on appelle la FFSA, ou alors ce sera le médiateur du groupement des entreprises mutuelles d'assurance, le GEMA. Alors, toutes les coordonnées pour ces services de médiation, vous pouvez les trouver sur le site officiel servicepublic.fr.
1: Merci et à bientôt pour un nouveau Flash Info Conso sur Radio Crésus.
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1: Ce qui me plaît, c'est le côté technique, c'est-à-dire j'aime bien la procédure, j'aime le droit en général. On voit la société en fait, on voit très très bien notre société évoluer et c'est un très très bon miroir.
2: Le greffier est d'abord un partenaire incontournable du magistrat qui l'assiste tout au long de la procédure. C'est lui qui est garant de l'authentification des procédures et des actes juridictionnels. C'est notamment le cas du greffier de l'instruction, du greffier correctionnel ou d'assises. 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
1: La base du travail du greffier est l'application de la procédure aux dossiers qui lui sont confiés. Ça signifie qu'il reçoit les plaintes, il les met en forme, il les enregistre et il les prépare avant de les donner au magistrat. On a un rôle d'accueil et d'information. L'accueil peut être physique ou téléphonique et d'information, c'est-à-dire qu'on donne tous les renseignements qui permettent aux personnes d'exercer leurs droits.
2: Une justice plus proche des citoyens, plus moderne également, et le greffier est au cœur de cet effort de proximité, à l'image du guichet unique du greffe.
1: Le guichet unique du greffe, comme son nom l'indique, est un guichet centralisateur où le greffier va d'abord renseigner de façon générale sur le fonctionnement de la justice ou sur le déroulement d'une procédure. 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
1: Bonjour à tous et bienvenue sur Radio Crésus, la radio qui vous aide. Un nouveau flash info conso. Thématique du jour, le chèque impayé et ses conséquences. Avec nous, Marilyn Wächter, responsable du service juridique à la Chambre de consommation d'Alsace. Bonjour.
2: Bonjour.
1: Et Régis Alter, directeur adjoint de Crésus Alsace. Alors, le chèque est aujourd'hui un moyen de paiement encore largement utilisé en France, même si le paiement par carte a tendance à réduire fortement l'utilisation des formules de chèque. À Crésus, les personnes en difficulté nous expliquent devoir, par nécessité, rédiger un chèque, sans pour autant pouvoir honorer son paiement, et leur compte n'étant pas toujours suffisamment approvisionné.
2: Que faut-il comprendre par provision ?
1: Alors, lorsqu'on parle de chèque, il faudrait effectivement aussitôt y associer une autre notion, celle de provision. La provision est la somme disponible sur votre compte bancaire. Cette somme est disponible soit parce que votre compte est créditeur, il vous reste 100, 500, 1000 euros, soit parce que vous avez droit à un découvert dit autorisé de 300, 500, 1500 euros. Lorsque vous remettez un chèque à l'un de vos créanciers, un commerçant, un bailleur, votre logeur, ce créancier va le présenter pour paiement à votre banque. Et pour cela, il déposera votre chèque dans sa propre banque qui se mettra en lien avec la vôtre.
2: Et que se passe-t-il lorsque, au moment de la présentation de votre chèque, la provision sur votre compte est insuffisante ?
1: Eh bien, tout simplement, votre banque va retourner le chèque à la banque du bénéficiaire, votre créancier, qui en sera alors informé. Le rejet est soit total en cas d'absence de provision, le rejet du chèque peut être partiel si la provision existe, mais est insuffisante. Alors, une procédure va s'engager à votre encontre pour régulariser la situation et donc c'est la banque qui vous tient informé de cette procédure.
2: Dois-je payer des frais à la banque lorsqu'elle rejette un de mes chèques ?
1: Oui, alors ces frais varient selon les banques. Il faudra vérifier auprès de votre établissement la grille tarifaire. Il faut savoir que ces frais ne peuvent excéder un montant de 30 euros pour les chèques d'un montant inférieur ou égal à 50 euros et que ces frais sont de 50 euros pour les chèques d'un montant supérieur à 50 euros. Il faut savoir que ces frais vous seront facturés pour chaque chèque impayé.
2: Et qui va m'informer que mon chèque n'a pas pu être honoré ?
1: Eh bien, c'est votre banque qui prendra contact avec vous soit par courrier, par téléphone ou tout autre moyen, par exemple par fax. Elle vous demandera de provisionner votre compte sans délai, sans quoi votre chèque sera bel et bien rejeté. Et au deuxième rejet du chèque, vous serez fiché au fichier central des chèques de la Banque de France, fichier qu'on appelle le FCC. Et c'est à partir de cette inscription que vous serez en interdit bancaire.
2: Je crois que l'on parle aussi d'interdit bancaire lorsque je ne paye plus mes crédits. Est-ce que c'est exact ?
1: Alors, ce n'est pas tout à fait exact. Il y a souvent une confusion entre l'interdit bancaire, qui est l'interdiction d'émettre des chèques, et l'impossibilité de souscrire un crédit. Il faut savoir qu'il y a deux procédures qui sont différentes et bien distinctes. Ainsi, je peux continuer par exemple à souscrire des crédits alors même que je suis en interdit bancaire. L'interdit bancaire ne concerne donc que les situations de chèques impayés et il est faux de parler d'interdit bancaire en cas d'impayé de crédit.
2: Et quelles vont être les conséquences de l'interdiction bancaire ?
1: Alors, dans le cadre de la procédure, la banque vous envoie un courrier d'injonction et vous informe que vous n'avez plus le droit d'émettre des chèques et que vous devez restituer toutes les formules de chèques que vous détenez encore.
2: Et est-ce que l'interdiction ne vaut que entre ma banque et moi ? Autrement dit, est-ce que je peux utiliser des chèques d'une autre banque ?
1: Alors, surtout pas utiliser les chèques d'une autre banque. Il faut savoir que l'interdiction bancaire est générale et les autres établissements bancaires ont accès au fichier central des chèques sur lequel vos coordonnées bancaires apparaissent. Par conséquent, vous devriez aussi restituer à vos autres banques leur propre formule de chèque.
2: Et si j'émets tout de même des chèques alors que je suis interdit bancaire, est-ce que je risque quelque chose ?
1: Alors, oui, bien sûr, puisque émettre un chèque alors qu'on est en interdiction bancaire, c'est jouer avec le feu. Il faut savoir que c'est considéré comme un délit pénal et que l'on risque à la fois une amende, voire de l'emprisonnement.
2: Et combien de temps est ton fichier interdit bancaire ?
1: Alors, la durée maximale de l'interdiction est de 5 années. 5 années à ne pouvoir utiliser de chèque. Mais il faut savoir qu'aujourd'hui, avec le développement des autres moyens de paiement, je dirais que cette interdiction réduit, et je dirais que sa portée est réduite, et elle est moins contraignante. Et par ailleurs, cette interdiction peut être levée sans frais supplémentaires à condition de régulariser votre situation, c'est-à-dire provisionner votre compte pour procéder au paiement du chèque.
2: Merci pour ces informations utiles et précises. Et à bientôt pour un autre Flash Info Conso.
1: Merci.

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1: Émettre un chèque n'est pas anodin. En effet, il vous engage pleinement dans votre achat. Contrairement à une idée reçue, si vous changez d'avis, vous ne pouvez pas l'annuler. Explication, Marlène Wächter, responsable juridique à la Chambre de consommation d'Alsace.
2: Effectivement, au niveau de l'annulation, ce qu'on appelle plus généralement l'opposition sur chèque, il faut avoir à l'esprit qu'il n'y a que certains cas d'opposition qui sont légalement admis. Concrètement, il existe 4 cas pour lesquels on pourra faire opposition auprès de sa banque. Le vol d'un chèque ou du chéquier, la perte d'un chèque ou du chéquier, le fait de remettre un chèque à une société qui est mise en liquidation judiciaire, ou, alors le quatrième cas, l'utilisation frauduleuse du chèque. Par exemple, le fait qu'on utilise votre signature, qu'on falsifie votre signature pour faire un de vos chèques. En dehors de ces 4 cas, il est non seulement inutile, mais également risqué de faire une opposition sur chèque. Inutile d'une part parce que la banque sera tout de même obligée de payer le chèque, et risqué parce que la personne qui a émis le chèque et qui ferait une opposition illégale s'expose aux sanctions qui sont les mêmes que celles prévues pour l'escroquerie. Il faut quand même savoir que ça va de 1 à 5 ans d'emprisonnement, plus une amende qui est quand même assez élevée car elle est de 375 000 euros. En conclusion, on peut dire qu'il faut toujours prendre vraiment des précautions avant d'émettre un chèque et garder à l'esprit qu'une fois que le paiement a été émis, on ne pourra pas en demander l'annulation sous n'importe quel prétexte.
1: Pour plus d'informations, vous pouvez contacter la Chambre de consommation d'Alsace au 03 88 15 42 42.
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1: Bonjour, Flash Info Conso, Crésus, le cautionnement, un acte important. Marilyn Wächter, pouvez-vous nous parler du cautionnement? Jean-Emmanuel Medina, bonjour. Vous nous apporterez des précisions dans ce Flash Info Conso. À vous, Marilyn.
2: Le cautionnement est un contrat qui permet à une personne, qu'on appelle la caution, de se porter garantie du paiement de la dette d'une autre personne qui est considérée comme le débiteur principal. C'est un engagement accessoire à un contrat qui relie le débiteur principal à son créancier. Il ne faut pas confondre le cautionnement, qui est un acte, et la caution, qui est une personne. Alors, quel est le principe du cautionnement ?
3: Quand un emprunteur ne rembourse plus son prêt, le prêteur réclame à la caution le remboursement des sommes restant dues à la place de l'emprunteur. L'engagement dépend du type de cautionnement choisi. Concernant la caution simple, le créancier engage d'abord des poursuites contre l'emprunteur avant de s'adresser à la personne qui se porte caution. Concernant cette fois-ci la caution solidaire, la personne qui se porte caution est engagée à payer la dette du débiteur dès le premier incident de paiement. Il faut savoir que ce second type de caution est généralement

0: Ce porte-caution, par un acte sous sein privé, c'est-à-dire sans l'intervention d'un notaire, elle doit rédiger de sa propre main, dans l'acte, un texte relatif à son engagement de rembourser le créancier en cas de défaillance de l'emprunteur dans la limite d'une somme définie précisément et pour une durée déterminée.
1: Et de son côté, le prêteur, lui aussi, a-t-il des obligations ?
0: Bien entendu, le prêteur a des obligations importantes. Et il doit d'abord vérifier les capacités de recouvrement de la personne qui se porte caution. Car en cas de défaillance de l'emprunteur, si aucune vérification n'a été faite et que la caution n'a pas de patrimoine suffisant au moment où surviennent les difficultés financières de l'emprunteur, le prêteur ne pourra pas demander à la caution de se substituer aux obligations du débiteur. Il existe aussi une obligation d'information périodique. En effet, tous les ans, avant le 31 mars de chaque année, le prêteur professionnel doit informer la caution du montant, du capital, des intérêts, des frais et des commissions restant à courir au 31 décembre de l'année précédente, ainsi que le terme de sa garantie. À défaut de le faire, et en cas de défaillance de l'emprunteur, la caution ne paiera que le capital sans les intérêts ou les pénalités de retard dus.
1: Que se passe-t-il pour la caution en cas de surendettement de l'emprunteur ?
0: En cas de surendettement de l'emprunteur, la caution est informée, d'une part, de tout incident de paiement caractérisé, par exemple une mensualité impayée, et d'autre part, du dépôt d'un dossier à la commission surendettement. Dans ce cas, la caution doit, dans un délai de 30 jours, justifier des sommes qu'elle a déjà payées à la place de l'emprunteur et fournir à la commission de surendettement toutes les informations complémentaires utiles. Alors, il faut le savoir que dans le cadre des procédures de surendettement, la caution est protégée lors de l'établissement d'un plan conventionnel de redressement établi par la Banque de France. En revanche, ni les mesures arrêtées par le juge, ni les mesures recommandées par la commission de surendettement, ni même la procédure de rétablissement personnel ne met la caution à l'abri des poursuites des créanciers.
1: Alors, les remises de dette de l'emprunteur modifient-elles l'engagement de la caution ?
0: Alors, il faut savoir que les remises de dette accordées à l'emprunteur ne modifient pas l'engagement de caution. Toutefois, si l'appel en paiement plonge la caution financièrement dans une situation relativement difficile, elle pourra, et il faudra prouver à son tour, qu'elle est dans une situation de surendettement du fait de l'appel en paiement.
1: Que se passe-t-il lorsque la caution paye à la place du débiteur ? Alors, est-ce qu'il existe des recours contre le débiteur défaillant ?
0: Oui, il existe des recours. La caution qui paye à la place du débiteur récupère tous les droits, privilèges et actions qu'avait le créancier contre le débiteur ou les tiers. Cependant, il existe deux cas possibles pour lesquels la caution perd ses recours à l'encontre du débiteur. C'est-à-dire lorsque la caution paye le créancier sans avertir le débiteur qui a lui-même également payé. Et deuxième cas, c'est lorsque la caution paye alors qu'elle n'était pas poursuivie et sans en avertir le débiteur, alors que ce dernier pouvait faire valoir une cause éteignant sa dette.
1: Dans quel cas le cautionnement prend-il fin ?
0: Plusieurs événements peuvent mettre fin au cautionnement, et notamment le paiement de la dette par le débiteur, la remise de la dette, c'est-à-dire que le créancier renonce à la sûreté et libère la caution, la prescription, et enfin la novation, c'est-à-dire la substitution d'une autre caution acceptée par le créancier.
2: Merci beaucoup Jean-Emmanuel Medina, Marilyn Vlechter pour ces précisions. À bientôt sur Radio Crésus.
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2: Bonjour à tous sur Radio Crésus. Aujourd'hui, une toute nouvelle émission, le point d'expert de la Radio Crésus. Avec nous, Laurent Gauthier, dirigeant de la société de conseil SPE qui traite des produits titrisés toxiques. Également, Mathieu Arias, chargé de mission de la plateforme d'accompagnement budgétaire de Crésus. Et à l'antenne, Régis Salter de Crésus Alsace. Alors, la question, la thématique du jour, c'est la question de la crise bancaire. Et bien sûr, la première question qui nous vient à l'esprit, est-ce que la crise bancaire que nous vivons aujourd'hui actuellement est comparable à celle de 2008 ? Laurent Gauthier.
3: Bonjour.
2: Bonjour.
3: Oui, il y a de nombreux aspects qui convergent avec ce qu'on a vu en 2008. Et en premier lieu, la logique même de la crise bancaire qui est un défaut de confiance des acteurs financiers, du marché, d'autres banques envers quelques banques. Et ce qui s'est passé en 2008, c'est qu'on avait, à cause des fameux subprimes américains, on avait des pertes de peut-être 2000 milliards d'euros qu'on ne savait pas qui allait devoir absorber ces pertes. Et c'est pour ça que, dans le doute, eh bien, on se méfiait de tout. Et c'est ce qui avait vraiment provoqué le départ de la crise à ce moment-là. Et ce qu'on traverse aujourd'hui, c'est un aspect un peu comparable où de nombreux acteurs financiers estiment que, eh bien, les créances de dettes grecques, par exemple, détenues par les banques françaises, ne sont pas forcément évalué correctement par ces dernières. Et on se demande à ce moment-là, oui, mais alors, est-ce qu'ils ne risquent pas de perdre beaucoup plus que ce qu'ils disent qu'ils vont le perdre ? C'est vraiment de là que naît une crise bancaire typique. Et à partir de là, qu'est-ce qui peut se passer ? Eh bien, les banques en question peuvent avoir du mal à trouver des financements. Et pour une banque, ne pas trouver de financement, c'est très dangereux, puisqu'elles ne peuvent plus prêter, ça arrête leur activité. Et on a eu des nouvelles il y a quelques jours où des gens à la BNP disaient qu'ils n'avaient plus accès au marché de financement en dollars, par exemple. Bon, c'est un peu, on voit des parallèles avec ce qu'il s'était passé en 2008 avec Bear Stearns et Lehman Brothers, qui donnaient les mêmes signes à ce moment-là. Mais alors maintenant, il y a une énorme différence avec la situation dans laquelle on est aujourd'hui, qui est que l'État français, par exemple, ne va pas laisser faire faillite une grande banque, à mon avis en tout cas. Ce serait bien trop dangereux et dans l'intérêt de personne. Et du coup, on a le filet de sécurité, effectivement, qui est une grosse différence. Alors, oui, certains, de nombreux investisseurs vendent les titres des banques et veulent comme ça s'en débarrasser, mais je ne pense pas que fondamentalement il y ait un très très gros risque économique derrière tout ça. Avec les banques françaises.
2: D'accord. Alors fondamentalement, c'était vraiment une crise de confiance, on va dire. C'est-à-dire qu'aujourd'hui, on ne donne plus de crédit, si je puis dire, aux banques.
3: C'est le risque, c'est qu'elles n'aient absolument plus de crédit. Elles en ont un peu moins que ce qu'elles voudraient avoir aujourd'hui. Je ne pense pas qu'on puisse dire que le crédit s'est totalement arrêté pour ces banques-là. Enfin, en tout cas, selon leurs informations à elles.
4: Alors, dans le cadre effectivement des activités que peut mener Crésus, la question que nous pouvons nous poser, c'est qu'on entend de plus en plus dans l'actualité des termes de surendettement, de faillite, mais qui concernent les États souverains. Est-ce qu'on pourrait faire un parallèle entre un particulier qui est en état de surendettement avec un État souverain ?
3: Alors, c'est effectivement une question très intéressante à se poser, puisque il pourrait sembler a priori qu'il y avait une différence fondamentale. Historiquement, les États, lorsqu'ils devaient trop d'argent à quelqu'un, eh ben, ils se débarrassaient de la personne et du coup, les problèmes étaient résolus très facilement de cette manière-là. On peut penser à nos bons exemples, Philippe le Bel, les Templiers, enfin bon, il y en a à foison. Mais aujourd'hui, on réalise clairement que ce n'est plus le cas, puisque l'État grec, par exemple, est obligé de faire des concessions par rapport aux exigences des banques privées européennes qui lui ont avancé des fonds et de nombreux investisseurs divers et variés. Et puis, là-dedans, tout ça, évidemment, la banque, le gouvernement européen. C'est donc il y a une convergence un peu des situations. Voilà, le débiteur étant en un sens à la botte du créancier, obligé de faire des concessions. Donc c'est pour ça qu'on est vraiment en droit de se poser la question de cette convergence de situations. Il y a toutefois une grosse différence qui est, à mon sens, hein, bien que un État souverain ait une durée de vie infinie et puisse se permettre de planifier comme ça à très long terme le moyen de faire des économies pour rembourser des dettes, ce n'est pas aussi simple pour un État souverain de tout d'un coup d'augmenter ses revenus ou de baisser ses dépenses. Enfin, il y a des émeutes, ça ne se fait pas comme ça. Alors que, ça peut être sûrement le cas, dans le cas d'un individu, le fait de revoir son budget, on peut souvent trouver, j'imagine, des moyens de réduire ses dépenses qui ne sont pas si compliquées que ça. Je pense que dans le cas d'un État souverain, ça n'est pas aussi facile que ça. Et c'est la grosse différence.
2: Alors, est-ce qu'on peut comparer finalement les États souverains à nos retraités qui ont leurs ressources qui sont fixes et qui ont même tendance à perdre leur pouvoir d'achat parce que les dépenses augmentent, mais les revenus sont toujours les mêmes.
3: Alors, je trouve que de ce point de vue-là, oui, mais il y a en plus un autre aspect qui peut être intéressant, c'est qu'un retraité aura probablement plus de biens, d'actifs à son nom que quelqu'un qui est jeune, parce qu'il aura eu toute sa vie pour accumuler des biens, possède peut-être sa maison, donc a des biens. L'État souverain aussi, il possède des choses. Lorsque l'État grec vend des îles grecques, eh bien, c'est un peu comme le retraité qui déciderait de vendre sa résidence secondaire, si vous voulez.
4: Tout à fait. Je voulais souhaiter revenir également sur une particularité. Est-ce qu'à l'heure actuelle, au niveau des emprunts d'État, on remarque effectivement des taux d'intérêt qui augmentent auprès des États souverains, que ce soit la Grèce qui se rapproche quasiment des crédits à la consommation aux particuliers, notamment sur la dette grecque, qui vient d'atteindre 19% de taux d'intérêt sur 1 ou 2 ans à l'heure actuelle. Est-ce qu'on peut considérer maintenant que des emprunts qui seraient mis par ces États seraient aussi toxiques que des crédits à la consommation ?
3: C'est pas tellement une question de toxicité. En fait, on estime souvent dans le domaine des produits de taux ou de la trading de dette, si vous voulez, que bon, il existe forcément un taux, un rendement qui permette de faire un prêt. Et ça peut être un rendement gigantesque, de 70 ou 80% peut-être, mais il existe un tel nombre. Ça ne fait que refléter le risque de défaut et ce qu'on espère, récupérer comme fonds dans l'éventualité d'un défaut. Lorsque vous parlez des prêts à la consommation qui ne sont pas collatéralisés par une maison, par exemple, en cas de défaut, on récupère une petite fraction, si on récupère quoi que ce soit sur un prêt comme ça. Dans le cas d'une restructuration de dette d'un État, on récupère en principe un morceau beaucoup plus gros du montant dû. Donc c'est quelque chose qu'il faut considérer dans cette équation, si vous voulez. C'est-à-dire que le taux d'un prêt à la consommation très élevé, vu qu'en cas de défaut on ne récupérera probablement rien, c'est vraiment, ce taux reflète strictement la probabilité de défaut. Dans le cas d'un emprunt d'État, vu qu'on va probablement récupérer un gros morceau, eh bien ça reflète une probabilité de défaut encore plus importante, en fait.
4: D'accord. Ok, parfait. Merci.
2: Bien. Laurent Gauthier, est-ce que vous avez encore des précisions à nous apporter, notamment sur, par exemple, les titres toxiques
3: Ah ben écoutez, c'est tous ces titres qui ont créé la crise en 2008, ces produits que détenaient les banques qui ont créé 2000 milliards de pertes et des poussières, ça continue à traiter de manière très active aux États-Unis. De nombreuses banques sont toujours très actives sur ces marchés-là, même des banques françaises d'ailleurs, qu'on ne s'entendrait pas à voir sur ces produits, et des fonds d'investissement, donc dans mon métier en tout cas, il y a toujours de quoi faire.
2: De quoi faire, donc la question n'est pas réglée encore aujourd'hui.
3: Disons que les pertes ont été reconnues et maintenant, oui. si vous voulez, on traite les restes de ces produits en un sens qui sont toujours très compliqués, très toxiques, mais au moins qui ont une valeur raisonnable. Ils ne sont plus surévalués par un multiple.
2: On pourrait les comparer à des déchets radioactifs.
3: Oui, si les déchets radioactifs avaient un intérêt, disons, intrinsèque à être détenus, oui, peut-être.
2: Bien, merci beaucoup. Laurent Gauthier pour ces précisions et ce point de vue d'expert. Merci à Mathieu Arias et à très bientôt pour une prochaine émission sur le point d'expert. Au revoir.
3: Au revoir.
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1: Les maisons de la justice et du droit sont des établissements judiciaires de proximité donnant accès à des permanences juridiques gratuites. À l'ODEF, dans l'Hérault, les justiciables ont même accès aux greffes du tribunal de Montpellier par visioconférence. Les explications de Jean, chargé de l'accueil.
2: 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Le justiciable peut prendre rendez-vous avec différents services des différents tribunaux compétents et avoir directement conseil et accès à son dossier par la visioconférence, avec un professionnel du droit qui sera en face et le justiciable qui pourra voir son dossier et éventuellement le peaufiner, amener de nouveaux documents dans son dossier.
1: Une telle maison de la justice et du droit fonctionne en partenariat dans le cadre d'une convention. Elle bénéficie du concours de nombreux partenaires. Françoise est greffière à l'ODEV. Elle nous dit avec qui travaille la maison de la justice et du droit.
3: 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avez l'association des tutelles, et dans tout ce qui est judiciaire, c'est le tribunal de grande instance de Montpellier, chapeauté bien évidemment par la cour d'appel de Montpellier, qui sont les chefs de cour, le premier président et le procureur général.
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1: Bonjour et bienvenue sur Radio Crésus pour ce nouveau Flash Info Conso consacré aux détecteurs de fumée dans les logements. Nous allons voir ce que prévoit la réglementation. Alors obligatoire dans les logements à partir du 8 mars 2015, les détecteurs avertisseurs autonomes de fumée suscitent un grand nombre de questions. Il est donc intéressant de connaître la réglementation à ce sujet. Quels sont les logements dans lesquels l'installation d'un détecteur de fumée est obligatoire ?
2: En fait, tous les logements sont concernés par cette installation, que ce soit des logements individuels, collectifs, qui sont encore en construction ou qui existent déjà. Tous ces logements doivent être équipés d'au moins un détecteur de fumée dit normalisé.
1: Et dans quelles pièces du logement les détecteurs de fumée doivent-ils être installés ?
2: Il faut savoir qu'à l'heure actuelle, la réglementation ne prévoit pas de manière précise les endroits dans lesquels il faut installer son détecteur de fumée. Il y a des conseils qui existent cependant, comme le fait d'installer ces détecteurs dans les couloirs qui desservent les chambres à coucher ou sur les paliers si vous avez une maison à étage. Alors ce qui est également important de savoir, c'est qu'un détecteur de fumée ne doit jamais être installé dans les endroits où on a régulièrement une accumulation de fumée ou de condensation, ce qui va par exemple être le cas dans une cuisine, une salle de bain ou un garage.
1: Et qu'entend-on par détecteur normalisé ?
2: Alors, on va dire qu'un détecteur est normalisé s'il répond à un certain nombre de caractéristiques, des normes en fait, qu'on va pouvoir identifier grâce à des marquages sur l'emballage du détecteur ou sur le détecteur lui-même. Donc vous avez d'une part le marquage CE, qui est obligatoire pour tous les détecteurs commercialisés dans un État de l'Union européenne. Ça suppose qu'il y a eu un minimum de vérification par le fabricant sur la sensibilité du détecteur, ses réactions, son temps de déclenchement, et ça doit être testé sur une large gamme de fumées. Alors il faut savoir aussi que sur ce marquage CE, les essais doivent obligatoirement avoir permis de démontrer qu'il y a une puissance acoustique minimum, c'est 85 décibels selon la norme. Alors la deuxième chose qui fait qu'un détecteur est normalisé, c'est ce qu'on appelle la norme EN14604, ce qui suppose que le détecteur est effectivement équipé d'un bouton qui va servir à vérifier, à tester le fonctionnement du détecteur, et la durée de la pile doit effectivement être d'un an minimum.
1: Qui est responsable de l'installation d'un détecteur de fumée ?
2: Alors l'obligation, selon la loi, d'installer au moins un détecteur est à la charge du propriétaire, qu'il s'agisse d'un propriétaire occupant ou d'un propriétaire bailleur.
1: Quelles sont les obligations exactes du propriétaire bailleur d'un logement ?
2: Alors il va falloir distinguer deux situations. Soit vous êtes propriétaire bailleur avec un nouveau locataire arrivant dans le logement à partir du 8 mars 2015. Dans ce cas-là, en tant que propriétaire bailleur, il faudra avoir installé au préalable un détecteur dans le logement, avoir vérifié son bon fonctionnement et mentionné tout ça sur l'état des lieux d'entrée. Deuxième cas de figure, si le logement est déjà loué à la date du 8 mars 2015, à ce moment-là, le propriétaire bailleur doit soit fournir un détecteur à son locataire contre la signature d'un récépissé, soit il devra rembourser l'achat du détecteur qu'un locataire a déjà acquis lui-même, sur présentation de facture.
1: L'occupant du logement, qu'il soit locataire ou propriétaire, a-t-il également des obligations ?
2: Oui, effectivement, l'occupant du logement doit entretenir le détecteur et vérifier régulièrement qu'il fonctionne correctement. Ça suppose notamment de changer régulièrement les piles. Il faut également savoir que l'occupant doit prendre en charge le renouvellement du détecteur si cela est nécessaire.
1: Est-ce que les bailleurs sociaux sont soumis aux mêmes obligations ?
2: Oui, effectivement, les bailleurs sociaux sont responsables de la fourniture des détecteurs de fumée au même titre que les bailleurs privés.
1: Y a-t-il des sanctions si un logement n'est pas équipé d'au moins un détecteur de fumée au 8 mars 2015 ?
2: Non, actuellement, la loi n'a pas prévu de sanctionner l'absence d'installation des détecteurs de fumée dans les logements, mais il faut savoir que ne pas procéder à cette installation peut avoir des répercussions pour votre assurance habitation.
1: Et quelles sont les conséquences de l'absence d'installation d'un détecteur de fumée en matière d'assurance habitation ?
2: Les assureurs vont pouvoir, si vous n'installez pas ce détecteur, appliquer une franchise si jamais il y a un incendie. Voilà, lorsque vous n'installez pas de détecteur. Par contre, les assurances n'auront pas le droit de refuser d'indemniser l'assuré s'il n'y a pas de détecteur en cas d'incendie.
1: Très bien, merci et à bientôt pour un nouveau Flash Info Conso sur Radio Crésus.
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0: Donc là, si vous voulez, on est à l'entrée du magasin, vous avez un accueil.
1: Jean Ferry, directeur indépendant du nouveau centre Leclerc à Strasbourg.
0: Les personnes rentrent par là, montent directement du parking, arrivent sur un endroit qui est très large puisqu'on a 10 mètres d'allée centrale. Hein. On a tout de suite à leur gauche, ils ont tout l'espace culturel. Donc ils sont en train d'implanter les livres, on a les livres, la papeterie. Vous voyez que dès l'entrée du magasin, on a une vue globale sur le magasin. On a privilégié un maximum les rayons bas pour qu'il y ait un maximum de visibilité puisqu'on voit la cave à vin là-bas au fond qu'on va vous faire visiter. Quand on monte dans l'allée centrale, vous avez aujourd'hui tout le technique. Donc c'est le culturel, le technique, toute la micro-informatique. On a une famille de produits où on a tout rassemblé, les produits pour les bébés, les enfants.
2: Le système de la grande distribution en France, enfin en tout cas de l'hypermarché, c'était au départ assez inédit.
1: Paul Capler, ancien cadre dans la grande distribution.
2: C'était même un concept typiquement français et on va dire qu'il a été inventé par Carrefour. On le retrouve aujourd'hui dans la plupart des pays du monde. Ce système, c'était grosso modo tous les produits sous le même toit. Et aujourd'hui, on va dire que dans un hypermarché de 15 000 m² environ, ce qui est une taille d'un très grand hypermarché, on va trouver presque 100 000 références alimentaires et non alimentaires. Enfin, surtout non alimentaire, puisque l'alimentaire, grosso modo, ça va être de l'ordre de 15-20 000 références, et le reste, ce sont des produits non alimentaires. Alors, ces produits sont disposés dans le magasin, on va dire, de la façon qui permette de réaliser le plus grand chiffre d'affaires possible et de faire revenir les clients le plus grand nombre de fois possible. Alors, il y a eu à cet égard une évolution par rapport à ce qui se passait il y a quelques années, puisque à une époque, on se disait le client vient pour la journée, on lui fait faire le tour du magasin pour qu'il soit obligé d'acheter un peu partout. Donc, ça supposait qu'on disperse grosso modo les produits dans le point de vente de façon à obliger le client à faire le tour. Donc, on mettait un produit de première nécessité, on va dire le papier toilette, dans un coin du magasin et les eaux minérales dans le coin opposé. Donc, on était sûr qu'il va faire le tour.
0: Vous avez le textile, hein ? Donc, un textile... on va dire normal, avec du permanent et du saisonnier, qu'on va travailler en opération avec des prix percutants et des opérations dynamiques. C'est un secteur qui se développe, mais c'est vrai que le prix moyen est à la baisse. Donc aujourd'hui, pour faire les mêmes chiffres d'affaires qu'il y a un an, deux ans, trois ans ou quatre ans, ça devient difficile. Mais c'est un secteur porteur aujourd'hui. Voilà. À votre gauche, vous avez tout le saisonnier ici, donc qui sera travaillé en opération pour l'ouverture. Vous voyez d'ailleurs les offres très alléchantes de l'ouverture. On arrive ici en parfumerie, d'accord ? Donc lieu stratégique, puisque là, il va falloir qu'on se batte contre les Allemands. Hein, donc vous avez des tablettes vertes rétroéclairées, on a essayé de faire vraiment quelque chose de qualitatif. Toujours des rayons bas pour qu'on ait une visibilité complète. La signalétique au fond qui signale dans quelle famille de produits on est, avec les photos au-dessus du rayon. Donc pour le consommateur, ça va être hyper agréable.
2: Aujourd'hui, on est plutôt dans un système différent puisque statistiquement, le client a grosso modo réduit le temps passé en hypermarché de moitié en 20 ans. Et donc, si on l'oblige à faire le genre de gymnastique que j'ai décrit tout à l'heure, ben, il ne va plus venir. Donc, il faut lui faciliter la vie et on va dire qu'aujourd'hui, on regroupe plutôt les produits qui sont sur sa liste de courses dans un espace assez réduit et de façon à lui permettre librement de se balader dans le reste de l'univers de l'hypermarché s'il le souhaite. Mais on l'oblige plus à le faire. Et c'est à ce prix-là qu'on peut le faire revenir. Il faut dire que c'est extrêmement complexe de définir les emplacements des produits parce qu'il y a des contraintes lourdes, notamment pour tous les produits frais, qui ont des espaces qui ne peuvent pas être bougés facilement. Les produits évoluent, grosso modo, on peut dire que la gamme de produits change tous les 3-4 ans, les produits tournent, donc ce ne sont plus les mêmes produits. Il y a des familles qui se développent, des familles de produits qui se développent beaucoup, d'autres qui rétrécissent. Donc il y a une grande mutation dans les assortiments. Le point de vente s'adapte au mieux pour que le client trouve satisfaction le mieux possible. Il y a des gens qui travaillent beaucoup là-dessus, tout le temps, au niveau du marketing, des grandes enseignes, et qui cherchent quand même à faire en sorte que le client puisse trouver le plus de produits possible et les achète, en fait. Hein. L'objectif, c'est toujours, et ça, c'est une constante, c'est toujours de faire le plus de chiffres possible.
0: On a pris un architecte d'intérieur pour faire le magasin parce qu'on voulait donner un cachet particulier à ce magasin. C'est un magasin de centre-ville, c'est un magasin qui est particulier. On n'est pas dans une zone commerciale à l'extérieur de Strasbourg, on est en centre-ville. Donc il fallait qu'on fasse quelque chose de particulier. Voilà, donc vous remarquerez aussi que les allées sont très larges. Hein. On a vraiment prévu un maximum de place pour le consommateur. Tout a été fait pour le consommateur, aussi bien la signalétique, la largeur des allées, les rayons bas. On aurait pu très bien faire comme les hyper strasbourgeois, monter nos gondoles jusqu'à 2,20 m. Non, nos gondoles sont à 1,60 m. Pour le consommateur, c'est quand même hyper agréable de se sentir bien dans un magasin et de pouvoir circuler librement sans avoir le chariot qui se bloque ou pas. Là, on arrive directement sur le marché du frais. Donc, on a une vue globale du marché du frais ici, hein, qui est à votre gauche dans l'allée centrale. Vous remarquerez qu'il y a une différence de carrelage. Donc, le carrelage est gris anthracite. Hein, c'est très joli, d'ailleurs. On a tout notre mobilier en inox, hein, pour qu'on ait vraiment quelque chose de qualitatif. Les fruits et légumes seront brumisés. Et puis, on aura des familles de produits qui seront dans des paniers en osier pour donner... de la chaleur, de la fraîcheur, tout ça à ce rayon.
3: Il y a quelques années, les supermarchés, donc on disait, on a des supermarchés de 1200, 1500 mètres carrés.
1: Pierre Marx, directeur indépendant d'un magasin Intermarché.
3: On était 20% des dépenses en France se faisaient sur les produits alimentaires. Donc il y avait des rayons traditionnels très importants avec des circuits de distribution relativement courts. Dans chaque grande ville, on avait des abattoirs, on avait des charcutiers qui étaient de proximité, etc. La consommation, elle a complètement évolué. Aujourd'hui, on se retrouve avec des gens qui ont besoin de sécurité, de communication, d'indication, de culinaire, de tout, de diététique, etc. Donc, et la déstructure des familles a fait que la déstructuration, si on veut, des familles, avec tout le monde qui travaille, on s'occupe un peu moins des enfants par rapport à une éducation comme on a pu recevoir il y a une vingtaine ou une trentaine d'années. Donc, on est beaucoup plus absent du domicile. Donc, quand on rentre, je vais prendre un exemple relativement bête, mais des tranches de jambon. Moi, je pense, ma mère ou ma grand-mère, on allait à la charcuterie, enfin, on prenait des tranches de jambon. La charcutière, elle les coupait aux trancheurs. Elles étaient mangées dans les deux jours. Aujourd'hui, on achète tout en libre-service, avec une date limite de consommation qui va y avoir. Il va y avoir 10 jours, 15 jours de DLC. On ne sait pas dans deux jours ce qu'on va manger. Donc, on se garantit, en se disant, je me garantis aussi de la sécurité de mes repas futurs. Et puis, mais seulement, la différence de prix, elle s'est aussi accentuée. Puisque le marketing a pris le pas aujourd'hui dans toutes les grosses entreprises, c'est bien souvent le service marketing qui dirige, c'est pas le service commercial.
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5: Bonjour à toutes et à tous, nous retrouvons sur Radio Crésus pour l'émission Crésus On vous aide. Je suis en présence de Régis Alter. Régis, bonjour.
6: Bonjour.
5: Et de Thierry Edmond. Thierry, bonjour.
7: Bonjour.
5: Nous avons également en plateau une auditrice privilégiée, une confrère de chez It Radio Or que nous saluerons effectivement ici à Radio Crésus. Bonjour madame.
8: Bonjour.
5: Nous avons un premier appel. Je vous rappelle le principe de l'émission, des témoins appellent. Nous écoutons effectivement les situations qui sont exposées dans les conditions du direct ici sur Radio Crésus et nous répondons effectivement à leurs attentes. Nous avons un premier coup de fil, il s'agit d'Edouard. Edouard, bonjour.
9: Oui, bonjour.
5: Alors, votre situation est particulière, votre cas est réglé, vous avez souhaité témoigner. Est-ce qu'on peut revenir effectivement sur la situation qui vous a tracassé et sur l'accompagnement de Crésus?
9: Mais voilà, tout a démarré lors d'une une émission de télévision où j'ai vu une femme qui était dans le désespoir. Et après, on a pris quelques renseignements sur Internet et j'ai de suite contacté l'association qui, de suite, j'ai rencontré des correspondants qui étaient en rendez-vous dans la région où j'habite. Et après, mon entretien avec M. Knoll à Strasbourg qui a été une phase décisive dans mon problème que j'avais.
5: Est-ce qu'on peut l'exposer effectivement ce problème, Régis, à l'écoute?
9: J'avais un problème, c'est-à-dire que l'administration ne m'avait fait pas beaucoup de cadeaux, au lieu de m'aider, ils m'ont complètement enfoncé, donc j'étais dans le désespoir où je vivais avec le minimum qui était autorisé, quoi.
6: Donc l'administration, vous réclamez des sommes d'argent, c'est ça?
9: C'est ça, oui.
6: Oui, et c'était de quel type d'administration?
9: Vous savez, l'administration qui peut pratiquement tout vous saisir, il n'y en a pas beaucoup.
6: Oui, vous parlez du fisc?
9: C'est ça.
6: Voilà, d'accord. Et donc, effectivement, confronté à ces difficultés, je dirais...

0: une faillite finalement civile, hein, qui existe en Alsace-Moselle. C'est une procédure particulière, hein, qui est vraiment cantonnée à un territoire spécifique, hein, et qui permet, je dirais, dans le cadre d'une liquidation judiciaire personnelle, d'effacer l'ensemble des créances, à condition qu'on soit vraiment dans une situation d'insolvabilité notoire. C'est-à-dire que la notoriété, finalement, elle est acquise par la multiplicité des documents administratifs et surtout de justice, qui montrent que vous êtes dans cette incapacité de payer vos créanciers.
1: C'est ça, oui.
0: C'est ça. Donc vous aviez effectivement des poursuites qui étaient engagées, qui étaient bien engagées, hein, je pense.
1: Oui, qui étaient engagées. C'est-à-dire qu'on avait plus de... Le véhicule était saisi, on n'avait plus rien. Je n'avais même plus de retraite, parce que ma retraite était complètement saisie. On nous laissait le minimum, donc... On était pratiquement au bord d'être mis à la route, quoi. Enfin mis dehors, quoi.
0: D'accord. Et finalement, la seule main tendue que vous avez trouvée, c'est celle de Crésus, c'est la porte de sortie, ça a été la faillite qu'on vous a aidé à mettre en place, finalement, hein, c'est ça?
1: C'est ça, c'est parce que tous les autres procédures que j'ai engagées, c'est-à-dire le redressement, c'est-à-dire avec la Banque de France, tout avait échoué, le tribunal ne reconnaissait pas le bien fondé, donc j'ai dû, il n'y a que Crésus qui a réussi à monter mon dossier et que la juge a accepté ma faillite, au vu de toutes les pièces du superbe dossier qui avait été monté par Crésus.
0: Alors c'est intéressant ce que vous dites, parce que en fait vous faites référence certainement à un dossier Banque de France, c'est ça?
1: C'est ça, oui, même plusieurs, parce que tout ça a été un appel, après ça marchait plus, ça n'a jamais marché direct la Banque de France.
0: D'accord. Parce que c'est vrai que quand on est sur le territoire d'Alsace-Moselle, on a la faculté d'engager une procédure ou l'autre, c'est-à-dire soit un dossier de surendettement Banque de France, hein, où il faut effectivement être en situation de surendettement pour pouvoir en bénéficier et être de bonne foi. Et par ailleurs, on a également la possibilité, si on est en insolvabilité notoire, comme je viens de le dire, d'engager une faillite civile. Alors les critères ne sont pas exactement les mêmes, d'accord, mais on a cette possibilité, et c'est spécifique effectivement à Alsace-Moselle. Dans le reste de la France, je dirais qu'on a que la possibilité d'engager une procédure de surendettement. Donc si vous aviez été hors du territoire Alsace-Moselle, vous n'auriez pas pu bénéficier de cette faillite civile finalement.
1: Oui, justement.
0: C'est
1: l'avantage de la situation de la région, quoi.
0: Voilà. Et c'est vrai que c'est un héritage du droit allemand, hein, qui est très pragmatique, très pratique, hein, qui a calqué finalement la faillite commerciale pour les personnes physiques. Hein. Donc ça, c'est important. Et c'est vrai que c'est une spécificité du droit local auquel on est fortement attaché en Alsace et notamment Crésus. Hein, parce que ça permet effectivement de rebondir. Et je dirais que la loi Borloo de 2003, qui a mis en place la procédure de rétablissement personnel, eh bien, elle est fortement inspirée de cette faillite civile. Vous voyez ? Et donc, donc ça a eu un impact sur le droit français également, qui n'est pas négligeable. En tous les cas, je dirais que pour vous, votre procédure, ça a duré longtemps, je pense, parce que ça ne se fait pas du jour au lendemain.
1: Disons, la procédure, c'est d'abord, comme j'avais des rendez-vous d'abord avec des conseillers de Crésus, et après, avec entre le moment où je suis venu à Strasbourg, il a pu s'écouler presque 2 ans. Mais le résultat final, il est très important, puisque maintenant je peux commencer à revivre un peu tranquillement, quoi.
0: Oui, je pense qu'effectivement on retrouve espoir dans l'avenir, et on ne part pas avec, je dirais, ce boulet finalement qu'on traînerait le restant de ses jours. Hein.
1: Oui, c'est ça, oui.
0: Je crois que c'est les perspectives d'avenir sont bien différentes une fois que la page est tournée à ce niveau-là. Hein. Alors, oui.
1: Disons, c'est quand même regrettable de voir que l'administration, quand ils s'acharnent sur une personne, de ne pas essayer de trouver un compromis de beaucoup, beaucoup moins onéreux. Parce qu'au départ, la somme, elle est faible, et après, au bout de 3-4 ans, elle devient une somme qui est pratiquement irremboursable.
0: Oui, donc il y a eu une accumulation avec les majorations, je pense.
1: C'est ça, oui.
0: Voilà, et donc à partir du moment où on ne paye pas, effectivement, l'administration contraint en fait la personne à payer d'une certaine façon, en lui disant, si vous ne payez pas, vous allez être majoré avec des pénalités, etc., des intérêts de retard, donc ils vont faire exploser finalement la créance. C'est exactement ça.
1: Oui, c'est exactement ça, oui.
0: Mais à tel point que finalement, au lieu d'obtenir le paiement, ben, on se retrouve de toute façon avec un administré qui de toute façon ne pourra plus jamais faire face à cette créance. Hein. Donc c'est un peu ubuesque, je dirais, dans la démarche. Hein. On est bien d'accord.
1: Parce que bon, comme ils ont pratiquement tous les pouvoirs, surtout dans tous les secteurs aussi bien manqués que

0: que retraite, c'est quand même dommage que qu'on puisse vous prendre la totalité de votre retraite, vous saisir votre compte, etc. Vous voyez, il y a quand même une limite dans le fonctionnement de l'administration. Ils ont tous les pouvoirs, mais c'est quand même un peu trop.
1: Oui. Alors, peut-être que pour nos auditeurs, il serait peut-être intéressant, si vous avez un conseil à donner, une recommandation à faire, c'est l'occasion de le faire maintenant. Édouard, si vous souhaitez apporter un conseil.
0: Ah ben moi, j'ai dit que les personnes, il ne faut surtout pas hésiter à contacter l'association, parce que c'est le seul endroit où on trouve vraiment le réconfort et puis les conseils, parce que c'est des conseils qui sont vraiment, de tout niveau. Et moi, j'ai eu affaire à des personnes qui connaissent la loi très très bien.
1: Oui.
0: Et je dis, ne faut surtout pas avoir honte de frapper aux portes de Crésus, parce que c'est une association qui peut aider toutes les personnes qui sont en difficulté.
1: Merci beaucoup, Édouard, pour ce témoignage poignant. Et à très bientôt. Merci.
0: Oui, au revoir.
1: Au revoir.
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3: Nous poursuivrons l'ensemble de nos témoignages sur Radio Crésus, toujours en compagnie de Thierry Edmond et de Régis Alter. Un nouveau témoignage, il s'agit de Yann. Yann, est-ce que vous m'entendez ?
4: Oui, très bien.
3: N'hésitez pas à exposer votre situation en détail. Il me semble que vous vous êtes lancé dans l'aventure en tant qu'auto-entrepreneur dans le milieu artistique.
4: Oui, c'était il y a, ça va faire 9 ans. Et bon, ben, j'ai commencé en indépendant, enfin bon, parce que en fait j'ai pas vraiment eu le choix. Et c'est vrai que lorsque je me suis lancé à l'époque, donc c'était en décembre 2003.
3: Oui.
4: Enfin bon, pendant quelques années j'ai travaillé à côté. Et puis à un moment j'ai eu besoin de travailler à côté et j'ai eu l'occasion de souscrire à des prêts comme je construisais un projet professionnel autour de ça.
3: Oui.
4: Donc j'ai eu des prêts dans 3 banques, voilà. Et puis à côté de ça, j'ai souscrit à des crédits conso, mais en fait qui avaient le même but, c'était de me servir dans le but professionnel, quoi.
1: Vous aviez souscrit combien au niveau de l'encours, c'est-à-dire des sommes empruntées, combien avez-vous
4: Donc avant que ça soit... Avant qu'il y ait eu des problèmes de dette et d'intérêt, oui, qui augmentent, etc., je dirais que ça devait être autour de 30 000 euros.
1: D'accord. Et au niveau des mensualités que vous aviez à régler, c'était important ?
4: Au début, non, pas tant que ça. Au début, on devait être au total par mois à 200 euros de mensualité.
1: Oui.
4: 250 maximum. Mm-hmm. Ça a duré comme ça pendant 2005, 2006, 2007. Oui, 5 ans. On peut dire 5 ans. 5-6 ans, on va dire.
1: D'accord.
4: 5, 6 ans.
1: Et finalement, vous avez eu à un moment donné des difficultés à payer ces mensualités ?
4: Oui, tout à fait. En fait, ça aurait pu continuer comme ça. Enfin, tant que je pouvais assumer, bon, ben, j'assumais, hein. Non, ça a commencé à poser problème lorsque j'ai fait une dépression. En octobre 2008, j'ai fait une dépression. Et puis là, ça a été vraiment
1: le déclencheur, ce qui a...
4: Ben oui, c'était le déclencheur, parce, oui, que quand vous êtes dépressif, j'avais appris les soucis de santé, etc., etc. Et quand on est dépressif, on se laisse aller, et puis on ne cherche plus rien, on ne cherche pas... On ne fait pas ce qu'il faut pour faire entrer l'argent dans les caisses, entre autres, quoi.
1: Ouais.
4: Donc voilà, et puis les courriers ont commencé à arriver dans la boîte aux lettres, les coups de téléphone, les huissiers, les conseillers... tous ces gens qui ne s'étaient jamais manifestés, si ce n'est pour faire signer un contrat quand il fallait souscrire un prêt, là, c'est vrai qu'il se manifestait.
1: Donc, alors, comment vous avez fait face finalement à ces sollicitations qui sont légitimes a priori, hein, je dirais que tout était normal dans la procédure, hein, après c'est la manière qui peut être...
4: La procédure a priori était normale, enfin, oui. Sauf les huissiers où là ça commençait à devenir plus proche du harcèlement, hein.
1: Oui.
4: Mais sinon non, au début la procédure était normale, j'ai réagi avec pas mal de désinvolture. Enfin, d'abord de je m'en foutisme.
1: Oui, alors concrètement, ça se manifestait comment concrètement? C'est-à-dire que vous aviez l'huissier qui venait vous voir?
4: C'est que je n'en prenais pas compte.
1: D'accord.
4: Oui. Un conseiller a appelé en m'expliquant qu'il fallait absolument enflouer la situation et tout. Et j'ai eu cette réflexion qui est. Enfin, je ne conseille pas aux gens, enfin, quoique, après tout, pourquoi pas, j'en sais rien, mais je lui ai dit écoutez, vous ne croyez quand même pas que je vais vendre de la drogue pour enflouer le compte demain.
1: D'accord. Donc, effectivement, c'est peut-être pas la chose à dire, mais je crois qu'il a...
4: Au téléphone, il y a eu un moment de silence,
1: oui.
4: Et il a dit, mais ce n'est pas ce que j'ai demandé, monsieur, mais oui. Je ne sais pas s'il le pensait concrètement. Bon, en même temps, on dit souvent, vous savez, il ne faut pas avoir d'empathie pour les banques, etc., etc., ce qui peut se comprendre beaucoup, d'une certaine façon, les banques restant des entreprises comme d'autres. Cela dit, le conseiller bancaire lui-même est soumis à une hiérarchie, à un stress,
1: bien sûr,
4: hein. etc., etc. Ils ont des comptes à rendre. Ils ne sont pas aussi indépendants qu'on le croit, même s'ils sont derrière leur bureau. Quoi.
1: Exactement. Alors, par rapport à cette désinvolture, hein, est-ce que ce n'est pas lié aussi peut-être à la vision qu'on a de l'argent ou ça, son rapport à l'argent?
4: Alors, oui, parce que j'ai un rapport à l'argent qui est très, très, qui est très particulier.
1: Vous expliquez-nous un peu.
4: Disons déjà que le fait d'être à moitié gabonais, donc africain, au Gabon où j'ai grandi pendant des années, il y avait un relativisme total par rapport à l'argent. C'est-à-dire que l'argent, c'est très bien pour le dépenser au maximum. Et puis, s'il arrive des problèmes d'argent, on fait comme si ça n'existe pas on essaye de passer outre, on essaye de fermer les yeux, on essaye de se dire bon, on verra bien demain. Voilà. Au Gabon, comme en Côte d'Ivoire, comme dans d'autres pays, le sens de l'épargne, c'est pas quelque chose qui est ancré, mais c'est pas parce que les gens n'ont pas forcément les moyens.
1: Bien sûr.
4: C'est parce qu'il y a des classes moyennes, hein, maintenant à Libreville, à Dakar, à Abidjan. Non, c'est simplement que faut vivre d'abord et puis après on verra.
1: Alors dans ce rapport à l'argent justement, le crédit, parce qu'on a deux façons de le voir, le crédit c'est effectivement une réserve d'argent, c'est un peu la façon dont on souhaite le présenter aujourd'hui, mais je dirais on peut avoir une vision plus, je dirais plus aussi stricte, c'est-à-dire on considère que c'est une dette. Une dette, ça veut dire à un moment donné qu'on rembourse et que c'est pas et que c'est un engagement aussi. Alors est-ce que dans cette vision-là, est-ce que vous y retrouvez ou c'était plutôt effectivement on est dans une société de consommation qui nous permet de consommer et qui finalement c'est naturel qu'on nous donne de l'argent et on l'utilise ainsi.
4: Mais il y a quand même un moment où j'ai eu quand même une facilité déconcertante à obtenir des prêts. Il faut quand même être honnête. Surtout que ayant eu quelques articles de presse, un passage télé, quelques passages radio, j'avais le dossier de prêt, je présentais au banquier, et puis voilà, et hop, on m'ouvrait les prêts. Je veux dire, il y a quand même un moment où j'ai eu des prêts très facilement, alors que j'avais pas forcément non plus toutes les garanties. Mais
1: voilà.
4: Et j'ai pas craint. Alors, faut quand même être honnête, j'ai pas craché dans la soupe à ce moment-là, parce que tant que je pouvais faire face, ce qui a été le cas pendant 7-8 ans, hein, tant que je pouvais y faire face, il n'y avait pas de problème majeur. Je veux dire, il n'y avait pas de comment on peut dire ça.
1: Mais à partir du moment où effectivement les mensualités payées, je dirais que les choses tournaient normalement. Le problème qui se pose effectivement à un moment donné, c'est avec la facilité de souscription des crédits, on accumule ces crédits. On le sait que aussi on a tendance des fois à utiliser un crédit pour en rembourser un autre. Hein, ce qui crée une forme de bulle à un moment donné, hein, puisque les crédits ne servent plus à consommer. À proprement parler, mais vraiment à nourrir d'autres crédits. Et ça, les établissements le savent aussi. Hein, je crois qu'il ne faut pas se leurrer. Aujourd'hui, on voit qu'effectivement, au niveau de la consommation des ménages, eh bien, il y a une courbe qui est relativement stable. Par contre, au niveau de l'encours des crédits, ça a tendance à s'envoler. Donc, ça veut dire deux choses. Ça veut dire soit, effectivement, on prend des crédits pour en rembourser d'autres, ou si on ne consomme pas, on rembourse simplement des charges courantes avec des crédits. Et là, c'est très grave. Vous voyez ?
4: Oui, tout à fait. C'est d'ailleurs un moment ce qui s'est passé.
1: Donc,
4: par exemple, régler des parties de loyer avec ça, etc.
1: Je crois que c'est important de mettre... Oui, c'est, pour nos auditeurs, c'est important de le dire, ça aussi, de mettre en garde, attention, parce qu'on maintient artificiellement un niveau de vie. Et au lieu de se serrer la ceinture et de revoir où se pose le problème, finalement, on tombe dans cette facilité qui consiste à ben, « je vais aller sur Internet, je vais prendre un crédit, et puis je suis tranquille pendant 2-3 mois ». Mais finalement, on fait que reculer pour mieux sauter.
4: Mais c'est ça. Alors, en même temps, je ne peux pas reprocher... Alors, donc moi, que j'ai un relativisme par rapport à l'argent, c'est une chose. Je ne dis pas que je m'inquiète jamais. Attention, je n'ai jamais dit ça.
1: Oui, tout à fait.
4: Mais voilà, j'ai un relativisme. Cela dit, je comprends très bien... Enfin, je ne tolère pas dans le sens où... je n'approuve pas. Mais je comprends très bien que dans le contexte actuel de la société... où on présente toujours tout au sujet des apparences, on présente l'argent comme un moteur de réussite,
1: bien sûr.
4: On présente la possession de biens comme un moteur de réussite. Il faut montrer, toujours plus montrer.
1: Oui.
4: Et celui qui refuse de jouer à ce jeu-là, et je sais depuis, on est amené d'une certaine façon à revoir ses relations humaines,
1: bien sûr.
4: Amicales. On est amené à revoir tout un mode de vie, on est amené à voir les médias, les gens, la façon dont la société agit d'une toute autre façon, qui est très douloureuse. Alors, pour ne pas faire face à ça, beaucoup de gens consomment,
1: bien sûr,
4: prennent des crédits pour montrer et pour avoir la paix. En fait, c'est ça, c'est pour avoir la paix, ne pas être jugé. Tiens, il y a des gens qui souscrivent des prêts pour avoir une nouvelle cuisine alors qu'ils n'ont absolument pas les moyens. Regardez tous les prêts déguisés que la FNAC, Conforama, But ont proposés.
1: Bien sûr.
4: Et le nombre de gens qui ne se sont pas aperçus, ou quand ils se sont aperçus, ils ont fermé les yeux en se disant que c'était pas plus mal.
1: Voilà.
4: Et qu'après tout, si on leur faisait confiance, c'est qu'il y avait des raisons qu'ils honoraient bien leur situation, qu'il n'y avait pas lieu de s'inquiéter, etc., etc.
1: Vous avez tout à fait raison.
4: Alors, vous avez des problèmes, la carte Cofiphobia qu'on vous a donnée sans problème il y a 5 ans, là, tout comme par hasard, les mensualités s'enchaînent, et puis la carte Cofiphobia n'est plus utilisable, etc., etc. Et c'est vrai qu'en fait, il y a des millions de Français qui sont dans cette situation-là. Moi, ce qui m'avait vraiment impressionné au début... Alors, j'ai pas eu honte pour moi. Il y a beaucoup de gens qui ont honte, mais moi, j'ai pas eu honte. Parce que j'ai pas, je veux dire, j'ai pas commis
1: de crime. C'est important de le dire, ça aussi. Effectivement, ce sentiment de culpabilité, de honte qui peut être présent.
4: Non,
1: alors,
4: non.
1: Moi, ce qui est important, Yann, aujourd'hui, c'est aussi de nous dire, à un moment donné, comment vous avez pu sortir de cette situation. Parce que là, effectivement, vous nous disiez que ça, depuis 2003, effectivement, les choses se sont déroulées de la façon dont vous l'avez dit. Mais comment vous en êtes sorti aujourd'hui? Est-ce qu'il y a une porte
4: alors,
1: de sortie
4: bien... Alors, lorsque j'ai fait cette dépression, après tout s'est enchaîné, j'ai remonté la pente, et puis il a bien fallu prendre les choses en main. Et ma décision a été prise, c'était donc en janvier, en février 2000.
1: 10, 9, voilà.
4: Non,
1: mais je crois,
4: 2009.
1: Alors, oui, je crois que ce qui est important, c'est de voir vraiment que vous avez effectivement pris conscience qu'il y avait une obligation de bouger, hein, c'est ça?
4: En fait, j'ai pris conscience, tout simplement parce que, donc, je ne sais pas si vous vous rappelez, on parlait beaucoup de la crise dans les médias de octobre 2008 à février 2009. Et vraiment, on en parlait c'était une overdose, hein. Et le corollaire pour beaucoup d'artistes, et ça, on n'en a pas beaucoup parlé, c'est que les gens, à ce moment-là, ça a un impact psychologique très puissant de parler d'une crise dans les médias.
1: Oui, non, mais ça a peut-être effréné effectivement certaines sorties, voilà, tout à fait.
4: C'est-à-dire que les gens n'avaient, beaucoup de gens, là j'étais en province, et là on affrontait de plein fouet, n'avaient pas envie de découvrir des nouvelles choses et de payer pour découvrir de nouvelles choses.
1: C'est un impact clair sur l'économie, hein, sur, je dirais, de façon
4: exactement,
1: généralisée. Il y a effectivement un renfermement.
4: Donc,
1: les gens se renferment sur eux-mêmes et ont tendance, je dirais, à se calfeutrer et à garder, en fait, de mettre des choses de côté. Hein. C'est un peu ça l'idée, hein, en cas de crise. Alors pour vous concernant, donc vous avez dit effectivement, vous avez réagi. Et ça, c'est important de le dire, qu'il y a effectivement cette prise de conscience qui doit être faite. Hein, c'est souvent ce problème-là qui se pose pour les personnes que nous rencontrons à Crésus. Hein. Une prise de conscience qui permet effectivement de sortir de la difficulté.
3: Ce que nous dit monsieur, si je comprends bien aussi, par rapport à la crise, c'est qu'il y a eu un comportement assez généralisé de fuite en avant. Je ne sais pas si Régis peut le confirmer. Oui. On entend des choses par rapport au relativisme. Il y a une part aussi de cynisme et de dépit. Hein. Je prends votre témoignage entre lignes et j'ai tendance à généraliser. Mais Régis peut éventuellement le confirmer qu'en 2008, il y a eu ça aussi. On se disait, finalement, on nous rabâche que la crise est là. Qu'est-ce qu'on peut faire, si ce n'est effectivement quelque part en profiter. Et ça a provoqué des situations qui sont devenues dramatiques. Moi, ce que je constate, monsieur, c'est qu'il y a une très grande lucidité dans ce que vous nous dites. Et donc, cette prise de conscience, elle arrive. Heureusement, elle n'arrive pas trop tard. Mais pour d'autres, ça a été un coup assez dur. Enfin, je ne sais pas, là, je suis un peu dans un débat ouvert avec...
4: Pour moi, elle n'est pas arrivée trop tard. Elle n'est pas arrivée trop tard dans le sens où j'étais aux premières loges quand j'ai vu la crise arriver de plein fouet, oui. Et quand j'ai vu que les habitudes culturelles des gens pendant 3-4 mois ont changé, oui. Et que autant ils allaient voir des valeurs sûres, tel chanteur qui est passé dans le zénith parce que voilà, c'était la valeur sûre, il n'y avait plus de place pour découvrir des nouvelles choses, quels que soient d'ailleurs les domaines. J'avais une connaissance qui avait une boutique de prêt-à-porter originale et qui est pareil, qui a traversé une phase très très dure, très sombre pendant tout ce laps de temps où on a parlé de la crise. Et donc moi je me suis dit, si ça continue comme ça, on ne sait pas combien de temps ça va durer, je vais au tribunal de commerce. Enfin d'abord je suis allé à la Banque de France. Et comme j'avais un statut d'auto-entrepreneur, la Banque de France m'a dit non, ce n'est pas la Banque de France que vous devez aller, c'est au tribunal de commerce.
1: Tout à fait, tout à fait.
4: Voilà. Et ce qui m'a surpris d'ailleurs au sujet de la Banque de France, avant, je ne savais pas qu'il y avait tant de Français qui étaient concernés par ce genre de situation. Et j'étais très surpris, donc c'était à Angers, où je résidais, hein, parce qu'à l'époque, donc, j'étais à Angers, je partageais mon temps entre Angers, Paris et Cologne. À Angers, à la Banque de France, il y avait beaucoup de monde.
1: Oui, et c'est vrai que le nombre de dossiers ne cesse d'augmenter. On a eu encore des progressions en 2011, hein, même si ça s'est un peu atténué sur certains mois, mais on voit qu'effectivement la situation, je dirais, des Français s'aggrave. Il y a un appauvrissement qui existe, et ça touche bien sûr le milieu artistique. Hein. On sait que les intérimaires, oui, du spectacle aussi sont fortement touchés. Vous l'avez dit, les professions libérales, les commerçants, oui, mais qui ne sont pas éligibles, okay, à la procédure de surendettement des particuliers, mais à une autre procédure. Et c'est vrai qu'on se rend compte qu'effectivement, il y a un durcissement au niveau économique qui impacte, je dirais, l'ensemble de la société à différents niveaux. Merci beaucoup, Yann, pour ce témoignage. Est-ce que vous avez un dernier mot, une dernière recommandation à faire pour nos auditeurs ?
4: Tout ce que j'aurais à dire, parce que je suis sorti de cette situation, ça m'a permis de relativiser un petit peu encore plus les choses et de prendre conscience de la valeur de certaines choses, de certains achats. Bon, maintenant, quand j'achète quelque chose, je me dis, je ne l'ai pas acheté facilement avec un crédit, j'ai acheté normalement, quoi. Voilà. Oui. Ce que je voudrais dire simplement aux gens, quoi qu'il arrive, et aussi à mes collègues artistes, parce que c'est un sujet très tabou dans le milieu artistique, malheureusement, parce que dire qu'on a des problèmes d'argent, c'est mal vu, c'est comme ça, il y a tout un tas de raisons, je ne vais pas m'attarder là-dessus. Mais c'est surtout qu'il ne faut pas avoir honte, quoi. C'est pas un truc... c'est important de dire de ne pas avoir honte.
3: Merci Yann, merci pour ce témoignage et ce dernier conseil. Passez une excellente journée.
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3: Sur Radio Crésus, un troisième témoignage dans un court instant. Je vous rappelle le principe, hein, des appels de témoins par rapport à leur situation particulière. Et Régis Alter et Thierry Edmond en studio répondent à toutes les questions que vous souhaitez poser. Puis nous sommes aujourd'hui en présence de Vibke en tant qu'auditrice privilégiée, très intéressée par ce qu'on fait. C'est une confrère de Hit Radio Or. Alors nous avons donc une nouvelle personne en ligne. Il s'agit de Jenny. Jenny, est-ce que vous êtes là ?
5: Oui, je suis là, bonjour.
3: Bonjour, vous allez nous exposer votre situation. Je crois que tout cela résulte d'un mariage. Vous pouvez nous exposer ça en détail, dites-nous.
5: Pour commencer, je souhaiterais saluer toutes les agences de Crésus qui sont en France métropolitaine en leur précisant que c'est du bon travail qu'ils font, qu'ils renseignent bien les personnes qui sont dans le besoin. Donc, Ben, qu'est-ce que je peux vous dire? Ben, attends, je suis un peu gênée parce que c'est la première fois que je passe à l'antenne.
6: Je vous en prie, soyez très à l'aise, nous sommes entre nous.
5: Oui, donc en fait, enfin, je n'avais pas bien compris votre question parce que j'ai...
6: Exposez-nous votre situation, qu'est-ce qui vous a amené à rencontrer... Exposez-nous votre situation, qu'est-ce qui vous a amené à rencontrer des difficultés, en fait? Dites-nous tout.
5: En fait, il fut un temps, bon, comme je suis mariée et j'ai des enfants, ben en fait, nous avions des problèmes au niveau financier. Donc nous avions fait quelques bêtises avec beaucoup de regrets et des crédits. Donc c'est pour pouvoir améliorer une situation familiale, pour subvenir aux besoins des enfants. Surtout en précisant que bon, moi si j'ai fait des dettes, c'était par rapport à un mariage. Puisque quand on se marie, c'est le jour de bonheur, hein, c'est quand ça ne nous arrive qu'une seule fois dans la vie. Donc, ben,
1: on souhaite.
5: Pardon ?
1: On le souhaite. Que ce ne soit on souhaite que ce ne soit qu'une fois.
5: Oui, bien sûr, bien sûr. Oui. Puisque, bon, l'erreur est humaine, hein, comme on peut préciser, mais voilà, il a fallu qu'on puisse accueillir les personnes de notre entourage pour pouvoir leur faire passer aussi à eux un bon moment comme nous. Donc, pour pouvoir montrer le bonheur et tout. Donc, comment je peux vous expliquer ça?
1: Alors,
5: donc,
1: Jenny, vous avez fait un crédit pour votre mariage? C'était un crédit auprès d'une banque?
5: Non, c'était auprès... En fait, c'était Finaref. C'est comme Cofidis.
1: Oui, oui, oui.
5: C'est
1: un crédit revolving que vous avez pris, renouvelable?
5: Oui, renouvelable. C'est renouvelable tous les 12 mois. Et puis, tous les 6 mois, il vous propose un certain montant d'argent que vous pouvez prendre directement... envoyé sur votre compte.
1: D'accord.
5: Sous 48 heures, et en fait c'est le piège, quoi, je veux dire.
1: Et c'est ça qui vous a plombé votre gestion budgétaire, c'est ça qui vous a...
5: Oui, tout à fait. Voilà. Après, c'est vrai que des fois, pour revenir justement à Crésus, donc Crésus, ben, m'ont bien expliqué que voilà, c'est pas parce qu'il y a des gens qui se présentent à leur porte, qui disent voilà, j'ai fait des bêtises, donc je me sens un peu bouleversée, et puis je m'en veux terriblement, parce que bon, l'erreur est en fait, nous ne pouvons plus revenir en arrière, donc ils m'ont bien conseillé pour revenir, hein, si vous comprenez.
1: Oui, vous parlez du sentiment de culpabilité, c'est ça?
5: Voilà,
1: on a du mal à faire le premier pas, on n'ose pas dévoiler en fait qu'on a effectivement des problèmes financiers,
5: ben,
1: parce que c'est...
5: Oui, pour revenir en fait à votre sujet, comment j'ai pu en arriver là? Ben, au départ, je pensais pouvoir gérer la situation. Donc, à l'époque, j'avais 3 enfants. Donc, j'avais un montant, bon, je peux vous le dire, hein, on n'est pas...
1: Allez-y, il n'y a pas de secret.
5: Même si on est à l'antenne, c'est pas grave. Mais ben, mon montant à moi, c'est à 8000 euros. Bon, c'était pas vraiment un gros montant. Puisqu'il
1: pour
5: y en
1: le
5: a
1: crédit
5: même...
1: Oui.
5: Il y en a qui sont quand même plus élevés au niveau des montants. Hein. Mais bon, nous, c'était amplement suffisant, puisque la venue de notre 4e fille, à moi et mon époux, ben là, on s'est rendu compte que les mensualités qui étaient prélevées sur le compte étaient de plus en plus élevées. Donc, on a quand même 350 euros par mois prélevés sur le compte pendant 24 mois. Hein.
1: Alors, peut-être qu'il serait intéressant de voir combien aussi vous gagnez l'argent, parce que c'est 350 euros, ça veut dire quelque chose, mais c'est surtout par rapport à ce qu'on gagne.
5: Nous, on était avec 3 enfants sur un budget de moins de 1000 euros par mois. Donc,
1: moins de
5: 2000 euros
1: moins
5: par mois.
1: Moins de 2000 euros.
5: C'est-à-dire 900, 980 euros, un truc de ce genre, nous touchions avant. Donc, c'était, vous imaginez, 355 euros retirés sur le compte tous les mois, alors que nous étions des bons payeurs. C'est-à-dire, nous étions corrects, nous n'avions jamais fait d'opposition sur le compte.
1: Oui.
5: Jusqu'au jour où je ne savais pas comment pouvoir me sortir de la tête de l'eau, puisque le bonheur est arrivé par la suite, nous avons pu constater que nous allions avoir un 4e enfant. Donc à ce moment-là, j'ai dit, écoutez, ça va plus être possible de pouvoir assumer ses responsabilités. Bon, j'ai des regrets. Alors, qu'est-ce que j'ai fait? Je me suis un petit peu renseignée aux alentours de là où je vis, à Strasbourg.
1: Oui.
5: Donc, j'ai pu comprendre qu'à rue de Lausanne, il y avait un Crésus. Donc, je me suis dit, je prends rendez-vous et je vais m'y rendre sur place.
1: D'accord.
5: Donc, j'ai pris rendez-vous, j'étais gênée au téléphone, je me suis excusée. Hein. J'ai dit, voilà, excusez-moi, j'ai des dettes. C'est une honte pour moi de demander de l'aide. Alors on m'a bien, la personne qui était au combiné de l'extérieur,
1: expliqué.
5: Je suis un petit peu gênée de passer en antenne, c'est pour ça que je suis
1: Oui, mais je crois que c'est important votre témoignage, parce que c'est
5: ça
1: vrai
5: va
1: que...
5: Venir tout doucement. Hein.
1: Il faut pas hésiter.
5: C'est ce qu'on fait tous les jours, mais c'est pour quand même... Ça peut servir à autrui. Donc
1: tout à fait.
5: La principale des choses, c'est de faire comprendre aux gens qu'il ne faut pas faire la même erreur. Alors c'est pour ça que j'explique ma situation aujourd'hui. si vous me comprenez, je suis désolée. Donc voilà, ben, je les ai téléphonés, après ils m'ont donné un rendez-vous, j'y suis allée, on m'a fait rentrer dans le bureau, on m'a rassurée en me disant « Stop, madame, Jenny, c'est terminé. Maintenant, vous laissez, vous faites opposition sur les comptes. » Alors moi, la première question que je leur ai posée, c'est les intérêts. Vous voyez, les intérêts des crédits. Puisque par exemple, si les gens qui écoutent le programme de radio aujourd'hui ne savent peut-être pas que les crédits, c'est angoissant, on culpabilise parce qu'une fois que les dettes sont là, on ne peut pas s'en séparer facilement. C'est un conseil que je donne aux auditeurs. Hein.
1: Oui.
5: Donc au départ, on se dit, c'est ce que Crécis m'ont expliqué. Ils m'ont expliqué une situation pour ce qui était la mienne, quoi. Pour en savoir un peu plus.
1: Surtout, ce qui est important, c'est effectivement de dire qu'à un moment donné, il faut s'arrêter avec les crédits.
5: Voilà, faut pas être trop gourmand.
1: Et puis surtout, il faut mettre un coup d'arrêt. Parce que prendre un crédit pour aller plus loin, ça ne sert à rien à un moment donné. Il faut faire son analyse budgétaire, il faut voir où on en est personnellement.
5: Tout à fait, oui. Hein,
1: c'est ce que vous avez fait avec Crésus.
5: Voilà.
1: Vous voyez,
5: c'est pas ça le problème. Donc eux, du coup, Crésus, vu comment je reviens sur la discussion, donc eux, Crésus, nous ont bien, ils m'ont exprimé, puisqu'ils étaient deux personnes dans le bureau, puisque j'étais affolée, donc ils étaient à deux, pour m'expliquer. Donc ils m'ont dit, voilà, stop, vous payez plus rien, vous faites opposition sur les comptes, sur tous les, sur Finaref. Ils m'ont dit, voilà, vous arrêtez. Et après, ils m'ont expliqué, ils m'ont demandé de ramener tout ce qui est les justificatifs domicile pour bien savoir que c'était la bonne personne qui était dans leur bureau. Ils nous ont demandé de ramener toutes les dettes qu'on avait. Et là, ils ont dit, voilà, comme je vous expliquais.
1: Et donc, vous avez finalement déposé un dossier à la commission de surendettement ou pas ?
5: Oui, voilà. Oui, donc c'est accepté grâce à Crésus, parce qu'ils m'ont bien expliqué ce qu'il fallait, les pièces à fournir, les démarches à suivre pour pouvoir expliquer. Donc, par contre, l'expérience la plus délicate, c'est le fait de devoir se justifier pour pouvoir accéder à la Banque de France pour le dossier de surendettement, qu'il le soit justement accepté.
1: En fait, vous voulez dire qu'il demande beaucoup d'éléments,
5: oui,
1: beaucoup de précisions sur sa vie privée, sur les dépenses.
5: Sa vie privée, tout. Livret de famille, il demande si vous êtes bien marié, il cherche partout, il vous demande.
1: Oui, c'est aussi normal d'avoir une vision juste de la situation qui est exposée, parce que la commission, elle va se prononcer sur votre situation qui est la vôtre, pas celle du voisin ou de la voisine, vous voyez ce que je veux
5: tout
1: dire
5: fait, oui.
1: Donc il faut vraiment que ce soit une situation qui colle le plus proche de la réalité.
5: Oui, tout à fait.
1: Pour que la décision de la commission soit vraiment la plus juste possible.
5: Ah, alors, mais c'est long, monsieur, hein, si je puis me permettre, c'est vraiment long.
1: C'est vrai que c'est une procédure qui est longue. Oui. Il faut savoir que la procédure, elle a été réduite de moitié avec la loi Lagarde, depuis le 1er novembre 2010. Il y a effectivement une nouvelle loi qui est entrée en vigueur pour le surendettement et qui oblige les commissions à travailler deux fois plus vite.
5: Oui, parce que...
1: Puisqu'avant, c'était 6 mois le délai.
5: Oui, je vous dis.
1: Voilà, donc, voilà, mais là, vous avez bénéficié déjà d'un délai très court. Alors, ce qui est important, c'est vrai que c'est quand même, je dirais, malheureux, quelque part, de s'endetter pour une dette de mariage et qu'on ne puisse pas la payer après. Hein, mais c'est vrai que pour cet événement qui est unique, comme vous le dites, c'est important de faire de ce jour un grand jour. Après, effectivement, il y a les conséquences. Hein, et c'est vrai qu'il faut mesurer aussi tout l'impact que ça peut avoir sur le reste de votre vie. Parce que là, vous me dites, effectivement, c'est très long, c'est très dur à rembourser, qu'il y a tout ce sentiment de culpabilité qui vient. La démarche est très dure à engager. Et ensuite, la commission de surendettement, il faut lui dire, il faut se mettre à nu, d'une certaine façon.
5: Oui.
1: Donc tout ça a des conséquences. Et c'est important aujourd'hui de le dire à nos auditeurs qu'il faut être vigilant dans la souscription des crédits, que c'est vrai que peut-être dans votre cadre, là, dans votre situation, vous n'auriez peut-être pas dû prendre, et certainement pas un crédit renouvelable, mais un autre crédit, une autre forme de crédit, et peut-être avec des mensualités plus courtes, ou en tout cas moins élevées, avec des taux certainement plus intéressants. Voilà, donc c'est vraiment, il y a des choses qu'il faut dire aux gens aujourd'hui, hein, et vous l'avez bien exprimé, je pense, tout au long de cet entretien. Alors aujourd'hui, comment vous le sentez, cette situation-là ? Vous avez eu une décision de la commission ?
5: Oui, est-ce qu'il y a eu a été en fait accès accordé pour une durée de 24 mois.
1: Donc c'est un moratoire ?
5: Un moratoire, tout à fait. Un tableau de moratoire avec 0 euro à rembourser pendant les dates qu'ils ont précisées.
1: Alors peut-être que Thierry Edmond va vous expliquer ce que c'est qu'un moratoire plus précisément.
5: Pardon ?
7: Oui, bonjour Thierry Edmond, au micro.
5: Bonjour.
7: Oui, vous avez un très joli accent. Hein.
5: Moi, je suis
7: très
5: sensible à votre accent. Merci beaucoup.
7: Donc simplement un moratoire, donc c'est la période durant laquelle la Banque de France vous dit que vous n'avez rien à payer, le temps justement que vous rétablissiez votre situation. Et quelques temps avant l'issue de ce moratoire, vous recontacterez de nouveau la Banque de France afin que celle-ci analyse de nouveau votre situation et qu'elle puisse prendre une nouvelle décision. Donc c'est une période pendant laquelle vous pouvez souffler et surtout pendant laquelle les créanciers ne peuvent rien contre vous. Donc même si vous recevez des coups de fil, même si vous recevez des actes d'intimidation, disons, en vous disant, voilà, si vous payez 20, 30 euros par mois, on peut revoir votre situation à la baisse, niet, hein. C'est non, non et non. Vous devez impérativement respecter ce moratoire et donc ne rien payer et profiter donc de cette période de pause pour souffler et rétablir votre situation. Voilà.
8: Et bah après.
5: Moi, je voulais vous dire par rapport à ce que vous venez d'exprimer, si je puis me permettre. Bah, en fait, moi, je suis tombée dans le panneau. Donc, je suis tombée dans le piège, justement, des créanciers. Puisque juste au moment où le moratoire, le tableau, enfin, le dossier de surendettement a été accepté à la Banque de France pour ne rien payer pendant 24 mois, en fait, ce qui s'est passé, bah, ils se sont précipités, ils se sont jetés sur moi, on va dire dans un sens comme ça, si je puis me permettre. Et en fait, bah, j'ai payé une partie de mes dettes, 600 euros. Et c'est seulement par la même journée, c'est-à-dire j'ai payé le matin, que vers 17h30, j'ai eu un appel, la Banque de France, un monsieur charmant au téléphone, qui a été très gentil avec moi, qui m'a dit non, faut rien payer. J'ai dit, c'est trop tard, j'ai déjà payé 600 euros, que j'avais économisé sur mon compte à la banque. Et en fait, justement, comme vous dites, il faut rien payer. Vraiment, au moment où vous avez le tableau, je m'adresse aux éditeurs, donc du moment où vous avez le tableau qui est bien souligné, puisque parfois il vous souligne aussi bien un marquage pour vous préciser qu'il faut rien payer, donc vous payez rien, la pression.
1: Oui, vous avez raison, Jenny, et d'ailleurs, oui. il faut le dire, c'est que la commission de surendettement, elle vous envoie un courrier où elle l'explique clairement. Elle dit, il vous est fait interdit à partir de la recevabilité de payer vos créanciers.
5: Oui, c'est
1: et
5: ça.
1: C'est vrai qu'il ne faut pas hésiter à relire ce courrier et à venir voir Crésus dès que vous avez un nouveau courrier de la commission pour qu'on vous l'explique, pour qu'on vous dise ce qu'il faut faire et ce qu'il ne faut pas faire. Parce que le courrier de la Banque de France, il n'est pas toujours clair. C'est un courrier administratif. Hein, qui reprend des textes de loi, et c'est vrai que c'est, des fois c'est très compliqué. Alors, Vipke nous demandait effectivement, et après, qu'est-ce qui se passe après le moratoire? Eh bien, Thierry Edmond a répondu partiellement, il a dit effectivement, la commission va, si on lui soumet une nouvelle demande, eh bien, elle va réévaluer la situation, elle va voir si effectivement vous allez mieux financièrement ou pas, et à ce moment-là, elle pourra soit vous proposer un plan de redressement, qui peut aller jusqu'à 6-8 ans, hein, 8 ans maximum. Et soit, si effectivement vous êtes dans une situation irrémédiablement compromise, eh bien, elle pourra vous proposer une procédure de rétablissement personnel qui consiste à effacer vos créances.
5: Oui.
1: Mais il faut effectivement voir, on fait la différence entre ce que vous possédez et ce que vous devez. Et si effectivement vous devez encore quelque chose, ceci, on l'efface.
5: Oui.
1: D'accord.
5: Moi, la prochaine chose, maintenant, moi, je pense que vous avez un petit peu compris ma situation.
1: Tout à fait.
5: Donc, moi, ce que j'aurais pour pouvoir m'exprimer, une question à vous demander, c'est justement parce que, comme je disais tout à l'heure, au moment du tableau et la décision de la commission de dossier de surendettement, lorsqu'ils m'ont dit, voilà, vous payez rien pendant 24 mois et nous verrons votre situation si elle a changé d'ici là. Mais en fait, vu qu'il y a une somme de 600 euros qui a été réduite par rapport à mon montant de départ, de dette, est-ce que ça va pouvoir montrer au moment où je ferai une seconde demande de surendettement pour être élevé à peu près à 5 ans pour un tableau, justement, comme vous disiez tout à l'heure? Voilà.
1: Oui, vous avez payé.
5: Je peux refaire une demande.
1: Oui.
5: En fait, moi, j'arrive à échéance en 2013.
1: Sûr.
5: Est-ce que j'aurais droit de demander une demande en sachant qu'il y avait une partie que j'avais déjà payée?
1: Oui, alors la partie que vous avez payée, votre créancier va la déduire de ce que vous devez. C'est bien naturel.
5: Voilà,
1: hein. Je veux dire que ce n'est pas de l'argent perdu. Donc, il va l'intégrer. Là, votre dette va être réduite. Et si un plan amiable de redressement est mis en place, par exemple, eh bien, il sera calculé en fonction de ce que vous avez déjà payé. D'accord. Donc là, vous aurez effectivement une nouvelle somme et en fonction de ce que vous devez et votre capacité de remboursement, peut-être que le plan va ne durer que 5 ans. D'accord. Voilà, est-ce qu'on a répondu à vos questions, Jenny?
5: Une dernière petite question. À quel moment je m'adresse à une personne qui s'y connaît vraiment bien? À quel moment, puisqu'en fait, moi, j'arrive à échéance au mois de mai 2013. J'aurais une question. Pour renouveler une demande pour aller auprès de l'agence Crésus pour pouvoir...
1: Venez en janvier, février.
5: En janvier,
1: 2013,
5: février,
1: voilà,
5: 2013, oui.
1: Vous prenez rendez-vous avec Crésus et à ce moment-là, on fera le point sur votre situation et on verra si effectivement il est opportun ou pas de déposer un nouveau dossier, d'accord? Et évidemment, si avant par malheur, vous aviez des baisses de ressources, un événement de la vie qui vous frappe, n'hésitez pas à venir à ce moment-là. Hein, je crois qu'il ne faut, faut pas attendre à ce moment-là 2013, hein, mais il faut venir immédiatement, parce que là encore, on peut déposer un dossier s'il y a une grave évolution de votre situation qui peut amener, par exemple, à, une, à un effacement des créances. Hein. D'accord.
5: Ben, je vais demander justement Crésus, si j'étais allée dans leur bureau il n'y a pas si longtemps, pour voir si par rapport au dossier de surendettement, il y aurait une autre solution pour éponger mes dettes. Donc ils m'ont parlé de la faillite civile et en fait ils m'ont dit que ça, de, ça pouvait me permettre...
1: Alors les critères ne complètement... sont pas toujours les mêmes, ils ne sont pas identiques, hein. il y a des possibilités, mais il faut vraiment voir au cas par cas. Ah, donc on ne peut pas se prononcer là a priori sur votre situation maintenant, mais en tout cas ça peut être une possibilité.
6: Est-ce qu'on peut exposer ces, ces critères, en quoi ils se distinguent en fait? La question a été posée par rapport à cette question de faillite civile, c'est pas clair pour tout le monde en fait. On sait que c'est une juridiction particulière dans, dans nos régions, est-ce qu'on peut préciser effectivement les conditions?
1: Alors les conditions pour la faillite civile, pour que ce soit clair, hein, donc on l'a dit tout à l'heure, c'est effectivement donc être en insolvabilité notoire, et ça veut dire qu'il faut des actes de procédure, il faut des commandements de payer, il faut des injonctions de payer, et donc vraiment on a dû participer déjà à des audiences de justice, etc. Et c'est avec ces documents-là qu'on va nourrir le dossier.
5: Oui.
1: Pour une procédure de surendettement, c'est totalement différent. Vous n'avez pas à produire ces documents-là. La procédure de surendettement, elle est évaluée par la commission de surendettement qui va faire effectivement une analyse approfondie de votre situation et dire si oui ou non vous êtes surendetté et si vous êtes aussi de bonne foi, parce que c'est un critère qu'on retrouve aussi d'ailleurs pour la faillite civile. Hein. D'accord ? Mais en tout état de cause, je dirais qu'il y a, il y a une différence fondamentale aussi, c'est que pour le dossier de surendettement, c'est une commission, on va dire, de forme administrative qui intervient, alors que pour la faillite civile, c'est la justice, c'est un magistrat qui intervient. Il faut déposer effectivement son dossier auprès d'un, du greffe, du tribunal, et c'est une procédure qui est bien particulière, hein, donc c'est une grande différence.
5: D'accord, ben, je vous remercie, j'ai bien compris, j'ai saisi la chose.
8: Jenny.
5: Dans les deux cas, il ne faut pas faire de bêtises, c'est tout. Ben, ouais. En fait, moi, je pense que vous avez... Pardon ?
8: Oui, je voudrais bien vous poser une petite question. Dites-moi maintenant, après que tout ça est mis en place et vous pouvez souffler, est-ce que vous avez pris des résolutions ? Est-ce que vous vivez autrement ? Expliquez-nous ça.
5: Oui, bon, c'est vrai que je vis autrement. Comme je vous expliquais, à l'époque, j'avais trois enfants, donc là, j'ai quatre filles. Au jour le jour, elles grandissent, elles m'épanouissent. Elles me font oublier mes petits soucis quotidiens. Donc, c'est vrai que ben, les enfants, ben, c'est toute ma vie, vous voyez, si je puis me permettre. Parce qu'il n'y a vraiment rien d'autre avec lequel je peux trouver le sourire. Sinon, ben, je vis bien. Je vais vous dire pourquoi. Ben, j'ai passé, j'ai claqué une porte pour en ouvrir une autre, vous voyez.
8: Oui.
5: Donc, si je peux répondre à votre question, merci.
8: Oui.
5: Moi, je rigole toute seule. Mais en fait, c'est l'évolution, ben, c'est que j'ai pris en considération mes responsabilités. C'est-à-dire que ben, alors, ça, c'est clair que tout ce qui est dette et tout, je ne le referai plus au moment où j'aurai sorti la tête de l'eau, vous voyez. Mais aujourd'hui, je vis pleinement ma vie. En plus, là, comme vous êtes une chaîne de radio, ben moi, je suis dans la chanson, vous voyez. Je viens de découvrir que j'avais un talent, donc ma vie va bien, comme je vous dis. Donc, je suis mes rêves malgré mes petits soucis. Après, voilà, c'est
8: disons,
5: la vie. Pardon ?
8: Oui, disons tout ça, ça fait énormément plaisir de l'entendre.
5: Oui.
8: Mais parce que ça ajoute évidemment cet épanouissement. Mais je voulais dire concrètement, quand vous faites vos achats, vous faites quoi ? Vous avez la carte de crédit ?
5: Carte de crédit, c'est terminé.
8: Voilà.
5: En fait, moi, ma banquière, vu qu'à l'époque, moi et mon mari, nous n'avons jamais de problème, normalement, les procédures de justice disent, enfin, dans le code pénal de la loi, disent qu'au moment où on a un dossier de surendettement, on n'a plus le droit de chéquier ni de carte bancaire, etc., etc. Sachez que moi, ma banque, on a eu un arrangement, elle et moi, dans son bureau, elle m'a laissé ma carte bancaire, je peux librement payer au magasin, mais je ne le fais pas,
1: oui.
5: Déjà. Et pour finir, ben, pour mes dépenses, je fais plus attention à ce que j'ai envie d'acheter. Je n'achète pas des choses qui ne sont pas utiles. J'achète vraiment ce qui subvient à mes besoins, d'abord ceux de mes enfants et ensuite les miens. C'est sûr que je fais plus attention au niveau budget. Hein. Ça,
8: bravo.
5: Vraiment. Hein.
8: Bravo et bonne continuation.
5: Merci, à vous aussi. Merci.
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6: Alors c'est amusant dans l'histoire de Radio Crésus, on assiste à un moment un petit peu marquant puisque on assiste à une vraie collaboration avec Edith Radio Or et nous sommes ravis d'avoir Vibke avec nous à l'antenne. Nous avons également Antoine au téléphone. Antoine, est-ce que vous m'entendez ?
9: Oui, bonjour.
6: Antoine, je vous propose de nous expliquer un petit peu ce qui amène ce coup de téléphone et votre situation. Régis Alter et Thierry Edmond sont à l'écoute, ils répondent à toutes les questions que vous souhaitez leur poser. En prie.
9: Pardon, je n'ai pas bien compris.
6: Excusez-moi. Je vous propose d'exposer votre situation dans le détail. Mettez bien votre oreille au combiné. Et Régis Alter et Thierry Edmond sont là. Ce sont nos amis juristes à Radio Crésus qui vont répondre à vos questions.
9: Chez Finaillon, ils ont fait le crédit de 64 000 euros, 790 000 euros.
1: 60 000
9: jusqu'au mois de... jusqu'à l'année 2004, tout allait bien.
1: Oui, Antoine.
9: J'ai gagné ma vie normalement. Je pouvais payer ses crédits.
1: Antoine.
9: Et en 2004, en septembre, j'ai tombé malade. Et j'ai tombé par terre. J'avais de longues vertiges. Et mon médecin de famille m'a conseillé de faire des consultations assez poussées chez à l'hôpital civil. Et c'était un professeur bien connu en Alsace. Mmh. Et à ce moment-là, il m'avait confirmé que j'avais la maladie Manière. C'est une maladie qui vient de l'oreille interne. Que les cellules ils sont mortes. Mm. Alors j'avais des vertiges que je ne pouvais pas me tenir debout longtemps.
1: Oui, Antoine.
9: Ça durait, ces vertiges, donc... ça durait une heure, deux heures, il fallait me coucher.
1: Antoine, si je comprends bien, c'est Régis Alter à l'antenne. Donc vous avez effectivement souscrit un crédit. Alors j'ai pas bien compris le montant, c'est 60 000 euros ?
9: 64 000.
1: D'accord.
9: 790 euros.
1: Ça, c'est précis. Merci beaucoup. Donc, voilà. Pour ce crédit-là, donc, vous avez... Et pourquoi vous l'aviez souscrit, ce crédit ?
9: Je l'avais inscrit comme une assurance en cas de décès et incapacité de travail.
1: Oui, mais le crédit, vous l'aviez fait pourquoi ? Pour acheter quelque chose ?
9: Le camping-car.
1: Ah, voilà, on n'avait pas entendu l'histoire du camping-car. Donc, vous aviez effectivement un camping-car, un beau camping-car ?
9: Oui, c'est un bon camping-car, oui, si vous voulez.
1: Ah bah oui, je... Et donc, vous avez effectivement souscrit ce crédit, vous avez fait beaucoup de voyages avec ce camping-car ?
9: Oui, on a fait quelques bons voyages, oui. On a fait la France, on a fait bien l'Espagne, le Portugal, on s'est baladé un peu. Donc on pouvait, période-là, on pouvait, parce que qu'on avait des vacances, on pouvait partir... Parce qu'on gagnait notre vie normalement.
1: Eh oui, et donc à un moment donné, effectivement, il y a eu ce problème de santé, si j'ai bien compris, si on a bien compris. Avec
9: oui,
1: cette.
9: À ce moment-là, quand oui. J'ai tombé malade.
1: Et ça s'est terminé comment ?
9: Je ne pouvais plus rouler.
1: Oui.
9: Longtemps. Et après que je fais ces examens médicaux, tout ça, on m'a donné une longue maladie.
1: Oui. Et après longue maladie, si on ne se rétablit pas...
9: 2005.
1: Oui, et après on est en invalidité.
9: En avril 2005, j'ai été appelé à la Sécurité sociale pour passer au médecin conseil.
1: Oui.
9: En me confirmant que ma maladie, ça m'empêche de travailler, ça portait danger aux autres et à moi-même.
1: D'accord.
9: On vous arrête de travailler, on vous met en incapacité deuxième catégorie. Moi, j'ai dit, attendez, ça ne m'arrange pas trop, parce que j'ai tellement de choses à résoudre, et surtout le camping-car. Elle dit, non, il faut savoir qu'est-ce qu'on veut. Mm-hmm. On vous arrête parce que vous êtes dans une incapacité de faire votre travail. Alors, à ce moment-là, moi, j'étais obligé d'accepter, parce qu'il faut être quand même raisonnable.
1: Oui.
9: Et quand j'ai annoncé ça à la maison de crédit, ils sont dit, voilà, il y a une assurance qui va vous couvrir.
1: Oui.
9: jusqu'au jour que vous pouvez travailler.
1: D'accord.
9: Manque de peau, j'étais en longue maladie et la sécurité sociale, un jour, il m'avait dit, voilà, vous avez l'âge de partir à la retraite. Ça durait quand même 4 ans et demi d'incapacité de travail.
1: D'accord. Et là, l'assurance, elle prenait en charge pendant ce temps-là ?
9: L'assurance, elle m'a pris en charge.
1: D'accord.
9: Jusqu'au jour que je passais, comme j'ai dit, en invalidité. Alors là, c'était la catastrophe. Là, ils se sont dit, voilà, on arrête tout et vous continuez à payer. Pour nous, ça ne compte pas, votre incapacité de travail.
1: Donc, ce n'était pas garanti dans l'assurance, c'est ça ce qui...
9: Si, si, c'est garanti, seulement eux, ils ne veulent pas accepter.
1: D'accord.
9: Parce que j'étais en 36%
1: d'incapacité.
9: D'invalidité.
1: Oui, oui.
9: Et eux, ils n'étaient pas d'accord. Alors, à partir de ce moment-là, je demandais à quelqu'un, un avocat que je connaissais, je lui expliquais le problème. Il a dit, je vais faire le nécessaire. Bon, il n'a pas fait le nécessaire tout de suite. Je crois qu'elle a laissé dormir une chose. Les choses, elles sont s'accumulées. Et quand il a vu que c'était un peu trop pour elle, elle n'était pas dans la compétence de suivre mon problème, et m'a envoyé chez quelqu'un d'autre, une collègue. Alors, quand il a vu ça, il a dit, mince, c'est pourquoi qu'elle n'a pas laissé, elle a laissé tellement longtemps. Bon, elle a fait le nécessaire, cette nouvelle avocat, et m'avait dit, bah, faites pas, je vais faire le nécessaire. Et depuis, elle a fait le nécessaire, seulement il y a toujours des rejets au tribunal, il y a toujours des rejets, l'assurance, c'est... elle n'accepte pas.
1: Oui, vous dites, des c'est des renvois.
9: Toucher ça. Oui. Ça, sont l'argent, enfin, c'est une bagarre entre eux. Et moi, je suis au milieu de tout ça. C'est pas ma faute, je n'ai pas recommandé cette maladie. Je pouvais pas et je peux pas travailler dans ces conditions-là.
1: Oui.
9: Parce que, comme je disais, je...
1: Alors, Antoine.
9: Vous ne pouvez pas m'accepter.
1: Antoine. Oui, oui, écoutez-moi, Antoine.
9: Voilà, et moi, je continuais les maisons. Avec cette vous maladie, que je l'ai toujours.
1: Vous m'entendez, Antoine ? Antoine, Antoine.
9: Sourde,
1: oui, écoutez-moi.
9: Une appareil chaque oreille pour attendre les gens, pour l'attendre. Si je les enlève, j'attends rien. Parce que ma maladie, il m'a complètement me met à sourde. Et voilà, et le problème que j'ai actuellement, c'est que ça dure tellement de temps. Et moi, je ne peux plus continuer comme ça, parce que chaque fois qu'ils annulent, ils rejettent, moi, je dois payer mon avocat. Et moi, je n'ai pas de l'argent. Ma femme, elle a 700 euros par mois, moi, j'ai 900. Et avec tout ce qu'on a payé, on n'arrive pas à suivre. On a même...
8: Ouais.
9: Pour arrondir la fin de mois, ouais. C'est juste 200 euros.
8: On comprend bien, Antoine. Dites-moi, mais... Cette voiture, ce camping-car, vous l'avez vendu ?
9: Non, je ne peux pas parce qu'il est gagé. Malgré qu'il est au mon nom sur la carte de crise. Et en plus, la chauffeur qui m'a mis en interdiction à la Banque de France.
8: Ah bon ? Ah.
9: Mais oui.
8: De nouveau appris quelque chose, moi.
1: Voilà. Donc, effectivement, vous êtes actuellement là, vous êtes fiché au FICP, au fichier des incidents de paiement, c'est ça ?
9: Oui, depuis 5 ans.
1: Depuis 5 ans.
9: Maintenant, en février, il y a la main levée.
1: Alors, écoutez-moi bien, Antoine. Écoutez, donc là, effectivement, vous êtes confronté à un problème par rapport à votre assureur qui refuse de prendre en charge, effectivement, votre état de santé et, refuse de payer les mensualités.
9: Exact.
1: Donc, c'est un litige qui dure, effectivement, depuis un certain nombre d'années, a priori.
9: Oui.
1: Et... les audiences n'ont pas lieu parce qu'il y a des renvois à chaque fois. Apparemment, il manque des pièces.
9: Oui.
1: Voilà. Donc, à un moment donné, il faudra bien que le juge, le magistrat, parce qu'à un moment donné, il va s'énerver et il va dire maintenant, ça suffit les renvois. On va régler cette affaire une fois pour toutes. Et ça va arriver.
9: Mon avocat, il m'a conseillé de passer une expertise.
1: Oui.
9: Judiciaire.
1: Oui.
9: J'étais obligé de demander l'argent de mon fils. Pour payer 426 euros au médecin expert,
1: oui.
9: En juin. Et jusqu'à aujourd'hui, le médecin n'a pas envoyé le rapport, les conclusions de ma maladie au tribunal d'instance. Ça, c'est la secrétaire de mon avocat qui m'avait dit.
1: En oui.
9: Ils ont passé, ils peuvent rien faire.
1: Eh bien, il faut relancer l'expert pour qu'il vous remette effectivement ce document hein, dans les meilleurs délais.
9: Parce que déjà depuis le mois de juin.
1: Oui, mais je pense qu'il faut effectivement régulièrement le relancer pour qu'il comprenne que c'est important.
9: Je l'ai relancé à tout à l'heure, le médecin il est jamais là.
1: Bon, alors ce que je vous conseille de faire, c'est effectivement d'envoyer une lettre recommandée avec accusé de réception. D'accord.
9: Oui, mais bon,
1: oui. Oui, non, mais c'est important de pour effectivement que votre.
9: Normalement, c'est mon avocat qui doit quand même le rappeler.
1: Oui, mais votre avocat, qu'est-ce qu'il a fait votre avocat jusqu'à présent? Est-ce qu'il a relancé?
9: La secrétaire m'avait dit autant qu'on n'a pas ça au tribunal d'instance, on peut ne rien faire. Moi, j'ai dit mais je paye pourquoi alors? Je paye
1: oui,
9: à l'avocat, je paye au médecin, et moi je peux plus.
1: Voilà, mais c'est pour ça que je vous dis il faut pousser les choses. Alors que votre avocat appelle
9: cette. Maintenant cette facture que je dois payer à l'avocat, je dis écoutez, j'ai pas l'argent. Le maximum que je vais serrer encore un peu plus la ceinture et je vais donner ça et je vous donne 100 euros par mois. Elle dit d'accord, pas de problème. Voilà, et je paye. Je fais un virement de 100 euros par mois.
1: D'accord. Alors, Antoine, parce que là effectivement, vous embourbez un peu dans la procédure. Hein. C'est vrai que ça dure longtemps. L'avocat, effectivement, prend du temps pour faire ces choses. Et il vous manque, effectivement, cette pièce, cette expertise médicale qui devrait, effectivement, permettre la poursuite de la justice. Alors, la question... écoutez-moi bien. Non, mais je crois qu'il faut pas faire de bêtises. Il faut faire les choses dans l'ordre. Là, vous avez effectivement l'audience. Maintenant, l'audience devra déterminer si l'assurance doit ou non payer. D'accord ? Quand vous aurez cette réponse-là, si l'assurance doit payer, elle réglera. Et donc, les choses rentreront dans l'ordre de cette façon-là. D'accord ? Si maintenant, la justice dit que l'assurance n'avait pas à payer parce que dans le contrat, c'était clairement dit que le risque... qui s'est réalisé pour vous n'est pas assuré, à ce moment-là, il faudra trouver effectivement une autre solution. Et Vipke nous a dit effectivement, à un moment donné, est-ce que vous pensez envisager de vendre votre camping-car? Parce que je pense que quand on est en difficulté financière, le camping-car, il faut l'entretenir, on peut plus voyager. Quand on connaît le coût de l'essence aujourd'hui, eh bien, se déplacer en camping-car, ça coûte très cher. Et finalement, votre camping-car, je suis sûr qu'il doit rester dans le garage et il ne vous sert plus à rien.
9: Parce que moi, j'ai demandé à mon avocat.
1: Bah voilà. Bon, alors, ce qu'il faudra faire, effectivement, à un moment donné, il faudra vous résigner peut-être à un moment donné à céder ce camping-car en accord avec le créancier pour qu'il y ait, au niveau du gage, une levée et que la vente puisse se faire. De toute façon, le prix de la vente, il reviendra au créancier qui a gagé le véhicule. Et s'il y a un reliquat, c'est-à-dire s'il y a un plus, ça sera pour vous.
9: Oui, voilà.
1: Et s'il y a un moins, malheureusement, il faudra payer le créancier.
9: Il y a une impasse entre les deux organismes.
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0: Les achats sur les marchés de Noël et à l'occasion des fêtes de fin d'année sont souvent l'occasion de se faire plaisir et de céder un coup de cœur. Malheureusement, l'achat impulsif ne s'avère pas toujours satisfaisant et la relation avec le vendeur peut parfois s'envenimer. Dans ce contexte, il est utile de s'informer pour vous permettre de passer de bonnes fêtes de fin d'année. Je fais mes achats de cadeaux en boutique ou au marché de Noël. Est-ce que je dispose d'un délai de rétractation?
1: Alors non, en fait, l'achat effectué en boutique ou sur le marché de Noël ne dispose jamais d'aucun délai de rétractation. Ces achats sont fermés définitifs dès que vous procédez au paiement. Ça veut dire aussi que vous ne pourrez pas y renoncer, sauf si le vendeur est d'accord. Et même s'il est d'accord, il pourra vous demander le versement d'une partie du prix pour un dédommagement.
0: Et si j'ai commandé une tablette numérique que je souhaite offrir à Noël et que j'ai déjà versé une partie de la somme en avance, et que le vendeur ne m'a pas précisé qu'il s'agissait d'art ou d'acompte, et si je devais être amené à annuler cette commande, quelles en seraient les conséquences?
1: Alors, les conséquences d'une annulation seront différentes selon la somme que vous avez déjà versée, c'est-à-dire est-ce que ce sont des arts ou est-ce que c'est un acompte. Les deux ne fonctionnent pas de la même manière. Alors, il faut savoir que pour un versement d'art, le professionnel et le consommateur pourront revenir en arrière par rapport à l'achat. Simplement, le montant des arts sera perdu pour le consommateur. Et du côté du professionnel, s'il annule sans motif légitime, il devra verser le double des arts à son client. Si vous avez versé un acompte, par contre, là, il s'agit d'un premier versement à valoir sur l'achat et ça implique un engagement ferme du côté du professionnel et du consommateur. Après ce versement, il n'y a plus aucune possibilité de revenir en arrière.
0: Et comment savoir s'il s'agit d'art ou d'un acompte?
1: Alors, il suffit tout simplement de vérifier ce qui est mentionné sur votre bon de commande, sachant que si rien n'est précisé, à ce moment-là, la somme versée est forcément des arts.
0: J'ai remis plusieurs chèques au vendeur en convenant d'un encaissement différé. Il n'a donc pas le droit de les encaisser avant les dates convenues.
1: En fait, si les chèques peuvent être encaissés avant les dates convenues, il faut toujours avoir à l'esprit que le vendeur n'est pas obligé d'encaisser des chèques à des dates différées, même si ça a été convenu par écrit d'ailleurs. Tout chèque est toujours encaissable dès qu'on le remet à son bénéficiaire.
0: Je souhaite effectuer un certain nombre de mes achats de Noël sur Internet. Comment savoir si les sites vendeurs sont fiables?
1: Alors malheureusement, il n'y a pas de solution miracle pour être sûr qu'un site marchand est fiable à 100%. Il y a simplement quelques petites précautions à prendre, quelques petits trucs pour éviter le pire. On peut par exemple vérifier que le site internet est bien immatriculé en France auprès du registre du commerce et des sociétés. Pour ça, il faut relever le numéro d'enregistrement, soit TRCRS, SIRET ou SIRENE, du site, hein, et se connecter à l'un des sites de recherche, par exemple infogreffe.fr, pour vérifier si l'immatriculation est bien attribuée et si le site existe toujours. On peut aussi vérifier que le site dispose d'une interface sécurisée de paiement. Donc ça, c'est facilement vérifiable. Vous avez soit une petite clé, soit un petit cadenas ou une adresse en HTTPS.
0: Et est-ce que je dois privilégier les sites vendeurs situés en France?
1: Alors oui, effectivement, il est toujours préférable de privilégier les sites qui sont immatriculés en France pour les achats sur Internet, même si vous devez payer un prix légèrement supérieur. Alors pourquoi est-ce qu'il faut le privilégier? Parce que si jamais vous avez le moindre problème avec un site qui n'est pas immatriculé en France, ça va être très difficile d'obtenir gain de cause parce qu'il faudra d'abord obtenir un jugement en France pour faire condamner le site. Et ensuite, il faudra faire homologuer ce jugement dans le pays d'immatriculation du site, ce qui est assez difficile. Ça suppose de gros investissements en temps, en énergie et en argent sans garantie d'obtenir un résultat.
0: Et au niveau de l'achat des jouets, quelles sont les précautions à prendre?
1: Alors, il faut toujours s'assurer que le jouet comporte des informations légales obligatoires et ce qu'on appelle le marquage CE. Ce sont des informations qui permettent de penser que le jouet a été fabriqué selon les normes de sécurité minimales qui sont en vigueur.
0: Et quelles sont les informations qui doivent apparaître sur les jouets?
1: Alors, tous les produits destinés à être utilisés pour les jeux, en tout cas aux enfants de moins de 14 ans, doivent être accompagnés toujours d'un étiquetage qui comprend notamment les avertissements qui sont destinés à attirer l'attention sur les risques inhérents à certains types de produits. Quand vous avez des jeux de chimie, par exemple, il faut avertir sur les risques principaux.

0: Et puis, il doit y avoir toujours le marquage CE.
1: Et à quoi correspond le marquage CE ?
0: Alors, c'est une signalétique particulière qui signifie que le fabricant ou alors le responsable de la mise sur le marché a tout simplement attesté que le jouet est conforme aux règles de sécurité qui sont exigées en France. C'est un marquage obligatoire qui doit être lisible et toujours indélébile.
1: Merci pour toutes ces informations et à bientôt sur Radio Crésus pour un nouveau Flash Info.
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1: Bonjour à toutes et à tous. Nous nous retrouvons pour une nouvelle édition de notre émission mensuelle On vous aide sur Radio Crésus. Nous sommes en présence de Maître Cathy Neubauer. Bonjour Maître.
2: Bonjour.
1: Michel Knoll est également présent. Bonjour.
3: Bonjour.
1: Et nous avons également en plateau Régis Alter, juriste et directeur adjoint de Crésus Alsace. Bonjour.
4: Bonjour.
1: Sans plus attendre, nous allons passer au premier appel. Donc, je vous rappelle vite le principe. Nos auditeurs qui se trouvent en situation de surendettement nous appellent pour exposer leur situation. Et nos juristes, Maître Cathy Neubauer, Michel Knoll et Régis Alter, sont là pour répondre à leurs interrogations. Nous avons Adrien en ligne. Bonjour Adrien.
5: Oui, allô, bonjour. Bonjour messieurs, dames.
4: Bonjour.
3: Bonjour Adrien.
5: Bonjour monsieur.
1: Adrien, je vous invite à exposer votre cas et à poser des questions. N'hésitez pas à parler clairement.
5: Alors mon cas est que je suis depuis 2007, je développe une activité dans la vente directe et qui concerne à vendre des biens via le consommateur, le particulier. Une activité lucrative par rapport à son chiffre d'affaires, d'où j'étais commissionné par un grossiste. À l'époque, je me suis fait assister d'un expert comptable, pour me guider correctement dans tout ce qui était statut et comment gérer mon entreprise, moyennant un coût tous les mois de l'ordre de 250 euros de frais comptables. Il s'est avéré qu'au bout d'une année, à la discussion du bilan, suite à un statut de salarié indépendant, donc société indépendante, où il m'avait suggéré de cotiser à la RSI, avec un bilan qui s'occuperait de me faire un bilan. Il s'est avéré qu'en fin d'année, au bilan, je dégageais un bénéfice de 26 000 euros. Alors moi qui faisais confiance à mon comptable, n'étant personnellement pas comptable, me disais, tu gagnes de l'argent, les cotisations sont calculées sur ton bénéfice, et il s'avérait que ces cotisations étaient de l'ordre de 3000 euros par trimestre, sachant que je rentrais des commissions entre 3 et 4000 euros par mois. Donc en finalité, j'avais personnellement un bureau chez moi où je travaillais, une voiture où il n'a pas pris les frais kilométriques pour diminuer mon bénéfice, ainsi de suite. Au jour d'aujourd'hui, j'ai pris le taureau par les cornes pour voir où était le problème. Ben, mes 3000 euros que je rentrais étaient juste bons pour payer mes frais, payer les différentes caisses. Et à un moment donné, pour vivre, j'ai pas pu payer les caisses et ni plus rien. Alors, il s'avère qu'aujourd'hui, j'ai 80 000 euros de dettes. J'ai dû tout arrêter. Je me suis retrouvé ouvrier et voilà, aujourd'hui, je suis dans une impasse. Les huissiers frappent à la porte, essentiellement l'huissier de la RSI qui vient avec des sommes astronomiques parce qu'il y a des montants d'office puisqu'il se réfère sur mes résultats de 2007-2008. Voilà, le comptable, lui, voulant plus rien faire parce que je ne le paye pas, donc je me retrouve dans une impasse incroyable, quoi.
3: Bonjour, voilà. Bonjour Adrien.
5: Bonjour monsieur.
3: Michel Knoll.
5: Monsieur Knoll, bonjour.
3: Voilà, donc votre cas est très intéressant et symptomatique d'une société où tout fonctionne très bien. Sauf qu'il ne faut pas être à son compte, qu'il vaut mieux être fonctionnaire, salarié ou profession RSA. Je sais que vous êtes un lutteur, vous êtes un type qui a déjà très bien agi dans la vie pour monter et des affaires et gagner son argent. Vous avez tout reperdu, mais je crois que vous n'êtes pas encore tellement âgé, vous avez début cinquantaine. Donc, vous allez rebondir. Évidemment, quand on choisit ces intervenants extérieurs aussi bien experts comptables qu'avocats, il faut faire drôlement attention parce qu'on peut tomber dans des pièges. Et ça, on l'apprend aussi que par la pratique. Donc, vous avez déjà payé votre pratique. Donc, vous êtes un homme aujourd'hui très riche parce que vous savez beaucoup de choses que vous avez concentrées dans ce que vous payez. Bon, la solution à votre endettement, n'est-ce pas, c'est pas le plus grave. Nous le réglerons ensemble. Vous en sortirez. Et donc, le plus grave, c'est de se remettre en toute confiance sur les rails. Et je pense que vous y arriverez. Donc, il faut, au cours de cette année, nettoyer, n'est-ce pas, les écuries, afin que vous puissiez remonter à cheval en pleine confiance. Et vous reprendrez effectivement la voie du succès et de la réussite que vous méritez. À l'avenir, il faudra faire attention sur le choix de vos partenaires, parce qu'il est vrai que quand on dégage un résultat dans une profession libérale, eh bien, RSI, c'est quasiment du 35%. Ce qu'on ne sait pas quand on n'est pas à son compte, et tous les gens qui défilent le savent pas non plus. Et c'est toujours ce qui m'énerve moi le plus, parce que je connais la peine de tous ceux qui s'assument par eux-mêmes. Et dans notre société, on n'a pas appris à s'assumer par soi-même, mais on a surtout appris à réclamer tout le temps et ne jamais rentrer effectivement dans le voie de respect de ceux qui osent. Car aujourd'hui, il faut surtout des chevaux de trait qui veulent tirer encore la charrue pour donner l'emploi à d'autres. Donc, Monsieur Acker, votre problème, il est quasiment résolu. Il faut juste maintenant que vous ayez le moral pour surmonter cela. Et même l'avocate Cathy, elle ne pourrait pas vous en rajouter plus. Elle voit ses problèmes au quotidien, je présume. Donc, voilà. OK. Ben, Adrien, je vous remercie. Vous avez encore une question?
5: Non, ma question est... Je vais faire tout pour me battre, pour m'en sortir. Je reviens juste à ce que vous vouliez dire au niveau des 35%. À l'époque, je parlais à mon comptable, je disais, écoute, c'est pas possible. Je rentre 3000, je dois payer 1500. Oui, mais moins vous gagnerez en chiffre d'affaires, plus la cotisation sera importante. Alors,
3: votre expert comptable était un con, il y en a partout, hein, vous l'avez appris. Ouais. Et le mieux, voilà. c'est pas de le tutoyer. Vous étiez sans doute trop proche, donc il disait il n'a qu'à payer, hein, et puis terminé.
5: Voilà, mais c'était un peu ça. Il m'a dit bon, le résultat fait que tu gagnes de l'argent, donc il faut payer. Mais voilà. Pour vivre, je n'en avais pas.
3: Quoi. Bon, vous étiez pas aussi bon sur ces plans-là, et à l'avenir ça change, monsieur. Ok, au plaisir,
5: monsieur
3: Adrien.
5: Je vous remercie.
3: Je vous en prie, c'est avec grand plaisir. Et à bientôt, hein. Au revoir, Adrien.
5: Au revoir, monsieur.
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1: Vous êtes toujours à l'écoute de Radio Crésus. Nous avons un nouvel appel. Françoise est au bout du fil.
2: Bonjour.
1: Bonjour.
3: Bonjour Françoise.
2: Bonjour monsieur.
3: Alors, vous allez bien?
2: Oui, écoutez, ça va. Ça va.
3: Voilà.
2: Je vous téléphone en fait parce que j'ai une question.
3: Oui.
2: Mon mari était en entreprise individuelle.
3: Oui.
2: Et en fait, il a dû fermer l'entreprise et il a bénéficié d'une liquidation judiciaire.
3: Très bien.
2: Par contre, j'ai un petit souci, c'est que j'ai été cautionnaire de tous ces crédits et je voulais savoir ce qui allait se passer pour moi maintenant.
3: Ben c'est bien, en femme fidèle, vous êtes caution, c'est parfait. C'est très, c'est très fusionnel la caution.
2: Oui, exactement.
3: Et donc, c'est une preuve d'amour, madame. Donc, votre mari est un petit artisan parmi tant d'autres qui a eu le courage de se jeter à l'eau. Mais hélas, je crois bien qu'il a eu un petit accident qui s'est mis en travers, n'est-ce pas, de la réussite de sa petite entreprise. Donc, c'est de suite le pépin, parce qu'un artisan n'est pas protégé au même titre qu'un salarié. Il n'a pas de maintien de salaire, il n'a pas droit à grand-chose. Au fond, l'artisan, c'est un saltimbanque, vous voyez. Donc, votre mari est un homme qui est très bien, aussi 30 ans. Il est fort, il est puissant, il est intelligent. Mais il s'est heurté à ce mur de toutes ces choses qu'il a dû découvrir et qu'on lui a jamais appris.
2: Oui, exactement.
3: Et en plus, la maladie est un élément qui peut nous frapper tous. Chez nous, il y a aussi une avocate Cathy, il y a notre directeur... adjoint, donc, et juriste, entre le directeur adjoint et la Cathy, ben, le directeur adjoint est mieux placé que la Cathy. Même une avocate, aujourd'hui, elle peut être en faillite demain. Bon, il faut donc qu'elle arrive à faire des honoraires, sinon, effectivement, l'affaire s'arrête, hein. Mm-hmm. Et elle est dans la même situation que le petit artisan. voyez, toute cette différence qu'on nous enseigne pas dans l'école, on nous apprend plutôt beaucoup d'autres conneries, surtout à beaucoup rouspéter, mais plus à respecter. Mais donc, votre cas, madame, il faudra qu'on s'en occupe à la loupe, parce que serait dommage qu'on vous laisse dans les marécages, n'est-ce pas?
2: Oui.
3: Vous voudriez pas nager comme un petit canard là-dedans, hein?
2: Non.
3: Même si votre mari est puissant, de toute façon, lui, maintenant, il est hors course, et donc vous avez envie de le rejoindre.
2: Oui, bien sûr.
3: Eh bien, c'est ce que nous allons faire ensemble. Donc, attendez maintenant que l'orchestration se mette en place, et dès lors, vous venez nous voir, et puis on réglera ça.
2: D'accord,
3: pour que vous soyez libéré. Et pour l'instant, je crois que vous avez des enfants aussi.
2: Oui, on a j'ai trois enfants, dont un nourrisson.
3: Eh ben, dites donc, vous pouvez encore faire un troisième en attendant.
2: Un quatrième, non, ça suffit.
3: Quatrième, vous avez un autre en cours.
2: Non, j'ai dit on en a trois et maintenant ça suffit.
3: Ah, vous avez trois?
2: Oui, on a trois enfants, oui.
3: Pour 30 ans, c'est pas mal, hein?
2: Oui.
3: Mais c'est bien, c'est une bonne démographie française. Merci, madame.
2: Ben, je vous en prie.
3: À bientôt. Au revoir, Françoise.
2: Merci, au revoir.
3: Au revoir.
2: Au revoir.
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1: Vous êtes toujours à l'écoute de Radio Crésus. François Loss, ancien ministre et député et rapporteur de la loi portant réforme du crédit à la consommation, nous a rejoint. Nous avons un nouvel appel. Julie est en ligne. Bonjour Julie.
6: Oui, bonjour.
1: Pouvez-vous nous expliquer votre situation?
6: Oui, donc actuellement je suis en situation, donc ça fait un an que j'ai tout perdu. Quand je dis tout perdu, c'est-à-dire ma maison, mon commerce que j'ai dû vendre rapidement. Donc, ce qui fait que je suis actuellement totalement sans revenu, donc sans revenu, je m'expliquerai. Donc, tout cela est parti donc en 2008, après séparation et divorce. Donc, avec mon expert comptable, on a trouvé la solution, il fallait que je fasse un prêt relais, évidemment. Donc, j'avais décidé de vendre la maison, voilà. Donc, j'ai fait un prêt relais à ma banque, que j'ai depuis des années. Et donc, ça s'est passé en septembre 2008. Et disons, la crise financière, comme tout le monde sait, est apparue. Donc, je pense que c'est ça qui a motivé surtout ce harcèlement donc au niveau financier par rapport à la banque. Hein. Donc, tout a commencé d'abord par une vingtaine de rejets. Donc, fin 2008, début 2009, une vingtaine de chèques et que j'ai immédiatement pu régulariser, évidemment. Mais ce qui m'a mis en interdit bancaire. Donc, on m'a bien conseillé de rester comme ça, ça valait mieux pour moi. Donc, moi, je pense que j'étais assez naïve de continuer comme ça. Je me suis débrouillée, pour malgré que c'était dur, quoi. Entre-temps, j'ai essayé toujours de vendre ma maison. Et donc, de ce côté-là aussi, ça a traîné un petit peu vu la crise financière. Mais c'était une maison qui était quand même d'une valeur de 230 000 euros à peu près. Donc, le prêt initial que j'avais fait à la banque, prêt relais sur 2 ans, était de 120 000 euros. Donc, aucun risque puisqu'ils avaient pris l'hypothèque, quoi. Et la maison était payée, hein, autrement. Hein. Et donc, ça s'est enchaîné. Donc, j'ai travaillé pendant des mois en interdit bancaire. Je me suis débrouillée. Donc, j'avais un petit commerce, un petit restaurant de 26 places depuis 12 ans. Et le pire est arrivé. Donc, en octobre 2009, mes comptes ont été supprimés. Donc, quand je dis mes comptes, à cette même banque, j'avais le compte professionnel. Je n'avais pas droit au débit. Et mon compte personnel, qui était un petit peu débiteur. Mais voilà, donc... Donc, compte fermé, on ne sait pas pourquoi. Donc, premier choc, qu'est-ce que je fais? J'ai un commerce, compte fermé, des cartes bancaires, qu'est-ce qui va se passer? 8 jours après, j'ai reçu un courrier du tribunal comme quoi on allait donc faire une vente forcée de mon immeuble, donc de ma maison, sous 8 jours, à compte, sauf si je remboursais donc les 120 000 euros plus les frais de cette banque. Et donc, il restait à peu près encore à peu près 2 petits crédits en personnel qui valaient à peu près 7 000 euros. Voilà, donc 8 jours pour régler tout ça. Donc, vous pensez bien que c'était l'hécatombe. Qu'est-ce que je vais faire? Donc, immédiatement, avocat pour arrêter la procédure. Donc, ça s'est passé en 2009, octobre. Le premier, donc impossible de dialoguer avec la banque. J'ai essayé plusieurs fois. On ne m'a pas répondu, et quand on m'a répondu, allez ouvrir un compte ailleurs. C'est tout ce que j'ai pu tirer de ce souci, quoi.
7: Alors, Julie, Régis Alter...
6: Voilà, donc, donc entre-temps, ce qui s'est passé, donc y a une instance donc au tribunal de Strasbourg depuis plus d'un an, donc par rapport à la responsabilité de la banque et de la mienne, évidemment. Donc c'est reporté à chaque fois.
7: Oui, Julie.
6: Il demande le report.
7: Vous m'entendez, Julie?
6: Oui.
7: Oui, Régis Alter.
6: Oui.
7: Directeur adjoint de Crédus Alsace. Donc,
6: oui, j'aurais dû peut-être lui couper.
7: Non, c'est très bien, vous avez très bien expliqué votre situation. Alors, oui. Quel était votre commerce? C'était dans la restauration, si j'ai bien compris?
6: Oui, c'était la restauration. Et donc, j'avais une petite restauration depuis 12 ans avec une vingtaine de places. Hein.
7: D'accord. Et donc, il y a eu effectivement à un moment donné peut-être des difficultés financières, comme
6: oui,
7: vous disiez, au niveau de la crise.
6: Oui, bien sûr, des difficultés financières. Donc voilà. C'est vrai que c'est parti par rapport à la séparation au divorce. Donc, je suis un peu affaiblie. Mais on a trouvé quand même une bonne solution avec mon expert comptable, qui était donc, comme je décidais de garder le commerce, par contre, j'ai décidé de vendre ma maison, parce que c'était trop grand, c'était ma maison. Donc, il n'y avait aucun souci, quoi, par rapport à tout ça. Parce que la maison valait beaucoup plus que le prêt-relais que j'ai fait pour 2 ans.
7: Et votre activité,
6: donc, j'avais 2 ans pour vendre cette maison, mais ça m'est, je veux dire, on m'a pas laissé le temps, quoi. Au bout d'un an, on a décidé de la vendre aux enchères.
7: Oui, donc vous aviez pris des mesures, effectivement. Alors, ce qui est assez surprenant, c'est qu'effectivement, la banque, qui est un acteur économique, qui a vocation à aider, je dirais, les entreprises, hein, les entrepreneurs à se développer par l'investissement, etc. Dans votre cas, eh bien, il semble qu'elle a joué tout à fait l'inverse.
6: Hein, oui, puisqu'elle... D'autant plus que j'étais client depuis 12 ans, quoi.
7: Voilà.
6: Vous connaissez bien, quoi.
7: Donc vous aviez effectivement une activité qui avait une certaine stabilité, hein, puisque 12 ans, c'est...
6: J'ai tenu 12 ans, donc avec des hauts et des bas, comme
7: bien
6: tout
7: sûr.
6: Le monde.
7: Hein,
6: la crise financière n'a pas arrangé les choses, mais je me suis battue, quoi.
7: Oui, oui, oui. Et donc, à un moment donné, est-ce que cette banque vous a proposé des solutions? Parce que quand on a des difficultés de trésorerie, il y a peut-être des aménagements, des services qui sont rendus. Est-ce que ça a été le cas,
6: non,
7: à un moment donné?
6: Aucune solution. Donc, la simple consigne que j'ai eue, j'ai pas droit à un débit. Je parle bien du compte professionnel. Même pas 1 euro.
7: Mmh.
6: Donc, aller travailler sans débit aujourd'hui. Donc c'était un peu dur, mais je me suis débrouillée pour pas être dans le débit. Et je n'étais pas dans le débit quand ils m'ont fermé les comptes.
7: Ouais. Donc
6: les preuves sont là, je veux dire, tout est sur document, hein, évidemment.
7: Donc si je comprends bien, en fait, la banque vous a pris de court un peu, puisque vous étiez dans une démarche de rétablissement, puisque vous vouliez vendre votre maison.
6: Mmh.
7: Vous laissiez un temps avec le prêt-relais dont vous parliez, je pense. Il était sur combien de temps, ce prêt-relais?
6: Sur 2 ans.
7: Sur 2 ans, donc vous laissiez effectivement une période de 2 ans pour redresser la situation et vendre le bien. Et là, la banque vous a en fait sabré et vous a empêché de vous rétablir.
6: Complètement, alors qu'ils n'avaient aucun risque, parce que j'avais quand même une maison qui était estimée à 230 000 euros à peu près. Hein. Donc 120 000 euros, 230 000. J'avais décidé entre-temps, donc j'ai arrêté mon commerce pour ne pas faire des dégâts, parce que vous pensez bien que tout le monde s'y est mis après. Hein. Pièce faible, donc tout le monde a récupéré. Que j'ai réussi à vendre la maison tout de suite un mois après.
7: D'accord.
6: J'avais des acheteurs le 1er novembre 2009. Mais c'était plus possible, donc ça a freiné, l'arrêt de la procédure concernant la vente forcée. Donc il fallait se battre pour ça aussi. Et donc après, c'est vrai que enchaînement sur enchaînement, donc tout le monde s'est nourri du fruit de cette maison. Donc ce qui fait qu'il ne me restait plus rien.
7: D'accord.
6: Donc harcèlement des huissiers, enfin...
7: Alors, votre situation actuelle, quelle est-elle?
6: Donc ma situation actuelle, au bout d'un an, donc je me suis décidée à demander le RSA le mois d'octobre l'année dernière, après quelques mois sans revenus. Et donc je suis au RSA, donc je suis hébergée actuellement, donc heureusement qu'il y a la solidarité familiale pour certaines personnes. J'ai eu la chance, sinon je serais dans la rue. Et voilà, donc maintenant, ma grande question, donc je me suis retournée vers effectivement le Crédit Alsace pour demander conseil, qu'est-ce que je vais faire, parce qu'il faut bien que je continue ma vie, puisqu'il y a toujours cette instance qui n'est pas décidée, je ne sais pas combien de temps ça va mettre. Est-ce que j'ai fait un dossier d'insolvabilité notoire au niveau du tribunal?
7: D'accord.
6: Donc pour pouvoir... retourner dans une activité, quoi.
7: Oui. Alors, juste avant de répondre à votre question, juste une précision. Donc, vous êtes en entreprise individuelle?
6: Oui, c'est ça.
7: Et donc, dans ce cas-là, effectivement, le patrimoine de l'entreprise et celui de l'entrepreneur sont confondus sur le plan juridique. Hein. Donc, vous êtes tenu, effectivement, à toutes les dettes de votre entreprise. Et du fait de la déchéance qui a dû être prononcée certainement par les banques, vous avez dû payer, effectivement, l'intégralité des sommes réclamées.
6: Voilà. Hein. Donc, au niveau de l'entreprise, il n'y avait pas de dette, il n'y avait plus de créances.
7: D'accord.
6: Payé, donc c'était uniquement ce prêt-relais qui
7: payait tout. D'accord.
6: Et donc simplement pour vous dire que comme j'avais un compte privé, il y a une confusion au niveau de mon compte privé et personnel.
7: D'accord.
6: Professionnel, excusez-moi.
7: Oui. D'accord. Voilà. Alors, au niveau de la faillite civile, peut-être Katina Ebauer peut nous apporter une réponse.
8: Oui, dans la faillite civile, là, de toute façon...
6: j'ai pas bien compris votre question.
7: Oui, je disais que j'allais passer la parole à Maître Neubauer pour vous répondre sur la faillite civile.
8: Bon, pour la faillite civile, c'est relativement simple à faire, mais bon, d'après ce que j'ai compris, vous avez une instance en cours devant le TGI de Strasbourg pour la responsabilité de la banque.
6: Oui, c'est ça.
8: Donc, qu'est-ce que vous avez actuellement, en gros, encore en solde de dette?
6: Donc, ce qu'il y a, c'est surtout, quand la maison a été vendue, oui. Donc il y a eu la purge
8: de la banque et compagnie,
6: beaucoup de frais. Et donc il y a eu les impôts qui sont restés en 2009, que j'ai pas pu régler. Évidemment, tout ce qui est état est parti, donc qui est plus une soule que j'avais convenue avec mon ex-mari.
8: D'accord.
6: C'est lui qui a tout eu.
8: Oui, créance alimentaire, oui, donc il l'a eu aussi.
6: Donc je n'ai rien touché, enfin je veux dire, personne n'a rien pu faire. J'ai même pas mis 1000 euros de quelque chose que j'ai construit depuis l'âge de 17 ans.
8: D'accord. Et je veux dire, il vous reste des dettes, donc à peu près quel montant?
6: Donc il reste donc une soule. En fait, ce que je vais vous expliquer, le tribunal de grande instance de Strasbourg, on l'a saisi, parce que ça se passait d'abord dans une autre juridiction plus petite. Et comme mon cas est tellement compliqué parce qu'il y a en procédure, donc effectivement, par rapport à mon ex-mari qui était lié, mais qui s'est complètement désisté, mais qui était quand même lié, quand même à 12 ans de vie commune, quoi. Donc il y a ça, il y a plein de choses par rapport à la vente de mon commerce. Donc comme j'étais forcée...
8: Donc en fait, vous avez mis la responsabilité de la banque en cause. Vous avez mis
6: donc,
8: la responsabilité...
6: Donc ça s'est regroupé actuellement depuis octobre au niveau de Strasbourg, au tribunal de grande instance, mais on n'a toujours pas de date d'audience.
8: Vous n'avez pas de date d'audience, c'est-à-dire?
6: Je n'entends pas trop bien.
8: Quand vous dites que vous n'avez pas de date d'audience, c'est...
6: Non.
8: Parce que
6: donc,
8: quand vous...
6: Ce que je voulais vous expliquer, donc c'est vrai que quand j'ai décidé de prendre cet avocat rapidement pour arrêter la procédure pour la vente forcée, j'avais encore des revenus.
8: Oui.
6: Donc c'était au mois d'octobre l'année dernière. Et étant donné que j'ai plus de revenus, donc l'avocat, j'ai pu le payer une petite partie, donc ça coince aussi de ce côté-là.
8: D'accord.
6: C'est normal que cet avocat touche aussi ses honoraires. Donc là aussi, de ce côté-là, je suis assez... qu'est-ce que je vais faire? Est-ce qu'il veut bien continuer? Donc le dialogue est assez difficile, même s'il était très conciliant. Changer d'avocat, c'est assez compliqué quand même.
8: Changer d'avocat, ça va être délicat, puisque comme vous n'avez pas réglé l'ancien, il faudra avoir l'autorisation du bâtonnier pour le suivant pour continuer. Donc je ne sais pas si c'est la meilleure des solutions.
6: Par contre, je me permets de...
8: Oui, allez-y, allez-y.
6: Je vous entends très très mal.
8: Oui, donc vous m'entendez mieux là?
6: Oui, là ça va un peu mieux, oui.
8: Donc je disais changer d'avocat, ce n'est pas non plus totalement la solution, puisque de toute façon, l'ancien n'ayant pas été intégralement réglé, il vous faudra faire des démarches auprès du bâtonnier pour que le suivant ait l'autorisation de continuer.
6: Oui,
8: donc je ne sais pas si c'est vraiment la meilleure solution. Moi, la question que je me pose, c'est que tout à l'heure, vous disiez, vous aviez une instance à Strasbourg qui est reportée, constamment reportée. Qu'est-ce que vous entendez par ça?
6: Disons, je ne vais pas dire le nom.
8: Non, surtout pas.
6: Et donc, mon avocat avait demandé que tout se passe, parce qu'il y a là-dedans, il y a
8: donc, en fait, il a demandé que ce soit rapatrié sur Strasbourg en invoquant des connexités et des jonctions. Et des connexités, pardon. D'accord.
6: Et là, on a gagné.
8: Oui, c'est logique.
6: Depuis le 5 octobre, ça a été décidé comme quoi ça se passe à Strasbourg.
8: D'accord. Ce qui explique que vous n'ayez pas encore de. Donc, c'est normal.
6: Et depuis, rien. Voilà.
7: Voilà. Alors. Julie, alors concernant votre question sur la faillite civile, je pense qu'il serait important que Crédus Alsace, dans le soutien qu'on peut vous apporter, prenne contact avec l'avocat et fasse le point sur la situation, parce qu'il faut voir quelle stratégie est la plus adaptée à votre situation.
6: Bien sûr.
7: Parce qu'effectivement, il y a la question de la mise en responsabilité de votre banque, qui est déjà bien engagée. Est-ce qu'il ne faut pas attendre effectivement le résultat de cette procédure pour ensuite...
6: Je l'attends plus, mais voilà, c'est quand même compliqué.
7: Voilà. Bon, il n'empêche que nos portes sont ouvertes, donc on vous accueillera.
6: D'accord.
7: Il y a monsieur le ministre, monsieur Loos, qui veut apporter une précision.
9: Oui, d'accord. Julie, j'ai pas de réponse immédiate à votre question, mais ce qui est intéressant quand même de noter, c'est que aujourd'hui, avec la nouvelle loi, celle dont j'ai été le rapporteur, on peut garder sa résidence principale même lorsqu'on est dans une procédure de surendettement. Et on a intérêt à aller le plus rapidement possible en procédure de surendettement, c'est-à-dire ce qui vous est arrivé et vos mésententes avec la banque, oui. pourrait peut-être être évité aujourd'hui. Donc je fais un peu la promotion de mon texte.
6: Oui, bien sûr.
9: Et autre sujet, on a aussi voté un texte qui sépare les biens professionnels des biens privés pour les personnes qui sont comme vous en entrepreneur. Et ce texte-là n'est pas encore complètement sorti du passage entre l'Assemblée et le Sénat, mais va entrer en vigueur également bientôt, j'espère.
6: Ouais,
9: donc ce sont deux choses que nous avons faites qui, dans votre histoire, auraient un petit peu simplifié. Maintenant, c'est un petit peu simplifié. L'histoire aurait été différente, en tout cas.
6: Voilà.
9: Mais comme j'entends que vous êtes très entreprenante et très active, je vous souhaite de réussir vos prochaines entreprises.
6: Oui, bon, la décision, c'est vraiment, faut que, disons, ça fait un an que je suis vraiment il fallait se reconstruire à tout point de vue, pensez bien, parce que bon, j'ai quand même plus de 50 ans, c'est pas évident,
7: mais vous êtes une personne dynamique, Julie, et je pense que c'est déterminant, effectivement, pour bien rebondir. Donc, je vous remercie beaucoup pour votre témoignage.
6: Merci à vous.
7: Et puis, donc, très bientôt à Crésus.
6: D'accord. Au revoir. Merci.
7: Au revoir.
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1: Vous êtes toujours à l'écoute de Radio Crésus, nous avons un nouvel appel. Bonjour Christine.
10: Bonjour.
1: Pouvez-vous nous expliquer votre situation ?
10: Eh bien voilà, donc en 2008, mon beau-père est tombé malade et est hémiplégique de tout le côté droit. Donc nous avons dû nous occuper de lui, donc pour cela mon mari a pris sa retraite. Nous avons dû quitter un logement de fonction et trouver une maison adaptée donc à l'handicap de mon beau-père, ce qui nous a fait donc un loyer de 650 €, donc une perte déjà sur le salaire de mon époux dû à sa retraite, plus le loyer.
7: Oui, Christine.
10: Oui.
7: Oui, bonjour, Régis Alter de Crésus Alsace. Votre mari avait quelle activité ?
10: Il était gendarme.
7: Il était gendarme. Mm-hmm. Et donc il y a eu une perte de ressources liée à sa retraite conséquente ?
10: Oui.
7: Oui. De quel ordre de
10: environ 20... 300 €.
7: 300 €, ce qui représentait à peu près en pourcentage, c'est difficile à dire. Mais c'était conséquent en tout cas.
10: Oui, c'est conséquent.
7: Tout à fait.
10: 300 € plus les 650 € de loyer, oui, c'est conséquent.
7: D'accord, parce que vous n'aviez pas le loyer à payer auparavant, c'est ça ?
10: Non.
7: D'accord, oui, effectivement, là on comprend bien votre situation. Et donc, le fait de pouvoir accueillir votre beau-père, ça a été effectivement une charge importante également, hein ?
10: Oui, tout à fait.
7: D'accord. Et donc la situation s'est dégradée peu à peu, c'est ça ?
10: Tout à fait.
7: Oui. Expliquez-nous alors un peu mieux le cheminement.
10: La situation s'est dégradée parce que, bon, en plus, on a prêté de l'argent à notre fils cadet.
7: Oui.
10: Qui était en grande difficulté lui aussi.
7: Mmh.
10: Bon, il avait promis de nous rembourser petit à petit, ce qui est une chose qu'il n'a jamais fait. Donc nous, on a fait des crédits pour le renflouer et lui.
7: Oui.
10: Et puis maintenant, c'est nous qui n'avons plus rien.
7: D'accord. Alors quand vous dites que vous n'avez plus rien, c'est-à-dire que vous avez des revenus
10: Mon mari a sa retraite.
7: Oui.
10: Moi, j'ai une pension d'invalidité et une rente d'invalidité.
7: D'accord.
10: Mais tout ça passe dans le découvert qu'on a à la banque.
7: Oui.
10: Et donc, à la fin du mois, nous n'avons même plus de quoi acheter, enfin, nous n'avons pas de quoi nous acheter à manger, ni remplir notre cuve de fioul.
7: D'accord. Alors, est-ce que vous avez d'autres créances que votre découvert bancaire ?
10: Oui, j'ai des crédits, bien sûr. Oui, les crédits que j'ai été obligée de faire pour mon fils.
7: D'accord. Et vous avez à peu près estimé le montant global de ces crédits ?
10: Oui, ça s'estime à 47 000, quoi.
7: 47 000 euros, d'accord. Oui. Et là, actuellement, votre capacité de remboursement, vous l'avez à peu près estimée. En fin de mois, vous arrivez... Est-ce qu'il y a des impayés au niveau des crédits ?
10: Au niveau des crédits, oui, il y a des impayés, oui.
7: D'accord. Et donc, les créanciers se sont manifestés auprès de vous ?
10: Oui, hier, j'ai un créancier qui s'est manifesté et qui m'a menacé de m'envoyer un huissier pour estimer les biens de la maison.
7: D'accord. Vous êtes locataire, propriétaire, locataire ?
10: On est locataire.
7: Locataire, hein, d'accord.
10: Oui.
7: Oui. Et donc, comment vous vivez cette...
10: Cette situation, nous, on la vit très mal. Enfin, moi, je suis en dépression nerveuse sévère. Et mon mari, c'est pas mieux. Disons qu'il le montre moins, mais bon, c'est pas mieux.
7: Quels sont les moyens que vous avez essayé de mettre en œuvre pour enrayer, je dirais, cette situation de surendettement ? Parce que c'est du surendettement.
10: Tout à fait. Écoutez, on s'est adressé à l'association Crésus.
7: Oui. Et je dirais, au niveau au niveau des, je dirais, de votre budget, etc., vous avez pu essayer de réguler des choses. Il y avait des. Est-ce que les choses sont tellement tendues qu'il n'y a rien à faire?
10: Non.
7: Oui.
10: Non, non.
7: D'accord. Donc, dans votre situation, effectivement, la solution, c'est. Ça serait effectivement un dossier de surendettement. Hein.
10: Tout à fait.
7: Oui. Donc, peut-être que Maître Neubauer ou.
8: Oui, moi, c'est sur la menace de l'huissier tout à l'heure que j'ai réagi. Votre créancier, quand vous dites qu'il s'est manifesté, c'est-à-dire c'est une boîte de recouvrement?
10: Oui.
8: Oui, bon. Alors, laissez-les causer. Je vais vous dire pourquoi. Parce qu'on ne peut pas comme ça vous envoyer un huissier venir estimer vos biens dans votre maison. Un huissier ne rentre chez vous que s'il a une autorisation du tribunal le faisant. Hein. Donc, on ne va pas demain venir dire toc toc, bonjour, je suis l'huissier, je viens estimer vos biens. Si vous le laissez rentrer. Alors là, c'est autre chose. Mais tant qu'il n'y a pas de décision de justice, donc ne vous inquiétez pas. Ça, ce sont des paroles en l'air. Par contre, à partir du moment où vous avez des recommandés, des actes d'huissier qui vous sont envoyés.
10: Que des coups de téléphone.
8: Oui, bah. Ouais, ça doit. Enfin bon, je dirais rien sur les boîtes de recouvrement parce que là, ça va pas être très joli ce que je vais dire. Donc on va se taire là-dessus. Par contre, dès que vous avez des recommandés, des choses comme ça, c'est ça qui doit vous alerter. C'est ça qui doit vous faire constituer votre dossier. Et effectivement, c'est ça qu'il faut communiquer à Crésus. Hein. Mais rassurez-vous, on va pas demain venir toquer à votre porte en disant bonjour, je suis ici, je vais estimer vos biens. Ne vous inquiétez pas pour ça.
10: D'accord. Je vous remercie.
7: Alors, peut-être que Monsieur le ministre voulait apporter des précisions.
9: Oui, bonjour madame. Bonjour. En fait, quand je vous écoute, je me demande si, dans votre cas, la faillite civile ne serait pas justifiée. C'est-à-dire que vous avez des dettes qui sont très très difficiles à rembourser, et donc il faut un jour faire le constat, mais enfin, c'est un peu la question qu'on vous posait tout à l'heure. Est-ce que vous avez une capacité de remboursement? S'il y a une même petite, c'est cette capacité de remboursement qui permettra de renégocier, de rééchelonner. C'est ce que devrait faire la commission de surendettement, donc de la Banque de France, qui doit vous aider à vous mettre à l'abri des créanciers qui vous courent après et vous faire un plan de rééchelonnement de la dette. Oui. Mais il faut que vous ayez une petite capacité de remboursement. Oui. Si vous n'en avez vraiment aucune, dans ce cas-là, y a une autre procédure, mais peut-être vous avez quand même une capacité de rebondir... Même légère. Enfin, ça, c'est à examiner avec Crésus. Ils vont vous aider à faire ce calcul.
10: D'accord.
7: Voilà. Christine, est-ce que nous avons bien répondu à vos questions? Tout est clair?
10: Oui, tout est clair, oui.
7: Voilà. Eh bien, merci beaucoup pour votre témoignage.
10: Mais je vous en prie.
7: Au revoir.
10: Je vous remercie et bonne journée à tous.
7: Merci à vous.
10: Au revoir.
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1: Nous avons un nouvel appel sur Radio Crésus. Edwige, bonjour.
11: Bonjour.
1: Est-ce que vous pouvez nous expliquer votre situation?
11: En fait, je suis maman de 3 enfants et séparée. Et j'avais contacté un crédit avec mon ex-concubin. Et voilà, après tous ces problèmes, il a décidé de ne plus payer le crédit. Donc actuellement, je suis un peu... harcelé par les huissiers par rapport à cette situation, quoi. Et déjà, je ne travaille pas. J'étais en congé parental. J'ai été licenciée durant ce congé parental. Donc, voilà un petit peu.
7: Oui, bonjour Edwige, Régis Salter, de Crédus Alsace. Donc, vous êtes effectivement femme seule vivant avec 3 enfants.
11: Oui, c'est ça.
7: Et donc, ce crédit que vous avez souscrit avec la personne de... séparés. Il était de quel montant, ce crédit?
11: Il était à peu près de 15 000 euros.
7: 15 000 euros. Et, là, et aujourd'hui, le capital restant dû?
11: Là, actuellement, j'ai reçu le courrier des huissiers hier. Il est à 12 500 euros maintenant.
7: 12 500 euros.
8: Avec les frais, madame?
11: Oui, c'est ça.
7: D'accord.
8: Avec les frais, donc on n'a pas le capital reste. Et sur cette feuille, si jamais vous l'avez sous la main, il y a marqué quelque part principal. C'est quoi le chiffre qu'il y a derrière principal?
11: Un instant, il faut que... Voilà, je pense que le courrier n'est pas bien loin. Je vais vous lire ça.
7: Alors c'est vrai que quand on s'engage comme ça dans le cadre d'un crédit...
11: Voilà, principal, c'est 10 381 euros.
8: Oui, c'est encore énorme, 10 300.
7: D'accord. Et là, votre capacité, effectivement, vous permet pas de faire face à cette.
11: Tout à fait. Vu que je suis, on va dire au chômage actuellement, parce que j'ai déposé le dossier pour. En tant que demandeur d'emploi.
7: D'accord.
11: Donc actuellement, je ne perçois que les prestations familiales.
7: D'accord. Et vos enfants, donc vous nous avez dit que vous en aviez trois, ils ont quel âge ?
11: L'aîné aura 8 ans ce mois-ci, dans quelques jours. La deuxième a 5 ans et le dernier a 3 ans.
7: D'accord. Donc 3 ans. Donc vous étiez en congé parental auparavant ?
11: C'est ça.
7: D'accord.
11: C'est ça, oui.
7: OK. Et donc, c'est la seule dette que vous ayez, cette dette-ci ?
11: C'est pas la seule dette, parce que bon, j'ai déjà un dossier de surendettement que j'avais déposé il y a pas mal de temps. Oui. J'avais eu droit à un moratoire et normalement, je pense que d'ici le mois d'avril ou mai, je devrais refaire un autre dossier par rapport à ma situation, quoi. Parce que les 2 ans bientôt sont écoulés, en fait. Les 24 mois sont écoulés.
7: D'accord. Donc, pour le mois de mai 2011, normalement, il faudrait effectivement que vous ayez, bien avant même, déposer un nouveau dossier pour la Banque de France pour faire état de votre situation. Et demander effectivement peut-être à inclure cette créance-là.
11: Oui.
7: Alors, comment ça se fait qu'elle n'ait pas été, que vous ne l'ayez pas incluse dans votre moratoire?
11: C'est une dette qui m'était complètement sortie de la tête vu que mon ex-concubin payait normalement le dit crédit. Donc voilà, je n'y ai pas pensé et c'est une erreur de ma part. Voilà, j'aurais dû. Bon, il remboursait le crédit, donc je n'ai pas pensé à ça, quoi. Et puis voilà, c'est un argent qu'on a été contracté, un crédit qu'on a été contracté. Bon, c'est lui qui s'en est occupé en fait. Donc. Pour moi, c'était juste l'aider à obtenir le dit crédit. Et puis, de ce qui a été fait de l'argent, je ne m'en suis pas préoccupé, quoi.
7: D'accord. Et la Banque de France n'était pas au courant de la commission de surendettement, n'était pas au courant de ce crédit ?
11: Non, du tout.
7: Et elle n'est toujours pas aujourd'hui ?
11: Non.
7: Donc, il faudra être vigilant quand vous allez redéposer le dossier,
11: oui.
7: En expliquant bien les conditions pour lesquelles, ou les raisons pour lesquelles vous n'avez pas effectivement mentionné cette dette.
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12: Bienvenue sur Radio Crésus. Radio Crésus, quand la néobanque se met au vert, le projet Green Got. Aujourd'hui, ce ne sont pas moins de 26 banques mobiles présentes dans l'Hexagone et qui ont généré l'ouverture de plus de 3 millions de comptes actifs, soit une hausse de 75% en un an. Un article du journal La Tribune du 28 janvier 2020 annonçait « Toujours plus nombreuses, les néobanques imposent leur modèle en France ». Alors, qu'est-ce qu'une néobanque ? Une néobanque n'est pas une banque. Une néobanque est un établissement qui délivre des services de paiement et dont la gestion des comptes se fait de manière 100% digitale, soit par Internet, soit par smartphone. À ce jour, les néobanques ne délivrent pas de crédit, pas de chéquier et pas de découvert bancaire. Attention à ne pas confondre les néobanques avec les banques en ligne qui, elles, offrent tous les services d'une banque traditionnelle, mis à part une agence en dur à ses clients. Les 4 leaders du marché français de la néobanque sont Nickel, N26, Revolut et Orange Bank. Le marché de la néobanque s'est développé considérablement ces dernières années, ciblant tel ou tel profil de nouveaux clients, qu'ils soient particuliers ou entrepreneurs. Ce développement se poursuit et de nouvelles néobanques sont prêtes à éclore aujourd'hui. À ce titre, Radio Crésus souhaite vous parler d'un projet, du projet Green Got, un projet qui allie services de paiement et écologie. Nous avons le plaisir de recevoir comme invité sur Radio Crésus Andrea Ganovali, associé au projet Green Got pour la création d'une néobanque écologique, néobanque verte, qui a vocation à lutter notamment contre le réchauffement climatique. Andrea, bonjour.
13: Bonjour Régis.
12: Bonjour. Alors d'où vient cette idée de créer une néobanque verte, une néobanque qui lutte contre le réchauffement climatique ?
13: Alors l'idée de Green Got, en fait, elle vient des 4 fondateurs qui sont tous les 4 très engagés pour l'environnement et pour la protection de la planète. Elle nous est venue, en fait, il y a déjà maintenant 6 mois, après avoir vu et lu de nombreux reportages et documentaires à la télé. En fait, on se rend compte que nos banques ont un impact sur la planète considérable. Pourquoi ça? C'est parce qu'en fait, nos banques principales continuent de financer les énergies fossiles et les hydrocarbures. Et malgré leurs engagements qu'elles ont pris lors de la COP21, par exemple, ou plus récemment encore, on se rend compte qu'elles continuent d'augmenter les subventions qu'elles donnent à des industries très polluantes. Par exemple, il y a quelques semaines, une centrale à charbon est sortie de terre en Allemagne, et les deux principaux financiers de cette centrale ont été la Société Générale et la BNP Paribas.
12: D'accord.
13: Et donc en fait, nous, on s'est rendu compte que aujourd'hui, de plus en plus de monde fait des efforts pour réduire son empreinte carbone. Aujourd'hui, les gens essayent de prendre moins l'avion. Aujourd'hui, les gens essayent de réduire leur consommation de viande, de faire du vélo, etc. Mais l'argent qu'ils ont sur leur compte en banque, lui, sert toujours à polluer.

0: Les organisations nous disent que c'est aujourd'hui qu'il faut arrêter de polluer. Et malheureusement, les banques, je ne pense pas qu'elles fassent ça. Elles ne peuvent pas faire autrement, en fait. Elles dépendent de tous ces actifs-là. Aujourd'hui, si la Société Générale et la BNP Paribas arrêtaient de subventionner les énergies fossiles, je ne pense pas qu'elles pourraient survivre.
1: Oui.
0: Elles ne font pas ça par plaisir, je ne pense pas.
1: Bien sûr. Donc, il y a une raison économique à cela.
0: Bien sûr.
1: Mais pour autant, vous dites que la lutte contre le réchauffement climatique passe aussi par la responsabilité environnementale des banques.
0: Exactement, exactement. Et aujourd'hui, ce que les banques font, ce n'est soit pas suffisant, soit à une échéance trop lointaine. Et en fait, elles ont pris malheureusement l'habitude de communiquer sur des actions un petit peu annexes. C'est-à-dire qu'aujourd'hui, les banques s'engagent à réduire la consommation électrique de leurs bureaux, s'engagent à réduire les gobelets en plastique de leurs machines à café. C'est très bien, mais en fait, ce n'est pas ça qui fait que ces banques polluent. Leur pollution est ailleurs, leur pollution est dans leurs investissements.
1: Oui. Alors vous disiez qu'effectivement, les banques n'ont pas le choix. C'est vrai que les banques sont les acteurs principaux du financement des entreprises. Donc, toutes les entreprises et celles qui veulent se développer aussi dans des domaines tels que l'exploitation des énergies fossiles.
0: Ouais.
1: Est-ce à dire que les banques devraient arrêter de financer ce type d'entreprise ?
0: Oui, elles devraient, puisque, alors si on prend les quatre principales banques françaises, en 2019, elles ont accordé 65 milliards de dollars de financement aux industries fossiles contre seulement 10 milliards de dollars aux industries des énergies renouvelables. Les banques devraient arrêter de financer ces industries-là parce que, en fait, l'argent qu'elles peuvent gagner à court terme aujourd'hui, elles le perdront à long terme. Déjà, les marchés financiers commencent à montrer aujourd'hui que les entreprises responsables, plus responsables, ont de meilleures performances financières et surtout à très long terme, en fait, on va droit dans le mur en continuant à financer ces industries-là. Et les quelques centaines de milliers ou de millions d'euros, de dollars qui peuvent être gagnés aujourd'hui, ils seront perdus en catastrophe naturelle dans une dizaine d'années, ça c'est sûr.
1: D'accord. Alors, on est quand même confronté aujourd'hui à un dilemme, puisqu'on le voit avec l'exemple de l'Allemagne, où on veut se libérer effectivement de l'énergie nucléaire. Oui. C'est un retour vers les énergies fossiles. Donc, il y a une forme de reconversion un peu de l'économie aussi, énergétique aussi à ce niveau-là. Comment on peut faire pour en sortir complètement de ces énergies fossiles ?
0: De toute façon, la meilleure énergie, et ça, tout le monde le dira, c'est celle que l'on ne consomme pas. C'est la seule façon de réduire son empreinte. Ensuite, il est vrai que l'Allemagne, par ses choix de sortie du nucléaire, fait un retour vers les énergies fossiles. En France, on n'en est pas encore là. On continue encore d'avoir une électricité qui est massivement nucléaire. Bon, ça, c'est un choix politique dans lequel je n'interviendrai pas. Je ne pense pas que ce soit le but de cette émission. Non. Mais voilà, la principale façon de réduire ses dépenses électriques, c'est de ne pas consommer et de ne pas utiliser moins d'énergie. De se déplacer à vélo quand on a l'occasion, que ce soit chez soi ou au sein des industries, des entreprises, il faut réduire notre consommation énergétique.
1: Oui, donc il faut changer ses habitudes.
0: Il faut changer ses habitudes.
1: Tout à fait.
0: Exactement.
1: Alors, Andrea, plus précisément, quels sont les principaux leviers sur lesquels le projet Green Got compte s'appuyer pour sauver la planète ?
0: Alors, pour sauver la planète, on espère, Green Got a beaucoup d'idées et beaucoup de projets différents, beaucoup de leviers sur lesquels on pense pouvoir agir. Le tout premier et le principal pour nous, c'est celui directement du compte courant. Il faut savoir qu'en France, il y a quand même 600 milliards d'euros sur des comptes courants. Ce qui est
1: c'est énorme,
0: on ne s'en rend pas souvent compte. Il y a beaucoup d'argent, de personnes qui laissent tout leur argent sur ces comptes-là, et on nous dit souvent, mais pourquoi vous ne voulez pas agir sur l'épargne? Alors oui, on veut agir sur l'épargne, mais la première chose, c'est déjà le compte courant. Et donc sur ces comptes courants, en fait, ce qu'il faut savoir, c'est que les banques sont autorisées à utiliser une partie de cet argent pour financer des projets. Alors effectivement, la banque ne peut pas prendre tout l'argent du compte courant pour financer, il y a des ratios de liquidité à respecter, mais on peut estimer que selon les banques, c'est entre 25 et 35% de cet argent qui peut être utilisé. Donc si vous avez 100 euros sur votre compte courant, la banque peut financer des projets à hauteur de 25 ou 30 euros, peut utiliser cet argent-là pour financer des projets.
1: D'accord.
0: Et aujourd'hui...
1: ce qui veut dire que finalement, cet argent que moi je vois sur mon relevé de compte, finalement, il n'est peut-être pas 100% disponible à l'instant, c'est ça ce que vous dites?
0: Alors, il n'est pas 100% disponible à l'instant. Maintenant, si vous décidez de tout retirer votre argent, en fait, la banque doit respecter des ratios qui fassent en sorte que la probabilité que tous ses clients retirent son argent à un même moment est presque nulle.

0: Et donc, la banque doit simplement avoir suffisamment de liquidités pour satisfaire une bonne partie de ses clients. D'accord. Et si vous, demain, vous voulez retirer votre argent, a priori, il n'y a aucun problème.
1: Merci, je suis rassuré.
0: Mais donc, voilà, pour reprendre un petit peu sur ça, donc aujourd'hui, les banques utilisent cet argent-là pour financer des industries fossiles. Et nous, ce qu'on propose à la place, c'est de financer des industries vertes. Donc, ce soit des industries qui nous permettent des économies d'énergie, donc, comme de la rénovation thermique ou de la rénovation énergétique. On veut pouvoir développer des transports en commun, on veut pouvoir s'occuper de la gestion de nos forêts. Et en fait, pour ça, plutôt que de gérer nous-mêmes cette partie-là, nous, ce qu'on propose de faire, c'est d'acheter des obligations vertes de l'État français. C'est-à-dire que l'État français, chaque année, il emprunte de l'argent. En 2019, l'État français a emprunté 10 milliards d'euros simplement pour financer des projets verts.
1: Oui.
0: Et nous, en fait, on veut, avec l'argent de nos clients, financer l'État français quand il décide de travailler sur ces projets-là. Et donc, en fait, tout est certifié, donc c'est l'État français qui s'occupe de ça. Et les organismes indépendants s'assurent de la réalité de ces travaux-là. Tout est disponible sur Internet et donc quand on regarde un petit peu, on peut voir que l'État français avec cet argent-là utilise, protège des forêts, développe des lignes de bus, des lignes de train, on a aussi de la rénovation thermique, il protège des espaces maritimes sur nos littoraux et voilà. Et en fait, nous, on veut financer l'État français grâce à cet argent-là qu'on récolte de nos clients.
1: D'accord. Donc l'idée, c'est vraiment de renverser la vapeur en utilisant l'argent non pas pour financer l'énergie fossile, mais plutôt pour un monde plus vert.
0: Exactement. Nous, on dit que s'il y a de plus en plus d'argent qui va pour financer un monde plus vert, eh bien, financer ce monde plus vert deviendra de moins en moins cher et donc ça intéressera de plus en plus les personnes de le faire. Et à contrario, l'argent, les prêts, les emprunts pour les énergies fossiles sera de plus en plus cher et il y aura de moins en moins de demandes pour la réalisation de ces travaux-là. Donc
1: d'accord.
0: On veut renchérir le coût de l'essence par rapport au coût, par exemple, d'une électricité un peu plus décarbonée, par exemple.
1: Donc c'est ça le cercle vertueux dans lequel vous voulez faire entrer...
0: Exactement,
1: d'accord.
0: Exactement.
1: Très bien. Alors, pour développer un tel projet, il faut une équipe. Hein. Quelles sont les personnes à l'origine du projet Gringotte?
0: Oui, bien sûr. Alors, vous le disiez en introduction, aujourd'hui, nous, on n'a pas vocation à tout de suite être une vraie banque. Donc, on est une néobanque, ce qui fait que c'est plus simple pour une néobanque de se lancer. Il faut un peu moins d'argent, il faut un peu d'argent, il faut une belle équipe aussi, mais on n'a pas besoin de centaines de personnes pour tout de suite avoir un projet qui soit prêt. Nous, aujourd'hui, on a une équipe de 4 personnes. On est tous les 4 assez jeunes. On a autour de 30 ans.
1: Oui.
0: Donc, on est... Tout d'abord, on a un chef pour s'occuper de toute la partie technique, un CTO, Fabien Huet, qui lui va être celui qui met en place toutes nos applications mobiles, notre site internet et faire toutes les connexions pour gérer les flux financiers.
1: D'accord.
0: Ensuite, nous avons Vincent Evesque, qui lui est vraiment le banquier de l'équipe, qui a passé quelques années à travailler au sein de l'inspection générale du groupe Banque Populaire Caisse d'Épargne.
1: D'accord.
0: Et qui lui est celui qui va s'occuper de toute la partie montage financier, accord avec les banques, financement des obligations vertes, etc. Ensuite, nous avons Maud Caillot, qui est la seule fille de l'équipe à ce jour-là, qui elle s'occupe de la partie marketing. C'est elle qui va faire un petit peu tout ce qui est communication, réussir à expliquer au mieux notre projet et à réussir à séduire sur les réseaux sociaux. On a un produit qui vise notamment les plus jeunes et il faut savoir séduire les plus jeunes, il faut savoir leur parler, il faut savoir leur présenter le projet sous une forme qui soit la plus attractive possible.
1: D'accord.
0: Et enfin, il y a moi, un petit peu en chef d'orchestre au sein de cette équipe-là, qui va plutôt avoir un rôle de coordinateur entre les trois, qui va faire la relation avec les clients, les investisseurs, les différents intervenants. Et voilà, donc on a tous les trois une formation un petit peu financière et on est tous les quatre, surtout très très unis par une même volonté de faire bouger les choses. On a tous commencé dans des grandes entreprises et on s'y est tous dit, bon, c'est très bien, mais c'est pas là que viendra le changement. Le changement viendra de petites structures qui ont vraiment envie de faire bouger les choses. Et donc on est vraiment tous les quatre unis par cette volonté d'agir et de faire bouger les choses et vraiment de mettre un grand coup de pied dans la fourmilière et de secouer un peu nos grosses banques.
1: D'accord, pour résumer, finalement, l'équipe à l'origine du projet Green Gold, c'est une équipe jeune, dynamique,
0: ouais,
1: qui a déjà une première expérience et qui est vraiment orientée dans l'écologie et la volonté de faire du bien à la planète.
0: Hein. Exactement.
1: Alors, pour aller plus loin, est-ce qu'il est possible aujourd'hui, puisqu'on parle de néobanque, d'ouvrir un compte bancaire sur Green Gold aujourd'hui, maintenant?
0: Alors, pas encore. Donc c'est un projet qui a commencé déjà il y a maintenant 6 mois,
1: oui.
0: Mais c'est un projet qui est très long à réaliser, donc il nous faut pouvoir mettre en place toute l'infrastructure bancaire, toutes les infrastructures de paiement, les infrastructures technologiques, donc c'est un projet qui est assez long. Nous on espère que Green Gold sera disponible à la fin d'année. On travaille très dur dessus, jour, nuit, week-end, et on va bientôt avoir une équipe qui va s'agrandir. On a une 5e personne qui nous rejoint dès la semaine prochaine, oui. Et on espère avoir une équipe de 10 à 15 personnes déjà dès la fin d'année, pour pouvoir assurer un produit qui soit en état de fonctionnement, peut-être dès l'automne, sur une version un peu test, qu'on fera tester par nos amis, par ce genre de choses-là, et avoir un produit définitif à la fin d'année qui soit totalement sécurisé, puisqu'on l'aura déjà testé avant. Et donc ce produit totalement sécurisé, il sera disponible pour tout le monde depuis notre site internet. Et il fonctionnera un petit peu comme fonctionnent aujourd'hui les néobanques, avec un système très rapide d'ouverture de compte en une dizaine de minutes, avec simplement une reconnaissance faciale par caméra pour vérifier l'identité de nos clients, et tout ce genre de process qui sont aujourd'hui en place pour l'ouverture traditionnelle d'un compte de néobanque.
1: Donc ça va aller assez vite, hein, puisque la fin de l'année, c'est quasiment demain. Hein, donc
0: ouais.
1: Il faut effectivement, on comprend que la masse de travail est importante et que vous consacriez vos week-ends au développement et à la concrétisation de ce projet. Alors, sur la page de garde de votre site internet, hein, ouais. green-du-6god.com, il est possible pour les internautes de se préinscrire.
0: Mais alors, oui, c'est ça.
1: Pourquoi se préinscrire?
0: Alors en fait, se préinscrire, nous, ça nous sert beaucoup parce qu'en fait, déjà, on a besoin de montrer qu'on est soutenu. Pourquoi? Parce qu'en fait, aujourd'hui, vous doutez bien qu'un projet comme ça, il a besoin d'investissement. Et en fait, on a besoin, grâce à ça, de montrer qu'on suscite de l'intérêt aujourd'hui grâce à Green Gold. On a besoin de montrer, regardez, notre idée n'est pas si folle. Des gens sont prêts à nous suivre, des gens aiment le projet et on est beaucoup à vouloir changer les choses. Donc en fait, ça nous permet de fédérer toute une communauté de personnes autour de nous. Et déjà, de pouvoir, alors déjà aussi, de recueillir beaucoup de soutien. Nous, donc, si vos auditeurs ou si vous-même voulez nous envoyer un mail, c'est possible directement depuis Internet. Si vous avez des recommandations, des suggestions, des petites questions, nous, on est très heureux de les avoir, donc n'hésitez pas. Et en fait, surtout, nous, on cherche vraiment à créer une communauté qui soit vraiment fédérée autour de nous, qu'on puisse interagir avec elle aussi souvent que possible. Et nous, l'intérêt, c'est aussi derrière de pouvoir communiquer avec cette communauté dès le lancement du produit, parce que nous, on a conscience d'une chose, c'est qu'aujourd'hui, il faut que les choses changent maintenant. Et on a besoin d'avoir le plus possible de soutien et le plus possible de personnes qui nous rejoignent, parce qu'il ne faut plus attendre avant d'avoir un impact. On ne peut pas se permettre d'attendre encore 10 ans. Il faut que dès que Green Gold soit prêt, il faut qu'on puisse totalement arrêter de financer ces industries-là et financer des projets plus vertueux. Et pour ça, d'avoir déjà une communauté préinscrite, nous, ça nous permet de lancer le produit le plus rapidement possible et d'avoir le plus d'utilisateurs possible le plus rapidement possible.
1: Oui, d'une certaine manière, ça vous permet aussi d'identifier tous ces membres potentiels de cette future communauté, en fait.
0: Bien sûr, bien sûr. Alors, juste pour ajouter aussi, nous, c'est sans engagement, la préinscription ne vous oblige en rien. Si vous désirez vous préinscrire aujourd'hui et que vous changez d'avis dans 3 mois, il n'y a aucun problème pour nous, il n'y a rien de spécifique. La préinscription prend quelques secondes sur notre site internet et n'engage à rien.
1: On aura l'occasion de laisser sur notre site Radio Web, hein, les coordonnées, on en parlera à la fin de cette interview. Alors, une autre question importante, hein, qui préoccupe toujours Crésus, hein, la question de l'argent. Et est-ce que la future néobanque verte sera gratuite?
0: Alors, on a longtemps voulu proposer un produit gratuit. On a vu que les premières néobanques avaient tout un modèle gratuit au commencement. N26, Revolut par exemple. Malheureusement, on se rend compte aujourd'hui que c'est de plus en plus compliqué de proposer un modèle totalement gratuit. On a vu que récemment, la banque de Carrefour, Sésame, la néobanque, a arrêté. Revolut vient d'augmenter ses prix il y a quelques jours. Et en fait, le modèle financier d'une néobanque est très coûteux. C'est-à-dire qu'en fait, nous, chacun de nos clients nous coûte tous les mois un peu d'argent parce qu'il y a les flux à gérer, il y a l'émission de la carte bleue et on ne peut pas se permettre de proposer un modèle gratuit. Nos investisseurs nous ont dit, vous pouvez faire du gratuit, mais dans ce cas-là, nous, on veut pouvoir récupérer la data de nos clients. Nous, c'est quelque chose auquel on s'oppose parce que nous, on promet de la transparence, on promet de la sécurité à nos clients et donc on sera dans l'obligation, malheureusement, de proposer un produit qui sera payant. Et on fait tout pour que le prix soit le plus bas possible. Aujourd'hui, on l'estime aux alentours de 5 euros par mois, en sachant que ça resterait quand même moins cher que les principales banques françaises traditionnelles, dans lesquelles il faut quand même ne pas oublier qu'aujourd'hui, les dépenses bancaires moyennes d'un Français sont aux alentours de 215 euros par an.
1: Donc vous serez sous la moyenne de ces 115 euros
0: On sera largement sous la moyenne. Oui, on pense pouvoir être aux alentours de 60 euros par an.
1: Très bien. Alors, on arrive au terme de notre interview. Est-ce que vous souhaitez en deux mots résumer tout ce qu'on a pu développer?
0: Oui, bien sûr. Donc, pour résumer très rapidement un petit peu ce dont on a discuté, aujourd'hui, on a un gros problème. On a, je pense, le problème majeur de l'histoire de l'humanité au XXIe siècle, c'est le réchauffement climatique. Le réchauffement climatique, tout le monde fait des efforts pour le combattre. Tout le monde change sa consommation, mais il y a un levier sur lequel, pour l'instant, nous n'agissons pas, c'est le levier bancaire, c'est le levier de financement des énergies fossiles et des industries polluantes. Aujourd'hui, il n'y a pas vraiment d'alternative qui permette ça, en tout cas pas une alternative adaptée à la nouvelle génération, et c'est ce que propose Gringotts. Adapter les attentes de la nouvelle génération sur le combat du réchauffement climatique et amener toutes les nouvelles technologies, tout ce que les néobanques ont apporté pour faire en sorte qu'aujourd'hui, on puisse combattre le réchauffement climatique sans contraintes bancaires, sans avoir à changer les habitudes bancaires que l'on a. Et là, c'est tout le projet de Gringotts, ce projet sur lequel une équipe de 4 personnes passionnées et totalement dédiées à la cause du combat pour le réchauffement climatique travaille déjà très dur depuis 6 mois et sur lequel on espère avoir un produit qui soit prêt dans les 6 prochains mois le plus vite possible. Et on vous encourage à venir nous rendre visite sur notre site internet, nous contacter, nous poser vos questions. On sera très heureux d'y répondre. Si vous avez des idées pour améliorer le projet ou simplement si vous voulez discuter pour des éclaircissements, on sera très très heureux d'y répondre, moi-même ou mes associés.
1: Merci beaucoup André. Alors c'est vrai que si vous voulez en savoir plus sur Gringotts, il faut simplement se rendre sur le site internet donc https://green-6got.com même peut-être vous contacter directement si c'est possible par mail.
0: Oui, bien sûr, vous pouvez me contacter par mail tout simplement, donc c'est Andrea, A-N-D-R-E-A, @green-6got.com. Et voilà. Alors on est aussi présent sur les réseaux sociaux, sur Facebook, Twitter, Instagram, LinkedIn. On répond aussi, on essaye de répondre dans l'heure ou dans les 2 heures le plus rapidement possible à toutes les questions qu'on a.
1: Très bien. Et encore dernière information, pour soutenir vraiment le projet et être les premiers informés de la création de la première néobanque verte, n'hésitez pas à vous inscrire sur le site. C'est sans engagement, on le répète. Donc c'est tout à fait possible. Si vous voulez investir le monde de la néobanque responsable pour une planète plus verte, n'hésitez pas à vous préinscrire. Merci beaucoup Andrea pour nous avoir consacré du temps. Et puis nous vous souhaitons effectivement la réussite dans votre projet vert.
0: Merci beaucoup.
1: À très bientôt. Merci.
0: Bonne journée, au revoir.
1: Au revoir.
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1: Vous êtes avec Radio Crésus, avec un flash info conso présenté par Régis Alter à l'antenne et Marine Wechter de la Chambre de consommation d'Alsace. Nous arrivons avec un sujet sur les huissiers de justice. L'huissier de justice exerce une profession souvent source de crainte et d'appréhension. Cette peur et cette impopularité sont principalement dues à une méconnaissance de cette profession, de ses règles et de ses limites. Il est donc essentiel de disposer des informations principales concernant les droits et obligations de la profession d'huissier. Marilyn, qu'est-ce qu'un huissier de justice ?
2: Alors, l'huissier est un officier public et ministériel. Alors, ça signifie qu'il est titulaire d'une fonction qui lui est attribuée par l'État et qu'il est nommé par décision d'un ministre. Dans le cas présent, il s'agit du ministre de la Justice. Alors, l'huissier exerce une profession libérale et il doit obligatoirement avoir la nationalité française, ne jamais avoir été condamné pénalement ou disciplinairement, et évidemment, il ne doit pas avoir déposé de dossier de faillite personnelle.
1: Alors, pouvez-vous nous expliquer quelles sont les missions d'un huissier de justice ?
2: Le champ d'action d'un huissier de justice est assez vaste, mais on peut le diviser principalement en deux types de missions. D'une part, l'huissier peut agir en dehors de la prise de toute décision de justice. Dans ce cas, sa mission sera surtout une mission de conseil et de constatation. Mais d'un autre côté, il peut aussi agir suite à la prise d'une décision de justice. Dans ce cas, il est plutôt l'auxiliaire des tribunaux.
1: Alors, quel est le rôle d'un huissier de justice dans un cadre extrajudiciaire ?
2: Lorsque l'huissier agit sans pouvoir se prévaloir d'une décision de justice, son rôle est multiple et il ne sera pas uniquement centré sur le recouvrement de sommes d'argent. Donc, dans un contexte extrajudiciaire, l'huissier va pouvoir apposer des scellés ou effectuer un inventaire suite au décès d'une personne, mais il pourra aussi accomplir des actes d'information pour lesquels l'envoi d'un simple courrier recommandé avec accusé de réception n'aurait pas été suffisant. Ce sera le cas notamment pour notifier un licenciement ou pour le recouvrement de loyers impayés. Mais dans ce même cadre extrajudiciaire, l'huissier va aussi établir des constats d'après ce qu'il observe, donc soit en se rendant dans un lieu précis, ou alors en effectuant des captures d'écran sur un ordinateur ou sur un téléphone mobile. L'huissier peut aussi faire des constats dans le cadre d'un état des lieux pour un contrat de bail. Et enfin, toujours dans ce cadre hors décision de justice, l'huissier peut délivrer des sommations de payer à un débiteur. Dans ce cas, il ne pourra pas pénétrer chez ce débiteur sans son accord ou effectuer des saisies.
1: Et quel est le rôle d'un huissier de justice dans un cadre judiciaire ?
2: Alors, dans un tel contexte, l'huissier, d'abord, dispose d'une décision de justice et il est chargé de la faire exécuter. Dans ce cas, il doit procéder aux saisies et éventuellement aux expulsions nécessaires à la réalisation de la décision du tribunal. Donc, si jamais la personne qui a été condamnée en justice se montre réticente, dans ce cas-là, l'huissier va demander le concours des administrations pour obtenir des renseignements complémentaires sur le domicile, sur l'employeur du débiteur, sur son compte bancaire, etc. Et il peut aussi, dans ce cadre, demander l'appui des forces de l'ordre, donc la police ou la gendarmerie.
1: Un créancier peut-il faire appel à n'importe quel huissier de justice sur le territoire français ?
2: Non. En fait, la fonction de justice implique le respect de règles de compétences territoriales. Donc il ne peut pas agir valablement s'il n'intervient pas sur une commune qui dépend du tribunal de grande instance compétent pour la ville où l'huissier a domicilié son étude. Donc toute action qui est effectuée en dehors de sa compétence territoriale sera une action sans effet.
1: Et dites-moi, quand est-ce qu'un huissier peut-il saisir le mobilier d'un débiteur ?
2: Alors, une saisie de mobilier va intervenir lorsque l'huissier possède une décision de justice qui condamne un débiteur au paiement d'une somme et que les revenus de la personne ne sont pas suffisants pour procéder au paiement. La saisie doit permettre de procéder au remboursement intégral de la dette. Donc dans ce cadre, dans un premier temps, l'huissier va se rendre chez le débiteur pour dresser un inventaire du mobilier. Il remet un acte de saisie au débiteur, mais aucun meuble ne pourra être déplacé jusqu'à la vente effective. Et puis, dans un second temps, l'huissier fera procéder à la vente aux enchères du mobilier qui aura été saisi.
1: Pouvez-vous nous préciser quel mobilier peut être saisi ?
2: En principe, tous les biens qui sont considérés comme meubles corporels sont saisissables. Alors, par exemple, un ordinateur, une télévision, une console de jeu sont des meubles corporels. Il existe cependant un certain nombre d'exceptions. Donc des meubles qui, bien qu'ils soient corporels, ne pourront jamais être saisis par un huissier. Alors, ce sera le cas des vêtements, du linge de maison, ainsi que tous les meubles de rangement. Mais c'est également le cas de la literie, des tables et des chaises pour la prise des repas en commun. Ce ne seront pas non plus saisissables tout ce qui est alimentation et les objets de ménage nécessaires pour la conservation, la préparation et la consommation des aliments en question. C'est également le cas pour les produits nécessaires aux soins corporels et à l'entretien de la maison. Ne seront pas non plus saisissables les appareils de chauffage ainsi que les machines à laver. Les livres et objets nécessaires à la poursuite des études ou à la formation professionnelle, ainsi que tout ce qui est objet d'enfant. L'huissier ne peut pas non plus saisir les instruments de travail nécessaires à l'exercice personnel de l'activité professionnelle du débiteur. Il ne peut pas non plus saisir les souvenirs à caractère personnel et familial. Il ne peut pas non plus saisir les animaux d'appartement ou de garde, ainsi que les animaux d'élevage et toute la nourriture nécessaire à cet élevage. Et enfin, il ne pourra pas saisir le poste de téléphone qui permet d'avoir un accès minimum à la téléphonie fixe ou mobile.
1: Voilà, donc nous constatons qu'effectivement la liste est assez longue,
2: oui.
1: Même s'il peut y avoir des exceptions après à cette non-saisie. Hein.
2: Tout à fait.
1: Alors comment un débiteur peut-il contester les actes d'un huissier ?
2: Une personne qui souhaite se plaindre du comportement d'un huissier de justice devra tout d'abord saisir la chambre départementale des huissiers de justice. Cette chambre départementale peut être saisie pour des motifs assez variés, donc par exemple l'absence de réponse aux correspondances qui sont envoyées par le débiteur, les refus répétés de rendez-vous par l'huissier, l'absence de compte-rendu, une difficulté pour établir les comptes. Elle peut aussi être saisie pour une réclamation concernant la taxation des frais ou encore l'absence totale d'explication par rapport à la procédure que l'huissier met en place. Et si le débiteur s'estime en plus victime d'une infraction, comme un abus de confiance, un faux en écriture, etc., il pourra également déposer une plainte ou saisir directement le tribunal compétent.
1: Merci beaucoup Marilyn pour toutes ces informations. Ce flash info conso de Crésus sur les huissiers de justice se termine. À très bientôt. Merci.
2: Merci, au revoir.
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1: Vous êtes sur Radio Crésus pour une thématique qui nous préoccupe régulièrement, les risques de la non-assurance. Les réponses de Crésus et de la Massif aujourd'hui. Il faut savoir que de plus en plus de personnes négligent ou n'arrivent plus à payer leurs assurances obligatoires automobiles ou multirisques habitation et bon nombre renoncent même à l'assurance santé. Rappelons que le nombre d'automobilistes qui roulent sans assurance a augmenté de plus de 40% en 6 années. Avec moi, Monsieur Sanchez de La Massif. Bonjour, Monsieur Sanchez.
2: Bonjour, monsieur.
1: Alors, vous avez accepté de nous apporter des précisions et des informations sur le risque de la non-assurance. Est-il vraiment risqué de ne plus payer ses assurances? Quelles peuvent en être les conséquences?
2: Écoutez, la non-assurance, c'est un véritable fléau. C'est un fléau pour tout le monde, pour la société, parce que cela lui coûte cher, aux environs de 5 millions par an. Pour les victimes, qui éprouvent des difficultés ensuite pour se faire rembourser, et surtout pour les auteurs. Cela peut briser votre vie et celle des autres. Et comme dit souvent un proverbe qui a cours au niveau des assureurs, l'assurance est chère tant que l'on n'en a pas besoin. Si je veux reprendre un peu le dispositif, en particulier au niveau des assurances obligatoires, et surtout l'assurance automobile, parce que c'est celle qui vient la première à l'esprit. Comme vous avez dit à juste titre, il y a de plus en plus de personnes qui ne s'assurent pas. Aujourd'hui, on considère qu'il y aurait, les statistiques ne sont pas fiables, entre 370 000 et 740 000 conducteurs qui ne seraient pas assurés pour différentes raisons. Le permis qui n'existe plus parce que il y a eu toute une série d'infractions, parce que le contrat n'a pas été payé, etc. Cela a pour conséquence, surtout pour l'auteur, parce qu'on va s'attacher principalement à lui, eh bien de devoir, en termes clairs, payer de sa propre poche, pendant de longues années, le coût du sinistre, le coût des dommages qu'il a pu causer aux tiers, aux autres. Je vais vous prendre deux exemples qui sont assez significatifs. Et ce sont deux exemples vrais, qui viennent du fonds de garantie auto. C'était en 1995... Une jeune étudiante a pris sa voiture, elle venait juste d'avoir son permis, a pris sa voiture et puis ne s'est pas rendu compte, à cet âge-là, on n'a pas la maîtrise de tous les éléments, ne s'est pas rendu compte qu'elle n'était pas assurée. Son père avait oublié d'appeler son agent d'assurance. Dans les heures qui ont suivi, elle a causé un dommage à quelqu'un qui s'est retrouvé dans une situation très très délicate. À l'époque, on était en 95. Les indemnisations n'étaient pas aussi élevées qu'aujourd'hui. Le coût des dommages corporels causés à la victime se sont élevés à 583 000 euros. Je peux vous dire qu'aujourd'hui, 20 ans plus tard, elle n'a pas fini de payer, parce que tous les mois, elle paye le coût de la non-assurance d'il y a plus de 20 ans. Un dernier exemple assez récent, parce que là, vous allez me dire, mais vous parlez de 1995, moi je vais vous parler du milieu des années 2000. C'est un motocycliste, pareil, il a pris sa moto, il ne s'est pas rendu compte que l'assurance n'existait pas, ou il avait oublié de la prendre. Il a causé un petit dommage, entre guillemets. Il a cassé la jambe d'un piéton, il en a eu pour 48 000 euros. Et bien pendant 8 ans, cette personne a payé 500 euros de sa poche tous les mois.
1: Alors, monsieur Sanchez...
2: Et là, je ne prends, et excusez-moi, je prends que ces deux exemples-là, mais si j'en prends un autre plus éloquent... Si vous avez le malheur de blesser un enfant, et vous savez que malheureusement cela peut se passer, et cela se passe aussi fréquemment, le sinistre n'est pas de 580 000 euros, ou n'est pas de 48 000 euros, mais il peut aller de 1 à 8 millions d'euros. Voilà.
1: Voilà, alors monsieur Sanchez...
2: Vous voyez l'étendue du désastre.
1: Oui, alors on comprend bien effectivement qu'en termes de responsabilité civile, puisque c'est bien de cela dont il s'agit... On peut effectivement engager sa responsabilité civile lorsqu'on occasionne un dommage à autrui. Et cet accident qui est causé malencontreusement, effectivement, nous oblige à réparer le dommage causé. Et le principe des assurances, c'est effectivement de prendre le relais parce qu'on comprend bien que aujourd'hui, le coût des soins que vous avez évoqué est énorme. Et on n'en a même pas, je dirais, idée. On n'en a pas idée parce qu'aujourd'hui, tout est pris en charge en principe. par l'assurance maladie. Et on n'imagine pas effectivement que ça peut se montrer en milliers, dizaines de milliers, voire millions d'euros quelquefois, la prise en charge en termes de soins. Alors, c'est vrai que Crésus rencontre quotidiennement des personnes qui n'arrivent plus à boucler leur fin de mois. Et alors la question qu'elle nous pose, c'est pourquoi devraient-elles continuer à payer leurs assurances? Alors vous avez en partie répondu, c'est clair, parce qu'on s'exposait à un risque. Est-ce vraiment risqué de ne pas payer ses assurances? Je crois que vous avez répondu, c'est oui.
2: Bien sûr.
1: Quelles sont les conséquences en cas de réalisation du risque? Eh bien, vous avez répondu parce que vous avez apporté effectivement des exemples concrets pour l'assurance automobile, mais pour l'assurance habitation, quels seraient les risques de ne pas s'assurer en multi-risque?
2: Les risques sont identiques, même si peut-être l'étendue des dommages est plus faible. Mais vous avez c'est la même source, c'est la même faute. Vous n'êtes pas assuré en multi-risque habitation. Or, quand vous êtes locataire, quand vous rentrez dans un appartement, on va vous demander, on va vous exiger une attestation d'assurance. Vous en avez une, mais si vous n'en avez plus au fur et à mesure du temps, parce que vous avez eu des défauts vous avez quelques difficultés pour payer, ou vous avez oublié de la renouveler, les conséquences vont être identiques. Vous allez pouvoir causer un dommage à votre appartement. C'est-à-dire, vous pouvez mettre le feu par inadvertance. Le logement va être donc endommagé et l'incendie peut se propager. Il peut se propager à un ensemble de maisons aux alentours. Donc vous voyez là aussi, comme pour l'assurance auto, les conséquences que cela peut générer, et vous allez devoir payer de votre propre poche pendant des années le coût de ces réparations-là. Ça c'est sur l'assurance habitation au niveau de ce qu'on appelle la responsabilité locative. Par contre, vous avez aussi dans la multirisque habitation votre propre responsabilité. Et là, si vous n'êtes pas assuré, prenons un exemple, et ça nous arrive régulièrement, vous vous promenez dans la rue, un geste d'inadvertance, vous pianotez sur votre smartphone ou vous ne faites pas attention, vous trébuchez et vous allez blesser une personne âgée, un jeune enfant, une maman, je ne sais quelle autre personne. Et vous pouvez lui causer aussi des dommages corporels importants. Et donc à ce titre-là, vous vous trouvez dans la même situation que précédemment. C'est vous qui allez devoir indemniser l'intégralité des dommages que ces personnes ont subis de par votre faute.
1: Tout à fait. Alors, aussi, pour apporter une précision sur l'assurance habitation, le fait de ne pas présenter une attestation d'assurance quand on est locataire, ça peut quelquefois aussi être un motif de résiliation du bail.
2: Tout à fait.
1: Que peut invoquer le bailleur.
2: Tout à fait. Votre bailleur, en règle générale, il vous le réclame. Il vous le réclame à l'entrée. Donc, si vous ne l'avez pas, vous aurez quelques difficultés pour prendre possession de votre logement. Et ensuite, effectivement, votre bailleur peut vous le réclamer à chaque échéance, donc à chaque début d'année, pour vérifier que, effectivement, vous avez souscrit à cette obligation d'assurance-là.
1: Voilà, et c'est bien une obligation du locataire envers le bailleur. On est
2: d'accord.
1: Tout à fait. Alors, on a parlé là des assurances obligatoires, assurance automobile, l'assurance habitation pour le locataire. Qu'en est-il pour l'assurance santé ?
2: Alors l'assurance santé, aujourd'hui, elle n'est pas obligatoire, contrairement à l'auto et contrairement à l'habitation, tel qu'on vient de le préciser. Depuis déjà quelques années, vous n'avez plus à justifier, si vous voulez prendre une assurance santé, vous n'avez plus à justifier d'un quelconque questionnaire. Sauf dans les cas, mais je ne pense pas que c'est celui qui nous intéresse, quand vous faites un prêt dans l'immobilier pour votre maison, pour votre appartement, là, effectivement, vous avez un questionnaire à remplir, et là, il y a une garantie obligatoire qui peut se mettre en place, et à défaut de pouvoir bénéficier d'une assurance, vous avez une structure qui s'appelle AREAS, qui va prendre la suite. Mais ça, je le laisse, c'est un petit peu particulier.
1: D'accord.
2: Du fait que vous n'avez pas d'obligation d'assurance, vous pouvez ne pas vous assurer. Personne ne vous l'oblige. Mm-hmm. Par contre, effectivement, c'est ce que la santé coûte. Et dans des cas, je ne parle pas d'une simple grippe ou d'un simple rhume qui peut se traiter rapidement, mais dans d'autres cas, vous allez vous trouver dans des situations très très délicates où la sécurité sociale interviendra, bien entendu, mais on sait qu'elle ne couvre pas l'intégralité des coûts d'hospitalisation ou autres que vous allez subir dans les quelques jours, les quelques semaines qui suivent votre maladie.
1: Oui, il peut y avoir effectivement une prise en charge du ticket modérateur. ou d'autres frais qui ne sont pas pris en charge par l'assurance maladie. Alors c'est vrai que l'assurance santé aujourd'hui a vu quand même évoluer les choses, puisque les entreprises sont amenées à proposer à leurs salariés des assurances de groupe.
2: Voilà.
1: Dans certains cas, effectivement, et cette assurance s'impose aux salariés pour qu'ils soient couverts de la meilleure des façons possibles.
2: Donc, en principe, oui.
1: En principe, hein, et généralement, l'employeur prend en partie le coût de cette assurance santé. Hein.
2: C'est ça.
1: Alors, quand on parlait effectivement des conséquences de la non-assurance, notamment en termes d'obligation d'indemniser les victimes, est-ce que ces conséquences peuvent se répercuter sur mes héritiers, par exemple ?
2: Écoutez, c'est inscrit au passif, hein. C'est inscrit au passif, et donc à ce titre-là, vos héritiers peuvent bénéficier, entre guillemets, de la dette
1: de la charge,
2: que vous avez contractée vis-à-vis du tiers.
1: D'accord. Donc c'est vraiment une conséquence lourde. Ça veut dire que si effectivement je décède, la dette fera partie de la succession.
2: Voilà, c'est ça.
1: Ça veut dire que dans le cas de la personne que vous évoquiez, de 1995, hein, et qui paye encore aujourd'hui, ça veut dire que si effectivement elle n'a pas d'actif mais que du passif, il vaut mieux refuser la succession.
2: Je pense qu'il est de l'intérêt de la refuser, parce que sinon effectivement vous vous substituez à l'auteur, hein, c'est dommage, et donc à ce titre-là vous prenez la suite.
1: Et tout à fait. Donc là, il faut être vigilant aussi sur ces questions-là. Autre question qui concerne la non-assurance, si je suis en retard de paiement pour mon assurance, pour la prime, hein, ce qu'on appelle la prime, quel délai ai-je pour régulariser ma situation avant qu'il ne soit trop tard ?
2: Écoutez, la meilleure des choses à faire, quand vous voyez que vous éprouvez quelques difficultés et que ces difficultés risquent de se prolonger un petit peu, la première chose à faire, vous appelez votre assureur. Vous prenez un rendez-vous avec lui, vous lui expliquez la situation. Et à ce titre-là, je pense qu'entre gens de bonne compagnie, vous pouvez trouver un accord, soit un étalement de la dette, hein, soit si vous payez annuellement, on peut mensualiser cette dette-là. Vous pouvez revoir votre contrat et regarder si effectivement toutes les garanties que vous avez sont bien justifiées. Parce que parfois, dans les contrats, vous pouvez avoir toute une série d'options que vous avez souscrites à un certain instant, mais qui ne s'imposent plus à l'instant T. Donc il faut rebaliser un petit peu votre situation, mais au sens très large du terme. Bien expliquer la situation dans laquelle vous vous trouvez, ne pas avoir peur d'aller le voir, surtout, ne pas jouer, excusez-moi l'expression, la politique de l'autruche.
1: Oui.
2: Ne pas rester dans votre coin, ne rien dire, ne rien faire. Parce qu'à partir de là, c'est un mécanisme administratif très lourd qui va se mettre en place et qui peut aller très très loin.
1: D'accord.
2: Si vous ne payez pas, vous allez recevoir assez rapidement quelques relances. Si vous ne donnez aucun signe de vie à ces relances-là, eh bien, il y a une procédure de non-paiement qui va se mettre en place, une procédure de résiliation à votre encontre pour non-paiement qui va se mettre en place. Vous allez recevoir une lettre recommandée qui va vous dire que vous avez 30 jours pour régulariser votre situation.
1: Oui.
2: Et si au bout de ces 30 jours-là, vous n'avez pas régularisé votre situation, le contrat est suspendu pendant 10 jours, donc ça fait 30 plus 10.
1: Oui.
2: Et au bout de ce 40e jour, le contrat n'existe plus, est résilié de plein droit.
1: Voilà, là les choses sont très claires. Hein. Donc il y a des jalons qui sont précis en nombre de jours.
2: Tout à fait.
1: Et donc, comme vous dites, ne surtout pas faire l'autruche et essayer de trouver une solution avec son assureur. Voilà. Alors, quand on a des faibles ressources, est-il possible de trouver des assurances adaptées à des revenus modestes ?
2: Alors, une assurance adaptée à un revenu modeste, c'est une assurance qui prend bien en compte votre situation. Et comme je vous ai dit précédemment, il faut que vous précisiez bien, vous fassiez le tour de ce dont vous avez besoin, mais de ce dont vous avez strictement besoin. Ne pas prendre des garanties qui ne s'imposent pas, ne pas prendre des fioritures, entre guillemets, qui peuvent se trouver dans des situations de confort, mais qui ne s'imposent pas à vous. Et à ce titre-là, vous bénéficierez des garanties obligatoires. Il faut qu'elles soient étendues. Il ne faut pas prendre des garanties avec des contrats avec des montants de garanties qui sont faibles. Malheureusement, sur le marché, il en existe quelques-unes.
1: Bien sûr.
2: Parce que quand le sinistre se produit, vous risquez d'en subir les conséquences. Mais aujourd'hui, une assurance, si je prends une assurance multirisque habitation, avec des garanties basiques, indispensables pour que votre vie puisse se dérouler sans anicroche particulière, vous pouvez en trouver, si vous faites le tour du marché, vous pouvez en trouver aux alentours de 100 €, 80, 100 €. Mm-hmm. Vous mensualisez, ça vous fait 10 € par mois.
1: Alors si je comprends bien, M. Sanchez, il y a d'une part l'obligation de s'assurer, ça c'est une chose, mais encore faut-il bien s'assurer. Ça c'est une autre chose. Hein. Donc la question de la mauvaise assurance, inadaptée à sa situation, c'est aussi à prendre en considération. Alors justement, connaître l'assurance, c'est important. Et Crésus a justement créé un programme éducatif budgétaire qui s'appelle Dilemme. Pour bien comprendre comment fonctionnent les assurances et aussi les services bancaires. Et je tiens à rappeler que la Massif soutient Crésus dans le déploiement de ce programme éducatif Dilemme. C'est important de le rappeler à nos auditeurs. Et cela permet d'être mieux armé au quotidien et d'avoir des bonnes pratiques en matière d'assurance. Hein. C'est fondamental parce que bien souvent, le monde de l'assurance est un monde un peu sibyllin, obscur, et pour lequel on a très peu d'informations, on a du mal à les comprendre, et c'est vraiment important alors soit de s'informer directement, soit d'aller voir des personnes, des spécialistes, qui pourront vous apporter les réponses utiles. Et le premier spécialiste, c'est bien sûr votre conseiller au sein de l'assurance. En conclusion, M. Sanchez, quel conseil pour éviter la non-assurance ?
2: Un petit peu ce que je vous ai dit, hein, si je résume rapidement. Un, prendre bien conscience que vous avez des responsabilités à l'égard des autres, à l'égard de vous-même, bien entendu, mais à l'égard des autres. Et que ces responsabilités, si malheureusement vous ne les assumez pas, elles peuvent avoir des conséquences excessivement lourdes pour les victimes, bien entendu, et pour vous.
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1: Bonjour, nous accueillons aujourd'hui Michel Philippin, qui est un ami de Crésus de longue date. Et nous sommes très fiers d'être en partenariat
2: et
1: avec
2: toi, Jean-Louis.
1: Merci beaucoup. En général, on se vous voit sur la radio, mais aujourd'hui, on va se tutoyer. On va faire une exception et je t'en remercie infiniment.

0: question de l'intermédiation qui consiste en fait lorsqu'on a des clients, des publics fragiles, et ça c'est aux opérateurs économiques les détecter, au lieu d'attendre, comme nous le faisons à Crésus, que le ménage arrive et que la maison a brûlé, c'est d'essayer de les détecter un peu plus tôt, tous ces ménages en difficulté, lorsqu'ils sont notamment multidétenteurs, parce qu'en France, tu connais notre combat depuis plus de 10 ans, on a tardé à mettre en place un répertoire, un fichier positif, et donc d'essayer d'être une sorte de médiateur auprès des autres établissements financiers, parce que je me suis aperçu qu'il est difficile pour un seul acteur économique de reprendre l'ensemble de l'endettement d'un client, parce qu'il y aura un problème de risque et ce serait même déresponsabilisant. Alors, peux-tu nous dire quelques mots sur ce que tu ressens en matière de marché du crédit en France?
1: D'abord, sur le plan du... sur la problématique du fichier positif, tu sais que j'en suis historiquement un chaud partisan. Je pense, moi, qu'aujourd'hui, le monde a beaucoup évolué, et les entreprises qui ne veulent pas admettre la transparence de leur action, la traçabilité de leur action, d'être jugées responsables si la preuve est apportée qu'elles n'ont pas fait quelque chose de correct, ça ne marche plus. Donc il faut évoluer là-dedans. Et je pense que, comme bon nombre de professions, le monde financier devrait faire un pas et accepter globalement ce nouveau process qui est le répertoire de crédit. Au-delà de la transparence, c'est évidemment un effet social très important, parce que les montants en jeu sont absolument considérables. Mmh. Et si on imagine rejoindre à terme le niveau en montant du surendettement par personne qui existe dans les pays comme la Hollande ou la Belgique qui disposent de ce fichier, c'est clair que l'impact à la fois sur les personnes est considérable, et aussi sur le coût du crédit, parce qu'il est probable que ceci va permettre ce que tu souhaites d'ailleurs, d'être répercuté au client, soit par la baisse du coût du crédit, soit par une hausse du volume des crédits.
0: C'est ce qu'on aimerait bien, parce que l'une des inquiétudes du gouvernement, des pouvoirs publics, des associations de consommateurs en particulier, c'est de freiner la consommation. Or, moi, je suis d'un avis, lorsqu'on a une vision objective de la situation du demandeur de crédit, de l'emprunteur potentiel, je pense qu'on pourrait être plus audacieux dans la distribution de crédit, parce que ce que je constate, il y a une forte concentration sur des populations qui paraissent solvables, fonctionnaires, contrats à durée indéterminée. Or, aujourd'hui, le monde a changé. Je veux dire, les clients de demain de Lazerco Finoga ne sont pas ceux d'aujourd'hui. Enfin, je l'espère, parce que si on continue comme ça, on va droit au mur.
1: Oui, le monde change, les métiers changent, la stabilité est moins grande qu'avant, d'où la nécessité d'un système qui permette de connaître globalement, rapidement, à un moindre coût, oui, la situation du client. Enfin, les évolutions sociales aujourd'hui encore plus qu'il y a, il y a 50 ans évidemment, il y a 30 ans, encore plus qu'il y a 10 ans, nécessite d'avoir une information rapide et globale, parce que le consommateur, il change, il évolue, on bouge beaucoup dans les jobs aujourd'hui, donc c'est plus compliqué qu'avant.
0: Cette stabilité.
1: Pour revenir au sujet de l'intermédiation Crésus a mis en place, d'abord, j'en remercie Crésus, parce que je crois que c'est une bonne idée. Une idée que probablement, peut-être que la profession aurait dû avoir.
0: Oui, absolument.
1: Bon, on ne l'a pas eu. Vous l'avez eu. Et je pense que c'est une façon supplémentaire. Ça ne se substitue pas l'éventualité de l'efficacité du fichier positif, et de façon complémentaire d'aider les gens en difficulté. On est partenaire là-dedans. Ouais, hein. Ouais. Je sais qu'il y a beaucoup d'autres établissements. On ne peut pas être les seuls.
0: Non.
1: Parce que ça ne fonctionne que si...
0: Si on coopère. Si c'est mutualisé.
1: Je pense que le statut de Crésus, la personnalité de Crésus,

0: pour lequel tu es pour une bonne part, permet ce genre d'agrégation
1: oui.
0: des énergies
1: oui.
0: Pour gérer les situations les plus mmh. compliquées sans rentrer dans un process réglementaire qui est toujours plus douloureux.
1: Oui, absolument. Et donc on va te faire découvrir dans quelques instants comment ça marche.
0: Mais on va voir ça de vite.
1: Jean-Michel, je te remercie et à très bientôt. J'espère qu'on aura l'occasion de te revoir plus souvent.
0: Absolument.
1: Tu auras un peu plus de temps. Tu viendras visiter les galeries Lafayette à Strasbourg.
0: Voilà.
1: Voilà, merci beaucoup.
0: Merci.
1: À très bientôt.
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1: Bonjour à toutes et à tous, nous nous retrouvons sur Radio Crésus pour une nouvelle édition de Radio Crésus on vous aide. Je suis en présence de Régis Alter en plateau, directeur adjoint de Crésus Alsace. Régis, bonjour.
2: Bonjour.
1: Et également de Thierry Edmond, avocat stagiaire. Bonjour Thierry.
3: Bonjour.
1: Je vous rappelle le principe de l'émission, nous allons recevoir un certain nombre de coups de téléphone sur Radio Crésus. Vous avez le droit d'exposer en détail votre situation et donc Régis Alter et Thierry Edmond sont là pour répondre à vos attentes et des questions que vous souhaiteriez leur poser en direct. Nous avons un premier coup de fil, il s'agit d'Agnès. Agnès, bonjour.
4: Oui, bonjour.
1: Je propose d'exposer effectivement votre cas, nous sommes à l'écoute et nous répondrons volontiers à vos questions à l'issue.
4: Eh bien, en fait, effectivement, je suis extrêmement surendettée suite à différents problèmes. Je dirais que ça a commencé par ma mise à la retraite où j'ai eu une perte de revenus importante d'environ 1500 euros par mois. Et puis ensuite, chômage de mon ami qui a fait que nous nous sommes trouvés dans l'obligation de rechercher un emploi et compte tenu de la spécificité de son emploi, on a recherché sur toute la France, ce qui nous a coûté énormément d'argent de transport, de frais de transport, etc. Et on a trouvé un emploi qu'en région parisienne. Donc l'obligation pour cette activité était d'avoir un logement en Île-de-France. Donc comme j'étais en retraite, nous sommes partis en Île-de-France et arrivés là-bas, installés là-bas, à grands frais, encore une fois, avec la spirale des crédits qui venait nous prendre également, on a appris que l'entreprise avait fusionné et que le poste avait disparu. Donc on a encore une fois été dans l'obligation de faire des crédits parce qu'il a fallu continuer à vivre avec les crédits que nous avions, toujours pas d'emploi pour mon ami et toujours ma baisse de revenus suite à ma mise en retraite. Et seulement un an après, on a enfin trouvé un emploi et là je dirais la situation s'est un peu améliorée. Et compte tenu qu'on payait énormément de loyers et qu'on payait énormément de charges, on a décidé, compte tenu des propositions de rachat de crédit qu'il y avait sur Internet, mais qu'il fallait être propriétaire, on a décidé d'acheter une maison et de la rebricoler pour essayer de lui donner une certaine valeur et pouvoir renégocier nos crédits. Et là, malheureusement, cette maison s'est avérée un véritable gouffre. Donc on a eu ce premier problème où il a fallu faire beaucoup de travaux. Le deuxième problème, c'est que le patron de mon ami, au bout d'un an de revenus confortables qui nous permettaient là de faire face et d'avoir pu acheter cette maison, lui a dit que les frais professionnels, les frais de déplacement, tout ce qu'il prenait en charge, il ne pouvait plus prendre en charge. Son entreprise ne lui permettait plus de payer tous les frais. Et là, à nouveau, on s'est retrouvé avec un salaire, je vous dis tout de suite, compte tenu des frais de déplacement et autres, qui s'élevait à 300 ou 400 euros par mois. Donc nous avons décidé de vendre tous nos biens, immobilier, et après conseil pris autour de nous, de déposer un dossier à la Banque de France. Là maintenant, nous sommes passés en commission de surendettement où notre dossier a été reçu, a été reconnu recevable. Mais le problème, c'est que 3 des créanciers ont fait un recours et nous sommes passés devant le juge de l'exécution et nous sommes en attente pour le 7 juillet de la décision de ce juge. Donc mes questions porteraient surtout sur qu'est-ce que je peux attendre du juge, est-ce que mon dossier va être recevable ou pas, et s'il n'est pas recevable, qu'est-ce que je risque à nouveau après avoir subi pendant tout ce temps que je viens vous détailler toutes les pressions des sociétés de recouvrement, qui sont absolument épouvantables, des huissiers où on se gêne pas de recourir aux voisins pour faire pression contre nous, et puis quand on a tout vendu, qu'on est parti, de faire des pressions sur nos propres enfants.
2: Alors Agnès,
1: Oui, Régis Alter à l'antenne, bonjour Agnès.
4: Oui, bonjour.
1: Donc, nous avons écouté avec attention effectivement votre témoignage. Donc tout a commencé avec votre mise à la retraite et cette baisse de revenus de 1500 euros par mois. Et ensuite tout un enchaînement effectivement d'événements. La perte d'emploi de votre ami et ensuite effectivement une situation par rapport à l'emploi avec des hauts et des bas. Et notamment aussi un achat de maison qui n'a pas été, je dirais, financièrement heureux, puisque non. Vous avez effectivement aggravé au fil des mois votre endettement. Alors vous disiez tout au début de votre témoignage que vous étiez extrêmement surendetté. Ça veut dire quoi, extrêmement surendetté? Ça veut dire combien?
4: Extrêmement surendetté, c'est-à-dire que je suis à plus de 200% d'endettement par rapport à mes revenus.
1: D'accord. Et en termes de passif, ça représente combien? 10 000, 50 000, 70 000 euros? 100 000, plus?
4: C'est beaucoup plus, c'est autour de 300 à 400 000 euros. Alors pourquoi je suis aussi peu précise? Eh bien, une fois qu'on a des problèmes de paiement, de remboursement, on a beau demander des décomptes à nos créanciers, on ne les obtient pas. Donc j'ai déposé mon dossier de surendettement à la Banque de France avec des approximations. Je ne sais pas du tout ce que les créanciers ont pu déclarer. Donc je ne connais pas la somme précise. Moi j'évalue entre 300 et 400 000 euros le montant de mon endettement.
1: Il faut savoir qu'effectivement la commission dans son travail va effectivement contacter les créanciers et établir un état des créances. Donc vous aurez effectivement cette information de l'état précis des créances. Vous l'avez déjà eu certainement, puisque vous me disiez que vous aviez la recevabilité.
4: Oui, j'ai reçu un état des créances, mais en fait qui reprend mon récapitulatif, mais j'ignore ce que les créanciers ont déclaré.
1: Mais c'est celui qui va faire foi, l'état des créances tel qu'il est fixé par la commission de Banque de France. Donc quoi qu'il en soit, vous nous disiez qu'effectivement votre dossier avait été déclaré recevable.
4: Oui.
1: Mais que trois de vos créanciers avaient souhaité faire un recours. Ils contestent cette recevabilité. Et sur quel motif alors il y a deux motifs qu'on peut invoquer. Soit effectivement, premier motif, il n'y a pas de surendettement. Deuxième motif, c'est l'absence de bonne foi.
4: Voilà, c'est ça. Les trois, c'est la mauvaise foi.
1: Voilà.
4: Pour les trois créanciers.
1: D'accord. Donc, Le recours effectivement fait que votre demande de surendettement va être maintenant traitée par le juge de l'exécution.
4: Oui.
1: Donc le travail du juge, c'est effectivement de vérifier si vous êtes de bonne foi ou si vous n'êtes pas de bonne foi.
4: Voilà, c'est ça.
1: Voilà. Et donc c'est en fonction des éléments du dossier que la commission a transmis au juge, et sur la base des éléments qu'ont produit vos créanciers, que le juge va statuer tout simplement et rendra donc sa décision. Vous nous parliez de début juillet, je crois, hein, c'est ça, le 7 juillet.
4: Nous sommes partis de l'audience, la juge nous a dit que nous serions fixés pour le 7 juillet.
1: Voilà, donc il y a deux cas de figure à l'issue de l'audience. Effectivement, soit le magistrat déclare votre dossier recevable et considère que vous êtes de bonne foi. Il faut savoir que la bonne foi se présume. C'est pour ça que les créanciers ont l'obligation d'apporter des éléments qui prouveraient votre absence de bonne foi. D'accord ?
4: Oui, d'accord.
1: Et donc, une fois que le juge s'est prononcé sur la recevabilité, le dossier reprendra son cours auprès de la commission pour un traitement classique, je dirais. Maintenant, il se peut effectivement que le magistrat suive les arguments des créanciers. À ce moment-là, il vous refusera la recevabilité du dossier, donc le dossier sera déclaré irrecevable. Et dans ce cas-là, effectivement, le juge statue en premier et dernier ressort, c'est-à-dire que vous n'aurez pas de recours sinon un pourvoi en cassation. Mais le pourvoi en cassation, c'est très long. Et généralement, la situation d'urgence fait que le pourvoi n'a pas vraiment d'intérêt.
4: D'accord.
1: Et en plus, il coûte de l'argent.
4: D'accord.
1: Voilà.
4: Donc, si mon dossier est reconnu irrecevable, quelle solution parce que les huissiers vont reprendre les menaces, les procédures et tout ce que je viens de vivre.
1: Exactement.
4: Exactement.
1: Donc c'est exactement ça. Vous perdez le bénéfice effectivement de la protection de la procédure de surendettement.
4: Oui.
1: Et donc effectivement, les créanciers vont à nouveau vous solliciter pour obtenir paiement.
4: Oui. Et que dois-je faire pour...
2: Alors, vous aurez dans ce cas-là à faire face à chacun des créanciers individuellement.
4: Oui.
2: Quitte à vous opposer effectivement à leur demande de, à leur demande, et donc ça, ce sera des audiences, des contestations devant le juge de l'exécution à nouveau, mais cette fois-ci pour chaque créancier pris individuellement.
4: D'accord.
2: Pour essayer d'obtenir effectivement, généralement ce sont des délais de paiement.
4: Oui.
2: Qui peuvent aller jusqu'à 24 mois.
4: Et quel est l'intérêt du juge de l'exécution de ne pas reconnaître le dossier recevable, puisque en finale, compte tenu que j'ai plus rien à saisir, ils n'ont que mes revenus à saisir, donc ils vont se partager.
2: C'est pas en termes d'intérêt pour le juge. En fait, le juge va appliquer la loi. Il va simplement vérifier si effectivement, d'après les éléments qu'il a en sa possession, qui sont portés à sa connaissance, vous êtes effectivement de bonne foi ou vous n'êtes pas de bonne foi.
4: D'accord.
2: Et donc lui, il va effectivement trancher ce point-ci, et en fonction de cette réponse, effectivement, votre sort sera traité différemment.
4: Et est-ce que vous savez, les juges de l'exécution, quelle est leur attitude en général lorsqu'on a pu apporter des éléments qui prouvent notre bonne foi, puisqu'en fait, c'est la spirale des crédits qui nous a emportés, mais ce n'est pas pour nuire. On a vraiment la ferme intention de rembourser nos dettes. On ne veut pas du tout se dérober, et on n'a jamais fait de faux.
2: Alors c'est vrai.
4: En général, l'attitude des juges dans ces cas-là...
2: Mais c'est vrai que votre question est légitime. Alors, on voit de plus en plus de magistrats, effectivement, qui acceptent, qui déclare les débiteurs recevables, même s'ils ont souscrit un crédit récemment, à condition que ce crédit, on arrive à prouver qu'il a servi à rembourser d'autres crédits et que c'était dans une démarche, je dirais, de volonté de s'en sortir.
4: D'accord.
2: Vous voyez ? Donc, il y a effectivement certains magistrats qui sont relativement sensibles à la situation dramatique des ménages et, malgré des crédits souscrits récemment, par exemple, considère que le dossier reste recevable.
4: D'accord, mais j'espère que ce n'est pas le cas pour nous.
2: Voilà, nous vous souhaitons effectivement d'aboutir dans vos démarches, parce qu'effectivement, vous pourrez bénéficier de la protection de cette procédure.
4: C'est ce que nous souhaitons vivement, effectivement, parce que repartir dans la spirale des menaces, des huissiers, des injonctions de payer, des saisies, ça sera très... psychologiquement très difficile à passer compte tenu de la première étape qu'on vient de passer. Mais est-ce qu'il y a... quelle est l'autre solution pour redéposer à nouveau un dossier auprès de la Banque de France?
2: Alors, sur cette dernière question, effectivement, la possibilité existe toujours de déposer un dossier dans les 4 à 6 mois en montrant effectivement qu'on a fait des efforts pour essayer de se désendetter, mais que ces efforts n'ont pas abouti. Et donc, à ce moment-là, il faut apporter tous les éléments pour convaincre à nouveau la commission, effectivement, que votre dossier est recevable. Mais là, ça ne pose pas problème. Et c'est surtout pour que le magistrat qui a prononcé l'irrecevabilité dans un second temps soit convaincu, effectivement, de votre bonne foi cette fois-ci.
4: D'accord. 4 voilà. À 6 mois, à condition de prouver à nouveau que notre volonté de rembourser nos créanciers.
2: Voilà, et que vous avez effectivement fait des démarches pour améliorer votre situation, et que malheureusement ces démarches n'ont pu aboutir parce que votre situation est trop fortement aggravée.
4: D'accord, entendu.
2: Voilà, Agnès, avons-nous répondu à vos questions?
4: Ah oui, tout à fait, avec beaucoup de précision, et je vous en remercie beaucoup. Et j'espère que ça aura profité aux personnes qui nous écoutent.
2: Tout à fait, Agnès. C'est bien l'objectif de cette émission, et nous vous remercions pour votre témoignage. Merci beaucoup, Agnès.
4: Je vous remercie de votre écoute.
2: Au revoir.
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1: Vous êtes toujours à l'écoute de Radio Crésus sur Internet. Nous avons un nouveau témoignage à l'antenne. Il s'agit de Suzanne. Suzanne, bonjour.
3: Oui. Bonjour.
1: Ce que je propose, c'est de nous exposer votre situation. Nous sommes à l'écoute avec Régis Alter et Thierry Edmond, et nous réagirons effectivement à votre cas de figure, et je vous proposerai de poser des questions à l'issue.
3: Eh ben, ma situation, pour l'instant, je suis vraiment dans la panade.
1: Oui.
3: Je dois une bonne somme à mon cautionnaire.
1: Oui.
3: Et je me retrouve sans travail. Je voudrais changer d'appartement, mais bon, bah, je dois évidemment 3 mois de comment ça s'appelle,
2: d'arriéré de loyer.
3: Oui.
2: Oui.
3: Et je sais pas, donc là, franchement, je suis vraiment, je baisse les bras.
2: Oui, c'est Régis Alter à l'antenne. Alors, vous nous dites qu'effectivement, vous êtes porté caution, c'est ça? Ou c'est...
3: Je peux dire le nom du cautionnaire?
2: Non, vous n'êtes pas obligé, mais vous pouvez dire...
3: Non, mais c'est pas vraiment un cautionnaire, c'est une agence.
2: D'accord, oui, non, vous n'êtes pas obligé de donner le nom, mais vous appelez l'agence B ou C, peu importe. Mais vous êtes porté garante, c'est ça, pour payer à la place de quelqu'un d'autre?
3: Ah non.
2: Non, c'est quoi exactement la situation?
3: Eh bien là, je peux dire, c'est une association.
2: Oui.
3: Genre Domial.
2: D'accord. Donc, voilà. Ok, qui est un organisme.
3: Bon, pour l'instant, c'est eux qui payent mes loyers.
2: D'accord. Donc, en fait, vous parlez d'un organisme 1% logement, c'est-à-dire voilà. Qui, par exemple, paye à votre place lorsque voilà. Vous êtes défaillant, c'est ça?
3: Voilà.
2: Voilà.
3: Oui,
2: donc...
3: mais moi, maintenant, c'est étalé jusqu'en 2018.
2: D'accord, donc ils vous ont soumis en fait un plan de remboursement.
3: Oui.
2: Pour que effectivement vous remboursiez cet organisme voilà. Selon vos capacités, et donc ils ont étalé jusqu'en 2018,
3: bah
2: donc
3: ouais,
2: ça nous fait 6 ans.
3: S'étale, quoi.
2: Oui, tout à fait. Et donc vous avez effectivement des difficultés. Alors est-ce que des difficultés pour payer vos loyers? Est-ce que vous avez d'autres difficultés pour payer d'autres créances, d'autres dettes?
3: Eh ben les dettes, je les huissais sur le dos, évidemment.
2: Oui.
3: Par rapport à SFR, parce que j'ai eu SFR, j'ai eu Orange, j'ai eu Numéricable. Bon, Numéricable, ça va, je l'ai encore. Mais bon, j'ai toujours ça sur le dos.
2: D'accord, donc il y a beaucoup de créances liées à la téléphonie, beaucoup de dettes liées à la téléphonie, c'est ça?
3: Oui, téléphonie, télé, oui, voilà, enfin tout ce qui...
2: D'accord. Vous avez combien de revenus aujourd'hui, puisque vous disiez que vous étiez effectivement sans emploi?
3: Je suis au chômage.
2: Oui, donc vous avez les indemnités Pôle emploi?
3: Pôle emploi qui va s'arrêter au mois d'octobre.
2: D'accord. Et là, vous touchez combien de Pôle emploi?
3: 630 euros à peu près.
2: D'accord. Vous vivez en couple? Vous êtes séparés? Vous,
3: Eh bien, écoutez, là, j'ai connu quelqu'un, et justement, on avait l'intention de se mettre ensemble. Mais là, je sais pas comment en faire, quoi.
2: Oui. Oui. Pourquoi c'est... Quel est le frein à cette... Qu'est-ce qui bloque pour le...
3: Ben, c'est-à-dire que mon ami, il fait partie de l'UDAF.
2: Mm-hmm.
3: Donc, c'est pareil, lui, ça le coince aussi.
2: Mm-hmm. Mm-hmm. Alors, mis à part les créances que vous avez par rapport à SFR, au loyer, est-ce qu'il y a d'autres dettes que vous avez? Est-ce que vous avez des crédits? Parce que généralement, quand on...
3: Non, j'ai pas d'autres crédits.
2: Pas de crédit du tout?
3: Non.
2: Aucun crédit?
3: Aucun crédit.
2: Oui.
3: Donc... Sauf que bah, je vis que sur mon débit.
2: Mmh, mmh. Donc sur les facilités de trésorerie,
3: ça,
2: finalement...
3: Tous les mois, c'est pareil. Hein.
2: D'accord. Et là, vous estimez que vous êtes en situation de surendettement actuellement?
3: Ah bah oui.
2: Oui, oui. Alors c'est vrai qu'il faut savoir, hein, par rapport aux chiffres, hein, juste pour avoir un repère pour nos auditeurs, que dans 95% des situations, effectivement, on retrouve dans les dossiers de surendettement au moins un crédit. Ça veut dire que aussi dans 5% des situations, il y a des personnes qui sont en surendettement, comme vous, qui n'ont aucun, oui. aucun crédit, mais qui sont surendettées simplement parce qu'elles n'arrivent plus à faire face à leur loyer, à leurs dépenses d'énergie, à leurs dépenses en matière de téléphonie, etc. Et vous êtes effectivement dans cette situation-là.
3: Oui.
2: Et donc, bien que vous n'ayez pas de crédit, vous avez le droit de déposer un dossier de surendettement, hein, parce que le dossier de surendettement, bien sûr, ne traite pas que le surendettement lié au crédit, mais toute forme de surendettement, d'accord?
3: Oui.
2: Donc, est-ce que vous avez envisagé effectivement de déposer un dossier de surendettement pour le... Vous m'avez dit qu'il y avait des huissiers, donc apparemment ça devient pressant. Est-ce que vous avez imaginé cette possibilité de déposer un dossier de surendettement?
3: Ben oui, hein. De toute façon, à mon avis, je n'ai pas le choix.
2: Oui. Et vous y avez pensé? Vous avez engagé les démarches déjà? Vous avez...
3: Oui, ben, en plus, bon, j'ai un autre rendez-vous là, début juillet.
2: Mmh, pour compléter, pour monter le dossier, c'est ça?
3: Oui.
2: D'accord. Et donc ce dossier va être déposé très prochainement?
3: Oui.
2: Oui, courant juillet, c'est ça?
3: Oui.
2: Et vous savez comment ça se passe par la suite?
3: Non.
2: Non? Alors, quand vous allez déposer le dossier, les huissiers vont continuer à faire leur travail?
3: Oui.
2: Hein, ça ne va pas s'arrêter tout de suite.
3: Ah bah ça, je m'en doute.
2: Voilà, donc il faudra attendre la décision de recevabilité de la commission.
3: Mm-hmm.
2: D'accord. Et c'est à partir de cette recevabilité que les voies d'exécution, ce qu'on appelle les voies d'exécution forcées, toutes les poursuites des huissiers, vont s'arrêter. D'accord.
3: Oui.
2: Temporairement, le temps que la commission travaille sur votre dossier et oriente votre dossier vers une réponse ou vers une autre.
3: Okay.
2: D'accord. Mm-hmm. Donc, généralement, la commission, là, avec la loi Lagarde, elle a actuellement 3 mois maximum pour recevoir votre dossier, pour instruire votre demande et pour orienter cette demande. D'accord. Donc,
3: d'accord.
2: Si vous déposez au mois de juillet, c'est fin juillet, ben, vous comptez à peu près 3 mois pour avoir une réponse maximum.
3: Ouais.
2: D'accord. Mais c'est important, je pense, dans votre situation, effectivement, de procéder à ce dépôt de dossier, tout simplement parce que si vous ne le faites pas, les créanciers vont continuer à vous embêter, à venir chercher de l'argent, d'accord ? Et vous allez vivre, effectivement, pendant quelques semaines, les semaines qui vont venir, effectivement, une période assez trouble, assez tendue psychologiquement, puisque vous devrez faire face
3: à... parce que je commence vraiment à baisser les bras.
2: Oui, oui, oui. Alors ce que je peux vous inviter à faire, c'est de garder la tête haute, de bien monter ce dossier de surendettement et de garder effectivement espoir dans le traitement de votre demande, hein, parce que oui. Vraisemblablement, je dirais que votre situation, a priori, elle semble recevable, parce que généralement l'irrecevabilité, elle vient de la souscription multiple de crédits et d'une forme de légèreté dans la souscription de ces crédits. Manifestement, vous n'avez pas de crédit. C'est vraiment un problème de ressources que vous avez. Et
3: oui.
2: Donc, la recevabilité ne devrait pas poser de difficultés. Hein. Donc, n'hésitez pas, montez ce dossier, déposez-le, et puis ensuite, attendez la réponse de la commission. D'accord ?
3: Ok. Oui, parce qu'en plus, moi, j'ai envie de déménager pour m'installer avec mon ami.
2: Oui.
3: Et vu qu'il fait partie de l'UDAF, ben, ça coince aussi, là.
2: Oui. Oui, ça coince pour quel motif ?
3: Bah, par rapport aux revenus qu'on a tous les deux.
2: C'est pas suffisant ?
3: C'est pas suffisant, oui.
2: C'est pas suffisant ?
3: Oui.
2: Ouais. Voilà, je vous invite effectivement à prendre un tâche avec une assistante sociale et qui pourra faire le point effectivement et voir s'il y a des possibilités de déménagement dans un logement qui soit adapté au niveau des mensualités.
3: Ouais.
2: Tout en sachant qu'effectivement il existe aussi certaines garanties, mais c'est vrai qu'à partir du moment où vous avez des impayés de loyer, c'est plus compliqué.
3: Ah bah oui, ça c'est clair.
2: Et ça peut être effectivement un frein. Mais je vous invite vivement à voir votre assistante sociale de secteur pour faire le point sur cette question du logement. Voilà Suzanne, ouais. est-ce qu'on a répondu à toutes vos questions ?
3: Oui.
2: Oui, tout est clair ?
3: Tout est clair.
2: Bien, merci beaucoup pour votre témoignage Suzanne.
3: C'est pas grave, je vous remercie.
2: C'est pas grave, au revoir.
3: Au revoir.
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1: 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Un nouveau témoignage sur Radio Crésus, il s'agit de Jade. Jade, bonjour.
5: Bonjour.
1: Est-ce que vous m'entendez bien ?
5: Oui, très bien, merci.
1: Ce que je propose, c'est de nous exposer votre situation. Naturellement, nos auditeurs sont à l'écoute, mais également nos amis juristes en plateau. N'hésitez pas à nous dire concrètement ce qui vous amène à échanger avec nous, et puis surtout poser les questions que vous souhaitez nous poser.
5: Très bien, ben voilà les questions que j'ai envie de poser. Enfin déjà, j'explique un petit peu ma situation, comment j'en suis arrivée là,
1: oui.
5: à ce point-là. Bon, ben bien sûr, mariée, des enfants, les études, voilà, tout ça à payer pour les enfants, parce qu'on veut toujours le bien pour les enfants.
1: Naturellement.
5: Et puis bon, ben on fait un crédit, on en fait un autre, et puis ainsi de suite. Et par un moment, ben on tombe au chômage, ça c'est le pire, et puis on s'en sort plus, on s'engouffre. Et puis on ne sait plus par où sortir. Alors bon, on fait des démarches, on va voir les assistantes sociales, on va voir un peu à droite à gauche, mais bon, bien sûr, ils ne peuvent pas trop vous aider. Et puis, ben, on en arrive à faire un dossier de Banque de France, et puis ben, j'ai entendu parler de Crésus. Et puis, je me suis présentée là-bas.
1: Oui.
5: J'ai très bien reçu. Et nous avons commencé à... J'ai commencé à expliquer ma situation. Et puis, on m'a expliqué comment ça allait se passer, comment ça va se dérouler. Et après, on se pose toujours plein de questions. Comment ça va se passer, qu'est-ce qu'on doit faire, comment ceci, quand on dépose un dossier, combien de temps ça va durer, combien... voilà, parce qu'on est toujours harcelé après au téléphone par là où on voit de l'argent. Et voilà.
2: Bonjour Jade, Régis Salter à l'antenne. Alors expliquez-nous un peu le chômage, comment vous en êtes arrivé à cette situation.
5: Eh ben, au chômage, je suis arrivée, j'ai travaillé 15 ans, très dur dans une usine que je ne vais pas nommer. Mm-hmm. Et j'ai eu un accident de travail sur place. Ils m'ont cherché là-bas en ambulance et tout. J'ai dû me faire opérer du dos directement. Et bon, ben, j'étais 8 mois à la maison, avec bien sûr maintenant une rente et des séquelles de ma jambe, à vie quoi, parce qu'il y a eu des séquelles. Et oui, j'ai repris mon travail comme d'habitude, et on m'a licencié du jour au lendemain, sans motif. Je dis bien sans motif.
2: D'accord, et ça c'était en quelle année ? C'était en quelle année ? C'était en quelle année ?
5: C'était en 2000.
2: En 2000. Et donc ensuite, effectivement, donc vous avez eu des baisses de ressources, c'est ça ?
5: Et oui, alors on a, ben, bien sûr, on a le chômage hein, pendant à peu près 3 ans. Après, ben, il n'y a plus de chômage, il n'y a plus qu'un salaire, le salaire du mari. Il y a 2 enfants qui font des études. Et après, on n'y arrive plus. Hein. C'est un salaire. Et quand on a un salaire, même que c'est que le SMIC ou un petit peu au-dessus, vous savez qu'on n'a droit à rien, ni d'APL, ni rien du tout.
2: Oui, vous étiez vous dépassiez le plafond en fait pour obtenir.
5: Voilà, voilà. Même si c'est de 20 euros, vous dépassez, vous touchez rien. Hein. D'accord. Même pas les bourses hein, pour les enfants, quoi.
2: D'accord.
5: Et puis bon, ben ça, on tombe dans un fossé, quoi. Et après, le fossé, il creuse, et puis.
2: En fait, pour maintenir votre niveau de vie, vous avez souscrit des crédits, c'est ça ? C'est ce qui s'est passé ?
5: Oui, alors ben, on a souscrit des crédits pour remonter un petit peu la pente, parce que bon, alors la voiture tombe en panne, ainsi, ceci, cela, et comme les crédits étaient quand même assez faciles à l'époque, que...
2: Il le reste toujours,
5: hein. Très facile même à avoir.
2: Oui.
5: Alors ben, on en rembourse un, on en reprend un autre, voilà, ceci, enfin, ainsi de suite, quoi. Ça vous mène dans une spirale, quoi. Et après, ben, ça bloque tout, on peut plus, on a des problèmes à la banque, on peut plus s'en sortir, quoi.
2: Et aujourd'hui, votre endettement, il atteint quel niveau ?
5: C'est-à-dire bah, la somme ?
2: Oui, combien vous devez, en fait, à l'ensemble de vos créanciers ?
5: Je crois que c'est 58 000 euros.
2: 58 000 ?
5: Il me semble, oui, hein, je ne suis pas sûre à 100%, mais...
2: Donc ça, c'est l'accumulation, en fait, depuis 2000 de l'ensemble des créances que vous avez.
5: Voilà. D'accord.
2: Et aujourd'hui, vous n'arrivez pas à faire face à ces 58 000 euros.
5: Ben, j'arrive pas à faire face, non, pas du tout, parce que, bon, entre-temps, voilà, il y a eu un divorce, il y a eu plein de choses, entre-temps.
2: Oui.
5: Et maintenant, je vis seule, je vis avec le RSA.
2: D'accord, donc le RSA, c'est combien par mois ?
5: C'est 410 euros.
2: 410 euros ? D'accord.
5: 410 euros, et avec ça, il faut vivre, quoi. Il faut payer votre loyer, il faut manger, il faut payer votre téléphone, il faut payer le gaz, l'électricité. Ben, il vous reste quoi à la fin du mois ? Même pas 50 euros pour manger, quoi.
2: Oui, oui, oui. Et donc,
5: sans les vêtements, sans rien.
2: Comment vous faites ? Comment vous faites ? Parce que. Oui, oui. Est-ce que.
5: Ben, je me débrouille, j'ai une bonne famille, j'ai 2 enfants formidables, et puis voilà, c'est assez fusionnel, et puis voilà, j'ai des amis aussi très proches. Et je m'en sors comme ça et je me dis toujours la vie est belle, il faut on a un toit, il faut continuer comme ça, il faut pas se laisser abattre parce qu'il y a des personnes qui se laissent très vite abattre, c'est sûr.
2: Oui.
5: Mais
2: de l'avant. Effectivement, vous me semblez être une personne avec effectivement un moral très bon, hein, ça s'entend dans votre voix d'ailleurs.
5: La dame de fer.
2: Voilà, bah, la dame de fer, c'est pas pour rien. Hein. Je pense que effectivement, là, les auditeurs peuvent s'en rendre bien compte.
5: Parce que j'ai eu beaucoup de j'ai eu un très gros souci en 2000 avec une agression. J'étais entre la vie et la mort. Voilà. Et ben, je suis là aujourd'hui.
2: Oui.
5: Et je suis très contente parce que voilà, la vie est belle et puis c'est pas l'âge de mourir, c'est pas voilà.
2: Et vous avez la volonté de vous battre, on le sent bien.
5: Ah oui, tout à fait.
2: Alors aujourd'hui, la situation, donc vous nous dites effectivement vous êtes au RSA, vous avez 58 000 euros de dette. Bah, comment sortir de cette impasse là ?
5: Ah ben comment sortir de cette impasse ? C'est très dur.
2: C'est très dur.
5: Je ne peux pas sortir de cette impasse, c'est impossible. Avec 410 euros, c'est pas possible. C'est pour ça que je me suis adressée à Crésus,
2: oui.
5: Pour faire le point.
2: Alors actuellement, vous avez déjà un plan de désendettement en place, hein ? En tout cas, un moratoire, c'est ça ?
5: Oui.
2: Voilà. Et donc, ce moratoire, il a été décidé pour combien de mois ?
5: Ben, il finit en novembre, il me semble.
2: D'accord.
5: C'était pour 24 mois.
2: Pour 24 mois, d'accord. Donc il faut vraiment maintenant se projeter dans la perspective de cette fin de moratoire. Parce que là, vous avez effectivement deux cas de figure. Soit effectivement, vous ne réagissez pas et vous laissez le moratoire se terminer. Et dans ce cas-là...
5: Justement, il faut réagir.
2: Oui. Oui, mais vous, j'ai bien compris que vous étiez une personne active.
5: Il faut, parce que sinon, déjà, y a les courriers qui arrivent tout doucement, parce que bon, voilà, ça va aller vers la fin de l'année.
2: C'est vos créanciers, encore, ouais, vos créanciers qui vous relancent tout doucement.
5: Alors, ça commence tout doucement, tout doucement.
2: Alors pour que nos auditeurs comprennent bien comment ça fonctionne, donc si vous ne réagissez pas, imaginons que,
5: Il faut toujours réagir, faut pas faire, comment on dit,
2: l'autruche.
5: Je vais pas dire la morte.
2: Mais l'autruche, on est bien d'accord. Faut pas faire l'autruche.
5: Réagir.
2: Voilà.
5: Alors, appeler, expliquer la situation, dire pourquoi, comment. Sinon, ils sont envahis. On ferme la porte. On se met. On veut même plus entendre la sonnette parce que ça m'est arrivé. Hein. Ça m'est arrivé tout au début.
2: Donc, comme vous dites, il faut réagir. Maintenant, pour à l'issue de avant votre moratoire, il faudra voir effectivement pour déposer un nouveau dossier.
5: Oui.
2: Alors, il y a deux cas de figure. Donc, première chose, vous déposez votre dossier. Trois mois avant la fin du moratoire, vous le présentez de nouveau, un nouveau dossier à la commission de surendettement pour étudier à nouveau votre situation. Et au regard des éléments que vous nous présentez, il y a peut-être la possibilité d'une procédure de rétablissement personnel proposée par la commission, mais là on ne va pas s'engager à la place de la commission, mais ça peut être effectivement une issue dans votre situation, considérant effectivement que vous êtes au RSA. Vous avez quel âge ? Jade.
5: J'ai
2: 51
5: ans.
2: 51 ans. Donc c'est vrai que vous êtes sans emploi à la recherche d'un emploi. C'est très difficile de retrouver un emploi à votre âge. On sait que ça peut...
5: Oui, enfin, j'ai eu beaucoup de soucis de santé. Je suis... Je suis toujours... Oui, parce que j'ai besoin, j'aime le dialogue, j'aime tout ça.
2: Donc,
5: j'ai besoin
2: si, de... Alors, si votre état de santé ne vous permet pas, effectivement, de reprendre une activité salariée, là, on peut effectivement fortement penser qu'on s'oriente véritablement vers une procédure de rétablissement personnel. Vous voyez ?
5: Oui, tout à fait.
2: Donc il ne faut pas tarder, je crois qu'effectivement vous avez pris contact avec Crésus pour faire le point.
5: Pour
2: faire le point. Voilà.
5: Pour arriver au moment venu où ils vont me harceler, quoi, où ça va commencer.
2: Donc voilà, je pense que vous.
5: Répondre, quoi. Il ne faut jamais attendre
2: voilà.
5: Et faire en sorte trois mois avant.
2: Voilà, vous êtes dans le bon timing. Vous êtes dans le bon timing. Donc les choses vont se faire tranquillement, je dirais. Vous êtes protégé par le moratoire. Et donc, dépôt d'un nouveau dossier. Et il faudra attendre la commission, la décision de la commission sur l'issue de votre situation. Voilà, Jade. D'autres questions ? Tout est clair ?
5: Ben, toutes les personnes qui se trouvent dans ma situation, ne laissez pas rappeler, expliquer la situation quand on vous téléphone, quand on vous harcèle, mais ne faites pas comme si vous n'entendez rien.
2: Oui.
5: Et allez-y tout de suite trois mois avant à l'avance pour.
2: C'est un beau message. C'est un beau message que vous adressez à nos auditeurs et on le répétera jamais assez. Effectivement, n'hésitez pas à prendre le taureau par les cornes.
5: Même si la personne vous parle mal, parce que moi j'ai même eu des créanciers qui ont appelé les voisins.
2: Oui.
5: Parce que je ne répondais pas au téléphone.
2: C'est une pratique, oui.
5: Ça c'est très mauvais.
2: Oui, tout à fait.
5: Il faut pas.
2: Donc voilà, vous êtes une battante, Jade, hein, c'est très bien. Et merci beaucoup pour votre témoignage qui donne du courage à ceux qui nous écoutent.
5: Oui, ben je,
2: merci
5: je,
2: beaucoup,
5: je,
2: Jade.
5: Je leur dis bon courage et il ne faut pas laisser tomber, il faut aller de l'avant.
2: Merci beaucoup.
5: Voilà, merci beaucoup. Bonne journée à tout le monde.
2: Au revoir.
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1: Vous êtes à l'écoute de Radio Crésus et nous sommes en présence de Régis Alter, directeur adjoint de Crésus Alsace, et Thierry Edmond, avocat stagiaire. Nous avons un nouveau témoignage à l'antenne, il s'agit de Stéphanie. Stéphanie, bonjour.
6: Bonjour.
1: Je propose de nous exposer votre situation. Régis et Thierry sont à l'écoute, ils prennent des notes généralement devant moi et ils sont prêts donc à réagir par rapport à votre cas de figure.
6: Très bien. Donc en fait, moi j'ai divorcé. Ce qui fait que, bon, ben, en général, c'est vrai qu'on divorce, ben, on a toujours des dettes et tout. Étant mariée, mon mari avait fait un crédit pour une voiture, pour deux voitures, en fait. Et comme lui était insolvable et qu'il est parti, bien entendu, les huissiers, eh ben, ils viennent toujours chez ceux qui sont toujours ici, en France. Donc, j'ai dû payer les deux voitures, mais j'ai jamais réussi à payer la deuxième. Ça fait plus de 8 ans que j'essaye de payer la deuxième voiture. Ce qui fait que maintenant, bah, j'ai eu une saisie sur le compte. Mes comptes sont bloqués. Donc, c'est vrai que je suis allée voir Crésus, qui m'ont beaucoup aidée. Mais voilà, j'ai pas voulu le faire. J'ai essayé de trouver en fait une autre solution parce que je voulais pas être interdit bancaire pendant 5 ans. C'est extrêmement long quand on a besoin de changer de voiture par rapport à son travail. Donc j'ai essayé de trouver une autre solution. Malheureusement, j'ai pas eu de chance. Toutes les portes se sont refermées, quoi. Donc ce qui fait que ça s'est empiré. Tout empire, tout augmente, les intérêts s'arrêtent jamais. Il faut que de monter et on s'en sort jamais. C'est un cercle infernal en fait. Hein.
2: Oui, bonjour Stéphanie, Régis Salter.
6: Bonjour.
2: Alors vous nous dites effectivement toutes les portes se sont refermées. Les portes de Crésus vous restent ouvertes, bien sûr.
6: Non, pas Crésus, bien mais sûr. Les portes, j'ai demandé, c'est de faire un crédit en fait pour essayer d'éponger justement ces dettes-là.
2: Oui. Oui.
6: Pour que les intérêts s'arrêtent, vous voyez, pour payer l'huissier, pour que lui arrête de me mettre des intérêts.
2: Bien sûr.
6: Ce n'est pas utile, quoi. Je veux dire, parce que bon, ça fait tellement d'années que je paye cette voiture, j'ai dû la payer plusieurs fois, à mon avis. Et donc, en fait, toutes les portes se sont refermées devant moi parce que les banquiers ne veulent pas m'accorder de crédit pour ce genre de choses, quoi.
2: D'accord. Alors, vous parliez d'interdit bancaire, je pense.
6: Je ne suis plus interdit bancaire.
2: D'accord, vous l'aviez été,
6: mais
2: oui.
6: Je l'ai été, oui. Évidemment, vous vous en doutez. Je l'ai été puisque je n'ai pas pu payer cette voiture encore.
2: Alors vous pouvez peut-être expliquer à nos auditeurs encore. Alors on parle d'interdit bancaire, c'est plutôt l'interdit bancaire, ça concerne plutôt les chèques impayés. Est-ce que c'était des chèques impayés ou d'autres impayés?
6: L'interdit bancaire concerne aussi si vous avez un crédit que vous pouvez pas payer. Donc l'huissier a fait en sorte à la Banque de France je sois interdit bancaire et aussi il m'a gagé la voiture.
2: D'accord.
6: Qui fait qu'on peut même pas vendre la voiture ni changer la carte grise.
2: Oui.
6: Donc elle est toujours au nom de mon ex-mari. Ce qui fait que, imaginez quand on m'arrête depuis tellement d'années, la gendarmerie, enfin la police.
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1: Bonjour et bienvenue sur Radio Crésus pour ce nouveau Flash Info Conso. Aujourd'hui, la thématique expulsion locative, comment ça marche ? Expulser un locataire, c'est l'obliger à quitter son logement, au besoin avec l'assistance des forces de police. L'expulsion n'est possible qu'à la suite d'une procédure comprenant plusieurs phases, au cours desquelles le locataire peut faire valoir ses droits. Alors Marine Wächter de la Chambre de Consommation d'Alsace, pouvez-vous nous dire quelles sont les différentes phases d'une procédure d'expulsion ?
2: Le bailleur qui envisage de demander l'expulsion de son locataire va devoir suivre trois phases. Donc, dans un premier temps, il devra résilier le contrat de bail, puis obtenir un jugement devant le tribunal qui prononce l'expulsion, et enfin faire procéder concrètement à l'expulsion du locataire. Mais en aucun cas, une expulsion ne pourra avoir lieu suite à une simple demande du propriétaire.
1: Et pour quel motif un propriétaire peut-il résilier le contrat de bail ?
2: Alors schématiquement, il y a surtout deux motifs pour lesquels un propriétaire va pouvoir faire une demande de résiliation de bail. D'une part, lorsqu'il souhaite reprendre possession de son logement pour y loger lui-même ou y loger un de ses proches. Dans ce cas, le propriétaire va devoir envoyer une lettre de congé à son locataire et respecter un délai de préavis de 6 mois. L'autre raison pour laquelle le propriétaire peut demander la résiliation du bail, c'est lorsque le locataire ne respecte pas le contrat de bail, par exemple lorsqu'il ne paye pas son loyer ou ses charges. Dans ce cas, le propriétaire va utiliser une clause du contrat de bail, qu'on appelle clause résolutoire, qui permet d'obtenir une résiliation de plein droit, donc sans avoir à prouver la faute du locataire.
1: Est-ce que le locataire peut-il être expulsé dès que le propriétaire demande la résiliation du bail ?
2: Non, en fait, l'expulsion ne pourra pas être immédiate. Le bailleur devra au préalable obtenir un jugement d'expulsion auprès du tribunal d'instance, même s'il a utilisé une clause résolutoire. En plus, le jugement ne pourra pas être obtenu si le locataire n'a pas reçu un commandement de payer. Délivré par huissier, ce commandement lui demande de régulariser sa situation financière.
1: Et dans ce cas, le locataire doit-il procéder immédiatement au paiement ?
2: Alors, suite au commandement de payer, le locataire a 2 mois pour demander au tribunal des délais de paiement supplémentaires dans l'optique d'obtenir une aide financière de la part du Fonds de solidarité pour le logement. Lorsque le locataire n'a toujours pas régularisé sa situation au bout de ce délai, le propriétaire peut alors obtenir le jugement d'expulsion.
1: Et que se passe-t-il si le tribunal prononce un jugement d'expulsion ?
2: Dans ce cas-là, le locataire va se voir adresser ce qu'on appelle un commandement de quitter les lieux par un huissier de justice. Ce commandement va être assorti d'une notification de la décision du tribunal auprès de la préfecture. Donc à partir de cette remise du commandement de quitter les lieux, le locataire va à nouveau disposer d'un délai de 2 mois pour demander un nouveau délai de paiement auprès du juge de l'exécution cette fois.
1: Et que se passe-t-il si le locataire n'a pas remboursé ses dettes une fois le délai de 2 mois échu ?
2: Alors, dans ce cas, s'il n'a pas remboursé ses dettes mais qu'il n'a toujours pas quitté les lieux, le propriétaire va mandater à nouveau un huissier de justice pour que cet huissier délivre ce qu'on appelle un commandement de partir.
1: Et ce commandement de partir, qu'est-ce que c'est ?
2: Alors c'est en fait le dernier acte administratif qui est délivré au locataire avant que l'expulsion ne devienne effective. Ça veut dire qu'à ce moment-là, le locataire n'a plus de délai de recours à faire valoir.
1: Alors est-ce que vous pouvez être plus précise sur le fonctionnement du commandement de partir ?
2: Alors lorsqu'on est face à un commandement de partir, 2 cas de figure vont pouvoir se présenter. Alors, soit le locataire est à son domicile lorsque l'huissier apporte le commandement de partir. Dans ce cas-là, l'huissier va rappeler au locataire le motif de sa venue et lui délivrer commandement de partir. Si le locataire refuse de partir,

0: enfin tout ce qui est détails administratifs. Et dans ce cas-là, les services de police transmettent tout le dossier à la préfecture.
1: Et comment l'expulsion se déroule-t-elle concrètement ?
0: Alors, lorsqu'on a demandé la participation de la force publique, un nouveau délai va courir, qui est un délai administratif de réponse, qui est de 2 mois. Donc l'administration a 2 mois pour répondre. Si elle ne répond pas dans ce délai, cela vaut refus de prêter concours. Ça veut dire à ce moment-là que le bailleur devra se débrouiller sans le concours de la force publique pour procéder à l'expulsion. Et lorsque la force publique, par contre, accorde son concours, l'huissier va simplement prendre rendez-vous avec la police ou la gendarmerie compétente. Et le jour convenu, il se présentera au domicile du locataire, assisté des forces de police. Donc si l'occupant est présent à ce moment-là, on lui demandera de partir manu militari, finalement, hein, en lui demandant de désigner un lieu pour entreposer tout son mobilier. Sinon, ce sera remisé en garde-meuble. Et lorsque l'occupant n'est pas présent, les meubles sont d'office entreposés en garde-meuble ou séquestrés dans l'appartement.
1: Voilà, merci beaucoup Marine Vechter pour ce flash info conso sur l'expulsion locative. À bientôt sur Radio Crésus.
0: Merci, à bientôt.
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1: Bonjour à tous et bienvenue sur ce nouveau Flash Info Conso avec Marine Wächter de la Chambre de Consommation d'Alsace.
2: Bonjour.
1: Et Amélie Imbert, juriste du réseau fédéral Crésus. Bonjour Amélie.
3: Bonjour.
1: Alors aujourd'hui, la thématique est gérer les conflits de voisinage lorsqu'on est locataire.
2: Alors toute personne est un jour confrontée à des nuisances occasionnées par ses voisins. Certaines d'entre elles sont considérées comme des inconvénients normaux du voisinage et d'autres pourront entraîner des sanctions. Donc prenons en compte la situation d'un locataire qui est gêné par ses voisins. Qu'est-ce qu'un trouble anormal du voisinage ?
3: Alors en fait, il n'y a pas de définition légale du trouble anormal de voisinage. On déduit ça des décisions de justice qui prennent en compte en fait des troubles manifestement excessifs. Donc à ce titre, on va pouvoir considérer que constitue un trouble anormal, par exemple des aboiements incessants de la part d'un chien, des émanations d'odeurs ou de fumée polluantes, ou encore la diminution de l'ensoleillement ou de la lumière.
2: Lorsqu'un trouble anormal est identifié, le locataire doit-il mettre en cause son voisin ou son bailleur ?
3: En fait, le locataire dispose d'un choix. Il peut mettre en cause soit le bailleur, soit son voisin directement. Alors s'il met en cause son voisin, il va devoir soit prouver qu'il existe une infraction pénale, comme des injures, une menace ou une agression par exemple, ou alors mettre en évidence un trouble qui ne va pas forcément être une infraction pénale, et à ce moment-là, ce sera devant les tribunaux civils pour être dédommagé.
2: Et si le locataire souhaite mettre son bailleur en cause ?
3: Dans ce cas, le locataire va devoir se baser sur ce qu'on appelle la garantie de jouissance paisible du logement. Donc, par le biais de ce principe, le bailleur doit à la fois lui-même s'interdire de tout comportement qui peut gêner le locataire, sauf dans des cas qui seraient permis par la loi, comme par exemple s'il y a des réparations urgentes ou des travaux d'amélioration à faire dans le logement. Mais le bailleur doit aussi faire en sorte d'empêcher toute gêne occasionnée par d'autres personnes.
2: Le bailleur peut-il être mis en cause pour toute personne causant un trouble anormal de voisinage ?
3: Non, en fait, le bailleur ne va répondre que de ses propres agissements ou alors de ceux occasionnés par les personnes auxquelles il est lié par un contrat. Donc ça peut être ses autres locataires, ça peut aussi être un mandataire comme par exemple un gestionnaire d'immeuble ou ce qu'on va appeler un préposé, donc un employé comme par exemple un gardien d'immeuble. Par contre, le bailleur ne pourra jamais être tenu responsable des autres occupants d'un immeuble s'il n'est pas lié à eux par un contrat. Donc par exemple, il n'est pas responsable d'autres copropriétaires ou des locataires des autres copropriétaires.
2: De quel type d'agissement le bailleur est-il responsable ?
3: Le bailleur ne répondra jamais des infractions pénales. Il ne pourra être mis en cause que des problèmes qui surviennent dans le cadre du droit d'occupation des autres locataires. Donc le bailleur va par exemple répondre d'un locataire qui va utiliser une perceuse en pleine nuit, ou alors de quelqu'un qui aura laissé déborder sa baignoire et qui aura causé une inondation chez un voisin.
2: Et de manière générale, que faire lorsque les voisins font trop de bruit ?
3: Alors, tout d'abord, il faut vérifier si le voisin en question a le même propriétaire que vous ou non. Donc s'il a effectivement le même propriétaire, on pourra demander à son bailleur de faire cesser les comportements qui dépassent le cadre normal. Par contre, si le bailleur ne réagit pas à ce moment-là et qu'il n'effectue aucune démarche, on pourra directement attaquer le bailleur qui pourra être condamné à des dommages et intérêts en justice. Par contre, si l'autre locataire gênant n'a pas le même propriétaire, à ce moment-là, il faut commencer à faire des démarches amiables envers lui. Et si ce n'est pas suffisant, il faut à ce moment-là assigner en justice directement le locataire.
2: Quelles sont les sanctions possibles en cas de bruit anormal et répété ?
3: Alors il y a deux types de sanctions possibles, à la fois par rapport au bruit qui constitue des infractions pénales, comme par exemple les tapages injurieux ou nocturnes, ou des bruits qui portent atteinte à la tranquillité du voisinage parce qu'ils sont répétitifs ou trop intenses. Dans ce cas-là, on risque une amende qui est de 450 euros. Mais pour les autres types de bruits qui ne constituent pas des infractions pénales, à ce moment-là, c'est devant les tribunaux civils. Et si le locataire prouve qu'il subit un préjudice, il pourra se voir octroyer des dommages et intérêts.
1: Merci beaucoup Marine Wächter pour ces précisions. Merci Amélie Imbert. À bientôt sur un prochain Flash Info Conso.
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1: Bonjour, pour ce flash info conso de Crésus, la thématique est le transport aérien, les droits du passager.
2: Lorsqu'une personne voyage en avion, elle est susceptible d'être confrontée à un certain nombre de difficultés. Donc de l'annulation de vol au surbooking, quels sont alors les droits du passager aérien ? Que faire face à une annulation de vol ?
3: Alors, dans le cas d'une annulation de vol, lorsque le passager va se présenter à l'aéroport, ses droits vont être variables en fonction du vol qu'il devait effectuer. Est-ce que c'est un vol dit européen ou non ?
2: Quel est le système indemnitaire pour les vols européens ?
3: Alors, si le vol est européen, ça veut dire en fait qu'on part d'un aéroport situé dans un des pays de l'Union européenne ou qu'on va à destination d'un aéroport situé dans l'Union européenne si le transporteur a une licence européenne. Donc, dans ce cas-là, sur le vol européen, le passager peut demander soit le remboursement de son prix d'achat du billet pour les parties du voyage qu'il n'aura pas effectué le cas échéant pour son vol retour au point de départ, ou alors il va pouvoir demander à être réacheminé sur un vol dans des conditions équivalentes le jour même ou le lendemain. Ou alors il peut aussi demander à être réacheminé à une date ultérieure vers la même destination. Et le passager a également droit à ce qu'on appelle une prise en charge à l'aéroport, c'est-à-dire qu'il va pouvoir passer aux frais du transporteur des communications, donc téléphoner, envoyer des emails, etc., se restaurer et être hébergé.
2: Et si le passager subit un préjudice, peut-il réclamer une indemnité en euros ?
3: Alors oui, d'ailleurs qu'il ait subi un préjudice ou non, il a droit à une indemnité forfaitaire qui va être variable selon la longueur du trajet qui devait être effectué et le retard à l'arrivée du fait de l'annulation. Donc jusqu'à 1500 km de trajet, l'indemnité forfaitaire est de 250 euros, réduite à 150 si le retard à l'arrivée est inférieur à 2 heures. Pour un trajet entre 1500 et 3500 km, l'indemnité forfaitaire est de 400 euros, réduit à 200 si le retard est inférieur à 3 heures. Et pour les autres vols, donc qui dépassent 3500 km, c'est une indemnité forfaitaire de 600 euros, qu'on réduira à 300 euros si le retard est inférieur à 4 heures.
2: Et lorsque le vol n'est pas européen ?
3: Alors, si le vol annulé n'est pas européen, il faut savoir qu'il n'existe pas de système indemnitaire international. Ça veut dire que par pays, il va falloir se référer au droit des contrats communs. Si on a acheté son billet en France, par exemple, on a droit à ce moment-là au remboursement intégral du prix du billet, quelle que soit la cause de l'annulation, sauf si on accepte un réacheminement vers la destination sur un autre vol.
2: Un autre problème est souvent rencontré, le surbooking. De quoi s'agit-il exactement ?
3: Alors, si la capacité de l'avion n'est pas suffisante par rapport au nombre de réservations qui ont été enregistrées, dans ce cas-là, le transporteur va refuser l'embarquement. C'est ce qu'on appelle le surbooking. Cette pratique, il faut savoir qu'elle est tolérée, mais elle doit respecter une réglementation européenne.
2: Quels sont les droits du passager aérien en cas de surbooking ?
3: Alors, en cas de surbooking, le transporteur va devoir laisser au passager le choix entre le remboursement de son billet ou un départ sur un autre vol. Mais il faut savoir que pour bénéficier de ce choix, le passager va devoir remplir deux conditions qui sont cumulatives. À la fois, il devra avoir une réservation confirmée sur le vol, qui doit être notifiée sur le billet. Mais également, il devra s'être présenté à l'heure dite à l'enregistrement. S'il n'y a pas d'heure indiquée sur le billet ou qu'on n'a pas communiqué d'heure au passager, on estime qu'il doit s'être présenté au moins 45 minutes avant avant l'heure du vol, pour bénéficier de l'indemnité.
2: Concrètement, quelles sont les indemnités qui sont dues ?
3: Alors, le passager, en cas de surbooking, a un choix. Donc, soit le remboursement du prix d'achat de son billet, pour les parties du voyage non effectuées ou pour le vol retour, soit un réacheminement par un autre vol le jour même ou le lendemain, soit un réacheminement à une date ultérieure. Et comme en cas d'annulation, il a aussi droit à une prise en charge à l'aéroport, donc sur les communications, l'hébergement et la restauration.
2: Et en cas de retard de vol, que peut espérer un passager ?
3: Alors pour les retards de vol, il faut savoir qu'il existe un système d'indemnité forfaitaire qu'on peut appliquer à tous les types de vols. Et pour les vols européens, il y a des compléments indemnitaires en plus de ce système forfaitaire.
2: Comment fonctionne le système indemnitaire forfaitaire ?
3: Alors, c'est un système applicable à tous les vols qui consiste en fait en une indemnité qui est due lorsque le voyageur peut prouver qu'il subit un préjudice, un retard, un rendez-vous professionnel, une correspondance manquée, etc. Et il faut que ce préjudice soit directement lié à la responsabilité du transporteur. Dans ce cas, on devra lui verser une indemnité, mais qui va être plafonnée à un maximum de 4 800 €.
2: Et en quoi consistent les compléments indemnitaires ?
3: Alors, ces compléments indemnitaires qui sont dus pour les vols européens, ça veut dire que le transporteur doit fournir la même prise en charge à l'aéroport qu'en cas de surbooking et d'annulation, donc les communications téléphoniques, la restauration, l'hébergement, à partir du moment où certains seuils sont atteints. Donc, au niveau des seuils, si on a un retard de plus de 2 heures pour un vol jusqu'à 1500 km, pour un vol entre 1500 et 3000 km, il faut un retard de plus de 3 heures. Et pour les autres vols, il va falloir un retard de plus de 4 heures pour pouvoir être indemnisé.
2: Que faire en cas de bagages perdus ou volés ?
3: Alors, au niveau des pertes de bagages, on présume que ces relèvent de la responsabilité du transporteur aérien. Mais il faut savoir qu'il peut se défendre et écarter sa responsabilité s'il prouve que le voyageur a commis une faute. Dans ce cadre, le voyageur va devoir prouver là aussi qu'il subit un préjudice lié à la perte de ses bagages. Là, c'est une indemnité qui devra être versée si on a subi un préjudice, qui elle aussi est plafonnée, à un seuil maximal d'environ 1 100 €. Alors, il est conseillé, si on doit transporter notamment des objets de valeur qui sont susceptibles de dépasser les 1 100 €, de souscrire une assurance complémentaire spécifique au transport de ces objets.
2: Et en ce qui concerne les bagages restitués avec du retard ?
3: Au niveau du retard, là aussi, il y a une indemnité avec un seuil maximum qui est également de 1 100 € par passager, sauf si on avait souscrit une déclaration spéciale d'intérêt. Et le transporteur, là aussi, peut se défendre et il pourra refuser le versement de l'indemnité, soit s'il prouve qu'il avait pris toutes les mesures qui s'imposaient pour éviter le dommage, ou alors s'il prouve qu'il lui était impossible de prendre ce genre de mesures.
1: Merci beaucoup Marine Wächter de la Chambre de consommation d'Alsace, juriste. Amélie Imbert, également juriste au réseau fédéral Crésus. À très bientôt pour un prochain Flash Info Conso.
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1: Vous avez réservé un voyage. Attention, si vous devez l'annuler à cause d'un imprévu, vous risquez de devoir payer des pénalités. Explication, Marine Wächter, responsable juridique à la Chambre de consommation d'Alsace.
2: Effectivement, les pénalités sont toujours un risque. Il faut savoir qu'en cas d'annulation de voyage par le client, cette annulation ne pourra être faite sans frais que pour certains motifs. Alors, sans frais, ce sera forcément, par exemple, s'il y a une situation dangereuse dans le pays de destination. Alors attention, parce que la situation doit avoir été déclarée dangereuse par le ministère des Affaires étrangères pour que ça soit pris en compte comme motif d'annulation du voyage. Ou alors, il faut avoir souscrit une assurance annulation auprès du voyagiste pour éviter d'avoir à payer des pénalités. Mais là aussi, il faut y prêter une attention particulière parce que tous les motifs ne sont pas pris en compte même par l'assurance annulation. Il y a quand même un certain nombre d'exclusions, donc il faut bien lire la police d'assurance avant de la souscrire. Par contre, si vous devez annuler parce que simplement vous avez changé d'avis, vous avez trouvé un meilleur tarif ailleurs, là, il y aura forcément des pénalités à payer qui sont dégressives en fonction du nombre de jours où vous déclarez vouloir annuler avant le départ. Il faut vérifier ce nombre de jours dans votre contrat de vente au niveau du voyagiste. Un point important également, c'est le concept de force majeure. Alors si vous êtes malade ou si vous malheureusement vous êtes au chômage depuis que vous avez acheté votre voyage, il faut considérer que ça n'est pas un cas de force majeure d'un point de vue légal. Parce que la force majeure doit réunir trois éléments. Il faut que ça soit un phénomène extérieur à la personne qui l'invoque, imprévisible et irrésistible. Donc il faut la conjonction de ces trois facteurs pour constituer une force majeure. Donc, les cas qui réunissent ces trois facteurs sont relativement limités et d'un point de vue général, la maladie n'est pas considérée comme une force majeure. Tout simplement parce que ça n'est pas extérieur et dans certains cas pas imprévisible non plus, surtout si vous avez des antériorités par rapport à une maladie particulière. Donc il faut faire extrêmement attention à tous ces points-là lorsque vous souhaitez partir en voyage et privilégier quand même une réservation à court terme pour être sûr de pouvoir l'honorer.
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2: Je suis donc enseignant-chercheur en génétique moléculaire. Alors la génétique moléculaire, comme son nom l'indique, c'est l'étude au niveau moléculaire du fonctionnement des gènes. Et c'est une discipline de la biologie qui nécessite, comme toutes les disciplines scientifiques, d'utiliser un certain nombre d'outils, parmi lesquels il y a la technologie OGM, qui est avant tout un outil au service des chercheurs, avant d'avoir été décliné dans différents domaines d'utilisation et d'application. Donc j'enseigne cette discipline à l'Université Paris Sud, et je fais aussi, comme tout enseignant-chercheur et comme le nom l'indique également, de la recherche. Et à ce titre, donc, j'anime un groupe de recherche à l'Institut de génétique et microbiologie, qui est un institut mixte CNRS-Université, qui se situe sur le Centre scientifique d'Orsay. On fait des OGM en laboratoire depuis 1975-76. Ça repose en fait cette technologie sur tout un tas d'outils dont le chercheur a pu se doter en 25 ans. Entre 1950 et 1975, il y a eu tout un tas de découvertes depuis la structure de la molécule support de l'hérédité qu'on appelle l'ADN, hein, qui est le constituant chimique des chromosomes. Eh bien, ça c'était en 1953, et dans les 25 ans qui ont suivi, il y a eu tout un tas de découvertes qui ont doté le chercheur de tout un tas d'outils qui lui ont permis de manipuler le vivant, c'est-à-dire d'intervenir au niveau des chromosomes, au niveau des gènes des organismes. Donc ça remonte donc à cette époque-là, et ça a été ce qu'on appelait le boom de la biologie moléculaire. Alors le terme d'ailleurs de biologie moléculaire est extrêmement mal adapté, parce que biologie moléculaire, ça veut dire, mot à mot, faire de la biologie à l'échelle moléculaire. Mais ça ne présume pas des molécules sur lesquelles on travaille. Or, le terme biologie moléculaire a été spécialement réservé à ces chercheurs qui travaillaient à l'échelle moléculaire sur l'ADN et pas sur autre chose. Quelqu'un qui travaillait sur d'autres molécules du vivant que les chromosomes n'était pas qualifié de biologiste moléculaire. Alors, si je dis tout ça, c'est parce que ça a son importance, c'est pas seulement un détail de sémantique, c'est que derrière, ça traduit tout un effet de mode. Et tout un effet de mode qui est lié au fait qu'un concept qui est totalement obsolète, mais qui reste malgré tout d'actualité.
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4: Bonjour et bienvenue sur Radio Crésus pour aujourd'hui un nouveau Flash Info Conso. Alors sur le thème de la résiliation de l'abonnement téléphonique. Alors vous pouvez avoir un budget qui devient plus serré, être confronté à des offres alléchantes de forfaits. Il y a plusieurs raisons qui peuvent justifier la volonté de résilier votre abonnement téléphonique. Mais bien souvent, oubliez lors de l'achat de votre forfait l'explication de la résiliation du forfait, qui peut avoir ensuite une importance sur les conséquences de cette résiliation. Alors, à quoi correspond un engagement de 12 ou 24 mois chez un opérateur téléphonique ?
5: Alors, lorsque vous souscrivez à un abonnement téléphonique, il est généralement prévu une durée d'engagement qui est de 12 ou de 24 mois. Et pendant toute cette durée, vous êtes lié à l'opérateur. Il est possible, à la fin de cette durée, de résilier votre engagement avec cet opérateur.
4: Si je souhaite résilier mon abonnement avant la fin de cette période d'engagement, que va-t-il se passer ?
5: En principe, si vous souhaitez résilier en cours d'engagement, il sera nécessaire de payer à l'opérateur le solde des montants dus jusqu'à la fin de la durée d'engagement pour pouvoir résilier le contrat.
4: Et si jamais je ne peux plus payer mon abonnement parce que j'ai perdu mon travail, est-ce que je devrais tout de même payer cette somme ?
5: Alors si vous disposez d'un motif qu'on appelle légitime, aucune somme ne sera exigée si vous résiliez en cours d'engagement. Il y a des exemples de motifs légitimes, c'est par exemple le licenciement d'un contrat à durée indéterminée, le surendettement, le décès du titulaire du forfait, une incarcération, une maladie ou un handicap qui va rendre impossible l'utilisation du mobile, le déménagement hors zone de couverture par l'opérateur ou encore à l'étranger. Donc il faut veiller à vérifier dans le contrat les motifs légitimes qui sont énumérés par l'opérateur.
4: Et si je ne dispose d'aucun motif légitime pour résilier mon abonnement, qu'est-ce que je peux faire ?
5: La loi Châtel du 3 janvier 2008 est intervenue afin de faciliter la résiliation des contrats avec un engagement ou un réengagement de plus de 12 mois. Alors si l'abonné résilie son forfait à compter du 13e mois d'abonnement, l'abonné ne devra que un quart des sommes qui sont dues jusqu'à la fin de l'engagement. Donc par exemple, si les sommes qui restent à payer jusqu'à la fin de l'engagement sont de 100 euros, il sera possible de ne payer que un quart de cette somme, soit 25 euros.
4: Alors je veux conserver mon numéro de téléphone malgré le fait que je change d'opérateur. Est-ce que c'est possible ?
5: Alors oui, il suffit simplement de demander à votre opérateur téléphonique le numéro RIO, donc c'est le relevé d'identité opérateur, qui se trouve aussi sur la boîte d'achat du téléphone. Il faudra alors communiquer au nouvel opérateur ce numéro RIO. Vos démarches s'arrêtent ici car c'est le nouvel opérateur qui va se charger des démarches de transfert.
4: Et au niveau de la démarche de résiliation, est-ce qu'elle est la même pour tous les opérateurs ?
5: Alors non, avant de résilier, il est essentiel, comme dans tout autre contrat, de prendre connaissance des conditions générales de chaque opérateur. Les conditions de résiliation, les motifs légitimes, la durée, etc. peuvent varier d'un opérateur à un autre.
4: Alors existe-t-il d'autres solutions pour résilier ?
5: Vous pouvez envisager de négocier avec l'opérateur, lui proposer un changement pour un forfait dont le coût est moins élevé. Vous pouvez également aller chez un nouvel opérateur qui peut racheter les mois d'engagement qui vous restent chez votre opérateur. Mais là, je vous conseille de vous renseigner avant de faire cette démarche parce que le rachat des mois d'abonnement est limité à seulement quelques mois.
4: Concrètement, comment procéder à la résiliation ?
5: Il est préférable de ne pas procéder à la résiliation par internet ou par téléphone, mais de le faire par écrit, et plus précisément par lettre recommandée avec accusé de réception, ne serait-ce que pour une question de preuve. L'adresse où envoyer le courrier de résiliation est en principe mentionnée dans les conditions générales d'abonnement. Vous y joignez tous les justificatifs nécessaires, par exemple votre lettre de licenciement.
4: Bien, merci pour toutes ces informations et à bientôt pour un nouveau Flash Info Conso.
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1: Bienvenue sur Radio Crésus pour un nouveau Flash Info Conso avec Marilyn Wächter, responsable du service juridique de la Chambre de consommation d'Alsace, et à l'antenne Régis Alter, directeur adjoint de Crésus Alsace. La thématique d'aujourd'hui, le rachat de crédit. Nous voyons aujourd'hui de plus en plus de publicités vantant les bienfaits du rachat de crédit. Les ménages en difficulté de paiement sont souvent tirés par ces rachats présentés comme la solution miracle à leur endettement excessif. Alors, est-ce vraiment la solution ?
2: Le rachat de crédit, qu'est-ce que c'est ?
1: Mais un rachat de crédit, c'est une opération financière qui consiste à souscrire un crédit qui englobe généralement l'ensemble des créances du ménage.
2: Qu'est-ce qu'on peut racheter ?
1: Le rachat de crédit, comme son nom l'indique, permet de racheter des crédits, qu'il s'agisse de crédit à la consommation ou de crédit immobilier. Il est aussi possible d'intégrer des arriérés de charges ou toute autre somme à payer. Et il faut savoir que le rachat peut être soit partiel, soit total.
2: Quels sont les avantages d'un rachat de crédit ?
1: Alors les avantages sont multiples. Le rachat de crédit permet d'avoir un seul et unique crédit au lieu de plusieurs. Une seule et unique mensualité à rembourser par mois. Un seul organisme à rembourser. Ça permet d'augmenter le pouvoir d'achat et le reste à vivre. Et ça a vocation à améliorer finalement la trésorerie. Ça permet également d'épargner et finalement d'équilibrer son budget.
2: Alors le rachat de crédit présente également des inconvénients. Quels sont-ils ?
1: Alors c'est vrai que le rachat de crédit a aussi des inconvénients, notamment des frais importants à la constitution du dossier. Il faut savoir que même si on paye des mensualités réduites suite au rachat de crédit, on augmente finalement son endettement en souscrivant un tel crédit. Il suffit de s'en convaincre en voyant le coût final du crédit. Généralement, ce crédit est beaucoup plus cher. Donc finalement, on échange plusieurs dettes à court terme contre une dette à long terme et qui vous coûtera beaucoup plus cher. Donc voilà. Voilà pour l'information de ce Flash Info Conso. À très bientôt sur Radio Web Crésus.
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1: Lorsqu'un mineur commet un acte de délinquance et sur décision d'un magistrat, les professionnels de la protection judiciaire de la jeunesse éclairent la décision du juge par une investigation et s'engagent dans sa prise en charge éducative. Placé dans un établissement éducatif ou un centre éducatif fermé, l'adolescent est pris en charge 24 heures sur 24 par des éducateurs. Lorsque le mineur reste dans son milieu familial ou s'il est incarcéré, ses activités en journée sont suivies par un éducateur dit de milieu ouvert. La première étape consiste en une évaluation de la situation du jeune. Céline est éducatrice PJJ en milieu ouvert.
2: C'est effectivement collationner tous les éléments qui permettent de comprendre la situation d'un mineur et amener ces éléments-là pour que le magistrat puisse prendre une décision la plus adaptée possible à la situation du mineur en question. C'est vraiment donner un éclairage de professionnel sur la situation d'un mineur pour que le magistrat puisse se positionner.
1: La PJJ se mobilise avec tous les acteurs et les partenaires de la justice des mineurs pour apporter la réponse adaptée à chaque mineur qui lui est confié.
2: Ça fait partie justement des missions de la PJJ. L'intégration scolaire ou professionnelle, ça traverse toute notre action éducative, évidemment. Quand on a un gamin qui est sans activité, l'objectif, c'est quand même de le remettre dans la vie. Et l'activité, ça va être un support pour le remettre, je dirais, dans une dynamique positive où il va pouvoir construire un projet sur des modalités de remise à niveau scolaire, sur des modalités de stage. Ça va être aussi des activités sportives, des activités artistiques, culturelles. Donc ça, c'est mis en place directement par les services de milieu ouvert de la PJJ.
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1: Lorsqu'un mineur commet un acte de délinquance et sur décision d'un magistrat, les professionnels de la protection judiciaire de la jeunesse éclairent la décision du juge par une investigation et s'engagent dans sa prise en charge éducative. Lorsque le mineur reste dans son milieu familial ou s'il est incarcéré, ses activités de la journée sont suivies par un éducateur dit de milieu ouvert. Lorsque le mineur est placé dans un établissement éducatif ou un centre éducatif fermé, l'adolescent est pris en charge 24 heures sur 24 par des éducateurs. Olivier décrit ici ce qu'est la vie d'un éducateur en hébergement.
2: Le quotidien, c'est lever 10 ou 12 adolescents le matin avec leurs difficultés, les mettre en chemin, on va dire, vers la mise en route d'activités. On doit montrer non seulement qu'eux, ils doivent avancer et puis ils doivent être dans la règle, mais il faut que nous aussi, on soit dans la règle et qu'on puisse leur montrer que la vie, elle peut se passer comme ça, dans le respect de la loi, puisque leur difficulté première, c'est le respect de la loi.
1: Un travail collectif est réalisé auprès de chaque mineur. L'objectif est de lui faire prendre le chemin de la réinsertion afin d'éviter la récidive.
2: Une sortie d'hébergement réussie, c'est d'abord un placement qui va à terme. C'est tout un travail de lien, on va dire, non seulement avec le magistrat, mais aussi avec l'éducateur de milieu ouvert, éventuellement avec l'éducateur d'insertion. Le placement réussi, c'est aller à terme de son placement et avancer, que ce soit au niveau famille, scolarité, puis au niveau judiciaire, avoir saisi aussi le pourquoi d'un placement en centre fermé et la non-récidive.
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1: Bonjour à tous et bienvenue pour ce nouveau Flash Info Conso de Radio Crésus. Avec nous, Marilyn Wächter de la Chambre de Consommation d'Alsace et à l'antenne, Régis Alter de Crésus Alsace. La thématique est l'assurance de l'emprunteur en cas de crédit à la consommation. C'est vrai que bien souvent, lorsque l'on souscrit un contrat de prêt à la consommation, il est proposé de prendre en plus une assurance emprunteur dont la durée est généralement égale à la durée du prêt. Alors bien sûr, cela engendre un coût supplémentaire, mais permet d'éviter des situations de difficulté financière en cas d'accident de la vie.
2: Pourquoi assurer son crédit à la consommation?
1: Alors le principe est simple, vous vous assurez contre certains risques qui peuvent remettre en cause votre capacité de remboursement. Par exemple, il est courant de s'assurer contre le risque de décès. Cela veut dire que si vous décédez, c'est l'assurance qui prendra en charge tout ou partie du remboursement du crédit et non votre conjoint ou vos enfants qui n'auront plus à les payer.
2: Si j'ai souscrit un crédit à la consommation, est-ce que je suis obligé de prendre l'assurance proposée?
1: Non, car l'assurance d'un prêt à la consommation n'est jamais obligatoire. Si vous souhaitez prendre une assurance emprunteur, vous avez le choix de l'établissement qui l'assure. Autrement dit, vous n'êtes pas obligé d'opter pour l'assurance proposée par le prêteur. Il faut également savoir que la personne ayant ou ayant eu des problèmes de santé graves peut bénéficier de la convention AERAS, s'assurer et emprunter avec un risque aggravé de santé.
2: Pouvez-vous me rappeler quels sont justement les risques couverts par l'assurance emprunteur?
1: Alors vous avez la possibilité de choisir les risques à garantir. Et généralement, les risques qui sont garantis sont le décès de l'emprunteur, la maladie et l'invalidité ou la perte d'emploi. Il faudra bien vérifier dans votre contrat aussi les exclusions de garantie, c'est-à-dire les risques pour lesquels l'assurance n'interviendra pas.
2: Et en cas de réalisation du risque, pendant combien de temps l'assurance va-t-elle payer le crédit à ma place?
1: Alors cela dépend vraiment du contrat d'assurance. Lisez bien votre contrat, car la prise en charge par l'assurance peut être limitée dans le temps. Par exemple, sur 12 mois, voire 18 mois. Et à l'issue de ces 18 mois, si le crédit n'est pas soldé, vous devrez reprendre le paiement des mensualités.
2: Je viens de souscrire un crédit renouvelable. Le commercial m'a dit que si je prends une assurance, cela ne me coûterait pas plus cher. Dois-je le croire?
1: Non, et je crois qu'il faut faire preuve de bon sens. L'assurance n'est pas gratuite et vous coûtera toujours. Et si la prime d'assurance que vous payez est incluse dans la mensualité du crédit à payer, je dirais, cela va allonger votre durée de remboursement du crédit et votre assurance vous coûtera d'autant plus cher.
2: J'ai maintenant 4 crédits à la consommation et une assurance pour chacun d'eux. Comment payer moins d'assurance?
1: Alors dans votre cas, il est recommandé de souscrire une assurance unique qui garantit l'ensemble de vos crédits. Cela peut réduire de plus de 60% votre facture, mais il faut bien sûr ne pas oublier de résilier les contrats d'assurance initiaux.
2: Je sais qu'en cas de dossier de surendettement, je dois suspendre le paiement des mensualités de mes crédits le temps qu'une réponse soit trouvée par la commission. Dois-je aussi suspendre le paiement de mon assurance associée au crédit?
1: Alors il est vrai qu'à partir du moment où votre dossier Banque de France est recevable, vous devez effectivement suspendre le paiement des crédits. Par contre, il n'est pas recommandé de suspendre le paiement des primes d'assurance liées à ces crédits, car vous risquez de perdre la garantie pour laquelle vous avez certainement déjà payé depuis plusieurs mois.
2: Merci pour toutes ces informations utiles et à bientôt pour un nouveau Flash Info Conso sur Radio Crésus.
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1: Bonjour et bienvenue sur Radio Crésus, la radio qui vous aide. Alors aujourd'hui, nous avons le plaisir de recevoir Linda Bellarbi, qui est stagiaire avocate au sein de Crésus Alsace. Bonjour Linda.
2: Bonjour Monsieur Alter.
1: Et c'est l'occasion effectivement de vous présenter une des intervenantes de Crésus Alsace, qui va nous exposer effectivement quel est son rôle au sein de Crésus Alsace. Alors il faut savoir que Linda Bellarbi est arrivée à Crésus le 4 juillet 2011 dans le cadre de sa formation en tant qu'avocate, et elle suit effectivement un projet pédagogique individuel au sein de Crésus. Alors, Linda, est-ce que vous pouvez nous expliquer ce qu'est le PPI, le projet pédagogique individuel ?
2: Alors, en quelques mots, dans le cadre de la formation à la profession d'avocat, il est demandé aux élèves de réaliser, après une première période d'école et avant d'intégrer un cabinet d'avocat, un stage de 6 mois au sein d'une structure socio-professionnelle différente. Et ce, j'imagine, afin d'éveiller l'esprit des futurs avocats, de les sensibiliser au monde qui les environne, d'accentuer leur ouverture d'esprit et d'exercer leur capacité d'observation, d'où l'intérêt d'intégrer une structure qui ne les formate pas tel que pourrait le faire immédiatement un cabinet d'avocats, mais au contraire leur apporter une dimension nouvelle et différente.
1: C'est pour ça que vous dites effectivement structure socio-professionnelle différente d'un cabinet d'avocats.
2: Différente d'un cabinet d'avocats, effectivement. Bien que nous soyons amenés à effectuer des missions, je dirais, qui se rapprochent de celles d'un cabinet d'avocats, puisqu'on en parlera certainement tout à l'heure, à l'évidence, nous sommes là pour mettre à disposition un savoir, des connaissances, pour des demandeurs, pour des gens qui ont besoin d'avoir de l'information sur leurs droits. Néanmoins, on n'exerce pas encore, nous ne sommes qu'en formation, mais devons apporter une expertise, peut-être en termes juridiques, dans une structure qui peut avoir besoin de juristes sans avoir besoin d'un avocat forcément.
1: Et il est clair qu'à Crésus, effectivement, les questions juridiques font foison.
2: Exactement.
1: Tous les jours, et donc effectivement, c'est un travail de Sisyphe que nous menons. Alors justement, pour parler de votre activité au sein de Crésus, en tant que stagiaire, quelles sont les missions qui vous sont confiées ?
2: Alors, la chance d'intégrer Crésus est d'offrir à l'élève avocat, très égoïstement, une grande variété de problématiques à traiter. Je dirais qu'aucun jour ne se ressemble, tant les dossiers et les problématiques sont variés et divers. Et j'ai cette chance aujourd'hui ici de pouvoir découvrir des domaines qui vont aussi bien de l'endettement au surendettement, des faillites commerciales, civiles, mais aussi d'accéder à une population en demande, qui a besoin d'informations, qui est en attente d'un soutien juridique, bien souvent. Et il est très appréciable de constater au quotidien qu'avec l'équipe de Crésus dans son ensemble, les bénévoles ou les permanents, il est intéressant d'apporter nos moyens, notre boîte à outils, notre technique, et enfin de mettre à disposition les connaissances qu'on a pu accumuler.
1: Il est vrai que Crésus, une de ses principales forces, c'est le bénévolat.
2: Tout à fait.
1: Et c'est vrai que les bénévolats sont des personnes de qualité, ouais, qui ont déjà un grand parcours professionnel qui a été fait. Mais néanmoins, il y a certainement des questions juridiques qui viennent régulièrement. Et c'est aussi au rôle du stagiaire d'apporter ces informations. Je pense qu'effectivement, les bénévoles vous sollicitent.
2: Tout à fait. Il y a une vraie, je dirais, concertation entre les bénévoles qui, eux, nous apportent leur expérience, leur richesse, puisqu'ils viennent d'un monde professionnel, souvent de la banque, et ont une grande expertise des problématiques. Néanmoins, ils ne sont pas juristes et ont besoin de juristes, d'élèves avocats pour les aider. Et il est intéressant de voir que à chaque dossier peut peut apparaître une question particulière qui nécessite une information précise et qui nous demande aussi à nous, élèves avocats, de nous remettre en question et de faire des recherches
1: tous systématiques.
2: Les jours, et surtout d'assumer ses responsabilités, c'est-à-dire d'être certain de pourvoir à l'information correcte, voilà, et précisément.
1: C'est une information fiable et on sait qu'effectivement, il n'y a pas deux situations identiques.
2: Tout à fait.
1: Et c'est pour ça qu'effectivement, à Crésus, nous traitons les dossiers de façon personnalisée et individualisée. Alors, vous n'avez pas parlé d'autres missions telles que la veille juridique. C'était également une mission qui vous est confiée,
2: oui,
1: pour, bien sûr, sous le contrôle de votre tuteur. Hein, et vous avez toutes les actions que vous menez sont faites sous le contrôle.
2: Contrôle efficace. Hein.
1: Voilà, c'est dit. Alors, justement, pour terminer sur cet entretien, est-ce que, je dirais, votre stage correspond finalement à vos attentes en tant que future avocate ?
2: Alors, je voudrais dire que ça a été une très belle opportunité de pouvoir venir chez Crésus, opportunité qui n'est pas achevée. J'ai été ravie à plusieurs points de vue, d'un point de vue, je dirais, tant humain, par la qualité des équipes. Vous êtes emportés par le désir de bien faire, par la fibre qui est chez Crésus. Et je pense qu'on ne peut pas rester insensible à tout ça. Et d'un point de vue plus professionnel, eh bien entendu, l'ensemble des connaissances acquises et l'intérêt pour le contentieux des particuliers qui ne cesse de croître au fur et à mesure des jours et des dossiers. Et je dirais même pour finir, parce que je suis bavarde, je pense qu'il serait même bon pour n'importe quel élève avocat de connaître ce type de structure.
1: J'allais y venir, hein, justement.
2: Parce que je pense que fondamentalement, on ne peut pas oublier que le métier d'avocat, c'est aussi un métier où il doit y avoir un désintéressement et qu'on est là aussi pour apporter ce qu'on a eu la chance d'apprendre, pas toujours que de manière lucrative. Donc je pense faire quelques piqûres de rappel au cours des années à venir pour me rappeler peut-être toujours que cette fibre, elle est essentielle et que grâce à des associations comme Crésus, on peut être fier de ce qu'on fait tous les jours.
1: Merci beaucoup Linda Bellarbi pour ce témoignage.
2: C'est moi qui vous remercie.
1: À très bientôt sur Radio Crésus.
2: À bientôt.
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1: Bonjour et bienvenue sur Radio Crésus pour ce nouveau Flash Info Conso. Alors aujourd'hui, nous allons voir que faire face à un entrepreneur qui ne réalise pas les travaux que vous demandez. Dans de nombreux cas, effectivement, de prestations de services, il est courant que le prestataire exige la signature du contrat, voire le versement de sommes afin de s'assurer que le client veut véritablement s'engager. Mais dans certains cas, les prestataires n'exécutent pas les obligations pour lesquelles ils se sont engagés. Il est donc intéressant de connaître les solutions dont vous disposez pour faire face à cela. Alors, si j'ai signé un contrat de réalisation de travaux dans ma maison, mais le prestataire ne réalise pas ses travaux, que puis-je faire ?
2: Si vous n'avez versé aucune somme d'argent, il faut envoyer une lettre recommandée avec avis de réception afin de signifier au prestataire que vous souhaitez qu'il réalise les travaux ou encore que vous souhaitez résilier le contrat. Dans la plupart des cas, les personnes souhaiteront résilier en raison du manque de sérieux du prestataire.
1: Et si j'ai versé une somme d'argent au prestataire ?
2: Alors cela dépend. Si vous avez versé un acompte, en principe, la commande ne peut pas être annulée. Aussi bien vous que le prestataire devez respecter le contrat. Si le prestataire ou vous-même ne vous exécutez pas, il sera possible d'être condamné au paiement de dommages et intérêts. Vous avez aussi pu verser ce qu'on appelle des arrhes. Alors vous avez aussi pu verser ce que l'on appelle des arrhes. Dans ce cas, il est possible d'annuler la commande, mais les sommes qui ont été versées seront conservées par le prestataire. Si le prestataire n'exécute pas sa prestation, il pourra être condamné à rembourser le double de la somme qui aura été versée en arrhes.
1: Quelles sont les démarches pour que le prestataire réalise effectivement les travaux ?
2: Dans un premier temps, si vous constatez que le prestataire n'intervient pas, il faut le mettre en demeure de réaliser les travaux. Il est donc préférable pour commencer d'envoyer une lettre recommandée avec avis de réception afin de mettre en demeure le prestataire d'exécuter son obligation.
1: À partir de quel moment faut-il mettre le prestataire en demeure ?
2: Alors le prestataire s'engage à exécuter la prestation dans les délais qui auront été fixés dans le contrat ou à défaut dans un délai raisonnable. Si le délai est dépassé ou que vous estimez que le délai a dépassé un délai raisonnable, il faut agir pour que le prestataire exécute sa prestation. En réalité, il est préférable d'envoyer plusieurs mises en demeure avant même d'envisager toute autre procédure.
1: Si, malgré la réception des mises en demeure, le prestataire n'exécute pas les travaux, que puis-je faire ?
2: Il existe une procédure qu'on appelle l'injonction de faire qui permet de contraindre le prestataire à réaliser sa prestation. Le juge va rendre une ordonnance précisant les délais et les conditions d'exécution de l'injonction et fixera une date d'audience au cas où celle-ci n'est pas respectée. Alors, il faut faire attention parce que la demande d'injonction de faire peut être faite, mais à condition que la valeur de la prestation ne dépasse pas 10 000 euros. La décision du juge ne peut pas être contestée et si le demandeur n'est pas d'accord avec la décision, avec l'ordonnance, il devra faire une demande classique devant le tribunal d'instance.
1: Et où peut-on déposer une injonction de faire ?
2: Selon la valeur de la prestation, ce sera devant le juge de proximité, qui statue au tribunal d'instance, ou devant le tribunal d'instance. Donc si la valeur de la prestation est inférieure à 4000 euros, ce sera devant le juge de proximité. Si la valeur est entre 4000 et 10 000 euros, cela sera devant le tribunal d'instance.
1: Concrètement, comment faire cette demande d'injonction ?
2: L'injonction de faire doit être une demande qui est par écrit, déposée auprès de la juridiction compétente, avec certaines mentions obligatoires. Donc pour constituer le dossier, il est possible d'utiliser un formulaire, le formulaire CERFA numéro 122-88-06 ou 08, selon la juridiction qui est compétente.
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1: Vous êtes sur Radio Crésus pour ce nouveau Flash Info Conso. Aujourd'hui, la thématique, la procédure de surendettement des particuliers. Alors, nous entendons beaucoup parler du surendettement des ménages. Chaque année, c'est plus de 220 000 dossiers qui déposent un dossier, soit près d'un dossier déposé toutes les deux minutes en France. Et alors, il ne faut pas confondre les situations de surendettement et le nombre de dossiers de surendettement déposés auprès de la Banque de France. Bon nombre de personnes sont surendettées, mais ne déposeront jamais de dossier de surendettement.
2: Pouvez-vous nous dire ce qu'est la procédure de surendettement ?
1: La procédure de surendettement est réglée par le Code de la consommation. Cette procédure est née en 1990, elle est toujours en vigueur et elle permet aux personnes surendettées de bénéficier d'une certaine protection vis-à-vis de leurs créanciers, soit de bénéficier d'un gel de dette, soit d'un plan d'apurement, voire d'un effacement de leur dette.
2: Qui doit en faire la demande ?
1: Alors c'est aux personnes en grande difficulté financière de compléter le dossier de surendettement, soit seules, soit en couple. Elles doivent ensuite déposer ce dossier auprès du secrétariat de la commission qui se trouve à la Banque de France attachée à leur domicile. Bien sûr, elles peuvent être soutenues par un travailleur social ou un spécialiste dans cette démarche, tel Crésus.
2: Et toutes les personnes surendettées peuvent-elles en bénéficier ?
1: Alors non, il existe des critères d'exclusion. Sont exclues par exemple les personnes qui peuvent bénéficier d'une autre procédure spéciale de traitement de leurs difficultés financières. Sont concernés les auto-entrepreneurs, les professions libérales, les agriculteurs, mais aussi les personnes morales comme les associations. Par ailleurs, il ne faut pas être reconnu de mauvaise foi. La bonne foi peut être effectivement remise en cause en cas de comportement frauduleux ou mensonger, en cas de fausse déclaration ou lorsqu'on organise son insolvabilité.
2: Alors finalement, quelles sont les personnes qui peuvent en bénéficier ?
1: Alors cette procédure de surendettement des

0: le surendetté. Bien sûr, il faut aussi savoir que le dépôt du dossier entraîne automatiquement un fichage du surendetté au fichier des incidents de paiement et des crédits des particuliers qu'on appelle FICP.
1: Je sais que la décision de recevabilité comporte des effets particuliers. Pouvez-vous en parler?
0: Alors, cette décision de recevabilité emporte deux effets majeurs. Le premier est qu'elle suspend et interdit les saisies par les créanciers. Le deuxième effet, c'est que le surendetté ne doit plus payer ses dettes qui sont nées avant la date de recevabilité, et cela jusqu'à la mise en place du plan de redressement.
1: Et si le dossier est déclaré irrecevable, que se passe-t-il?
0: Alors, si le dossier est déclaré irrecevable, le surendetté peut se défendre et contester cette décision devant le juge. Si le juge confirme l'irrecevabilité, le surendetté perd le bénéfice de la procédure et devra se battre seul face à ses créanciers. Il peut engager encore un pourvoi en cassation, mais cela n'a que rarement un intérêt.
1: Combien de temps s'écoule entre le dépôt du dossier et l'orientation du dossier vers telle ou telle solution?
0: Le délai légal de traitement des commissions est de 3 mois maximum. Après l'orientation, la procédure peut durer bien plus longtemps selon la complexité du dossier et les actions du créancier ou du surendetté en cours de procédure. Mais toutes ces questions méritent un autre flash info conso.
1: Eh bien, merci pour toutes ces informations et à bientôt pour un prochain Flash Info Conso.
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